0: RFI, un titre qui cumule aujourd'hui plus de 300 millions de vues. C'est énorme.
1: Ouais, grave.
0: Vraiment.
1: Et en plus, dans ce titre-là, il reprend Fela Kuti, bah, comme tu as pu le dire tout à l'heure, avec un gimmick. Ça vient d'une chanson de Fela Kuti.
0: Là, on dit le verbe sampler pour ça, quand les artistes font ça, non?
1: Sampler, c'est vraiment, tu prends l'extrait, vraiment le son.
0: Ah, d'accord, d'un titre, ok.
1: Et t'en fais autre chose, tu le transformes, tu le découpes ou ce que tu veux. Là, c'est vraiment juste une reprise.
0: Alright.
1: Donc, ouais, tu vois. Donc, ouais, Burna Boy, c'est marrant parce que on a souvent tendance à le catégoriser à la case Afrobeat. Mmh. Parce qu'en vrai, artiste nigérian, et puis il a fait connaître ça dans le monde. C'est un raccourci assez rapide pour cet artiste nigérian, mais lui, en vrai, il a toujours refusé ce terme parce qu'il fait beaucoup plus que ça. Tout à l'heure, t'as mentionné l'Afrofusion. On l'a entendu sur des influences hip-hop, dancehall, R&B, Afrobeat, et même reggae, comme dans ce titre-là qu'on va écouter. Et si vous ne me croyez pas, bah, cette chanson-là, bah, pour moi, elle est beaucoup trop sous-cotée, de Burna Boy. Sortie en 2015, bah, le reggae n'est pas mort. Juste après, on parle de l'album qui a propulsé Burna Boy au niveau de star international. Mais d'abord, c'est la chanson Sweet Love.
0: Yes.

0: miel.
1: C'est vraiment du miel. Moi, j'adore. Je te regardais en train d'écouter cette chanson avec la main posée sur le cœur, tel un crooner. Ça va, en
0: fait. T'en fais un peu trop, là, quand même.
1: Tu sais pas la vérité,
0: même. Mais j'adore ce titre. J'ai écouté plein de fois.
1: Ouais, je sais bien. Écoute, mon James Sooney, c'est quoi ta première chanson que toi, t'as découverte de Burn Up Boy?
0: La première de Burn Up Boy? Ah, j'avoue que c'est pas évident, mais je pense que ça a dû être Last. Ou peut-être, non, Yeah, je suis bête.
1: Ah, moi aussi.
0: C'est sûrement Yeah.
1: Mais parce que tu vois, là, on est en train de raconter son histoire, mais il a fait bien des titres avant, mais je pense que c'était pas assez exporté pour le coup.
0: C'est ça. Ouais. Mais tu vois, je pense aux mots de ma maman qui me disait quand j'étais petit, tu verras, les artistes nigérians vont être écoutés dans le monde entier, même en France. Et c'est vrai que moi, ayant grandi à Paris, j'avais, tu vois, je disais, c'était que des belles paroles, mais au final, quand Burna Boy est arrivé, il a mis tout le monde d'accord.
1: Maman Woka a eu la vision. Vraiment.
0: Exactement.
1: Alors tout à l'heure, je parlais de l'album Outside qui est sorti en 2018. Mais après celui-ci, il y a peut-être le plus important de sa carrière. L'album le plus important.
0: L'album African Giant a sorti en 2019. Avec un nom comme ça, en vrai, il montrait clairement ses ambitions. Mais est-ce que vous connaissez l'histoire derrière ce titre d'album? Il a été invité un jour au festival américain Coachella et sur l'affiche du festival, son nom était écrit en tout petit. Et quand il a vu ça, lui, il s'est fâché direct.
1: Il était en colère.
0: Fallait pas faire ça deux fois. Hein, parce que lui, il se considère vraiment comme un vrai géant, comme un African Giant. Et voilà, le titre est arrivé. Et lui, il a répondu en musique. Et est-ce que cet album a été à la hauteur de cette réponse ?

0: Là, il a mis tout le monde d'accord.
1: Ah, mais clairement, après ça, je te jure que son nom n'a plus jamais été inscrit en petit sur quoi que ce soit. Non, il s'est pas travesti en plus pour faire cet album et pour plaire au monde. C'est une vraie mise en avant de la culture nigériane. Il chante en anglais, mais aussi en pidgin, l'anglais cassé qu'on parle dans tout le Nigeria. Il a encore, avec quelques références de Fela Kuti par-ci par-là, un album vraiment engagé, African Giant, malgré ses ambiances dansantes, et grâce à tout ça, eh ben, il a atteint pour la première fois le Billboard 200, le classement des albums les plus écoutés aux États-Unis.

0: Ben ni Bozzy de Burnaboy, hein.
1: Vraiment, parce que ce n'est pas le seul succès, hein, que d'un seul single, mais d'un album en entier, au final.
0: Ouais, c'est ça. African Giant est le premier album Africa à s'être imposé en tant que projet entier aux États-Unis ou en Europe, même dans l'ère du streaming. Il faut bien préciser ça, parce que sinon, t'as des artistes comme Angélique Kidjo qui vont pas être contents.
1: Oui. Hein.
0: Et nous, on veut pas de problème. Et ça, bah, ça a pu ouvrir les portes internationales ensuite à des projets d'autres artistes africains comme Wizkid, Tyla aussi, Rema qui malheureusement a perdu dans la battle.
1: Oh là là, ça va!
0: Je vais essayer de pas pleurer.
1: Il faut s'en remettre, James.
0: Non, je reviendrai parce que là, ça fait 2-1 en plus.
1: Ouais,
0: là, j'accepte
1: vrai,
0: pas ça.
1: J'avais pas pensé à ça, mais c'est vrai que
0: c'est vrai que grâce à Burna Boy, peut-être, tous ces artistes ont pu se placer dans le paysage américain.
1: Eh ben, écoute, là, tu parlais de Monsieur Burna Boy. Est-ce que tu le connais par cœur, toi qui es Nigérian? Quel est le vrai prénom de Burna Boy? Parce que depuis le début, on l'appelle Burna Boy. J'ai trois propositions. Je vais faire des fautes de prononciation. Je m'excuse d'avance, hein.
0: Vas-y.
1: Est-ce que c'est Damini Bosse Odunowo? Est-ce que c'est Oluwatosin Oluwole Ajibade? Est-ce que c'est Damini Ebunolowa Ogulo? Est-ce que c'est Adé Kele Ikubur? Sorry for my accent.
0: T'as tellement bégayé que même si t'avais dit le vrai, j'aurais pas reconnu.
1: Mais aussi, attends, il y en a deux.
0: On va dire, c'est quoi le quatrième? Il sonnait bien.
1: Damini Ebun. Ebun. Ah, t'es nul. Ebunolowa.
0: Donne-moi la réponse, s'il te plaît.
1: Ogulu.
0: J'en peux plus.
1: Tu sais pas c'est lequel en vrai?
0: Ogul, non, je sais pas.
1: Moi non plus.
0: Ah, t'es sérieuse? Mais non, c'est une blague.
1: Non, c'est Damini.
0: Damini.
1: Ebunolowa Ogulu. Vas-y, regarde.
0: Ok, Damini Ebunolowa Ogulu.
1: Bah, okay, dis d'accord. Les autres.
0: Non, c'est bon, ça okay, va aller. D'accord. Ça va aller. T'as d'autres questions encore là?
1: Mais alors, attends. Ça, t'en as parlé, ça t'en as parlé. Burna Boy a-t-il déjà remporté le prix du meilleur artiste masculin international au BET Awards?
0: Ah, au BET?
1: Ouais.
0: Bah, je me dis, vu qu'il a déjà reçu un Grammy du meilleur album de l'année. Bah non, il a pas reçu en fait. Tu
1: bravo.
0: C'est ça.
1: Ouais, c'est ça.
0: Ouais, ouais.
1: Bravo, bravo.
0: Hey, non, t'inquiète pas.
1: Bien,
0: on connaît.
1: Bien.
0: On connaît bien l'artiste, hein.
1: Ah, dernière. Quelle chanson n'est pas de Burna Boy? Est-ce que c'est Rizla, Dernier, Donne-moi du papier ou Bona?
0: Quoi? Donne-moi du papier, t'as dit?
1: Mais c'est plein de propositions, hein.
0: Bah, c'est pas Donne-moi du papier.
1: Non, c'est pas ça.
0: Bah, on est d'accord.
1: Mm-hmm.
0: Ah, attends, tu veux dire que je me suis trompé?
1: Non, tu t'es pas trompé.
0: Ah, bah voilà, je suis
1: trompé. Voilà, c'est ça.
0: Hé, hey, 10 sur 10.
1: Bravo. Ouais, c'est ça. Allez, c'est bon. Bravo pour ce petit quiz.
0: En tout cas, aujourd'hui, Burna Boy, il ne s'arrête pas. On le retrouve à la première place du classement top monde actuellement avec Shakira dans le titre Die Die pour la Coupe du Monde. Ce titre, on n'a pas pu y échapper avec la Coupe du Monde. En tout cas, merci à vous d'avoir été là pour cette émission et pour cette spéciale sur ce grand artiste nigérian, Burna Boy. C'est la fin de cette émission.
1: Déjà.
0: Ouais.
1: On se retrouve demain.
0: Une
1: battle.
0: Et le nouveau thème, c'est quoi? Premier date.
1: Exactement.
0: On retient. Salut tout le monde.

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5: Radio France Internationale, il est 1h en temps universel, 3h à Paris et à Nice.
4: Anita Fallet.
5: C'est une date qui reste dans les mémoires en France. Il y a 10 ans avait lieu l'attentat de Nice sur la promenade des Anglais, là où s'est passé le drame. Le souvenir reste, mais l'espoir est revenu. Aux États-Unis, 12 États décident de faire front contre le rachat de Warner par Paramount. La fusion des deux studios cinématographiques inquiète les États démocrates, surtout que Donald Trump n'est jamais bien loin. Comment faire face aux incendies qui se multiplient en France ? Les avions militaires pourraient bien être la solution. On pourrait les utiliser comme bombardiers à eau. Et puis, du cinéma à la fin de cette édition, avec le film tunisien « D'où vient le vent » en salle ce mercredi en France. En France, ce mardi était bien sûr consacré à la fête nationale, mais le 14 juillet est désormais également un triste anniversaire, celui de l'attentat de Nice. Il y a 10 ans, le 14 juillet 2016, un camion bélier fonçait dans la foule sur la promenade des Anglais, avenue emblématique de cette ville du sud de la France. Alors que des milliers de personnes étaient venues assister au traditionnel feu d'artifice, bilan 86 morts et plus de 400 blessés. À Nice, ce mardi, une cérémonie s'est tenue. De nombreuses personnalités étaient présentes sur place. Éric Ciotti, le maire de la ville, mais aussi le président en exercice en 2016, François Hollande, ou encore l'actuel chef de l'État, Emmanuel Macron. Notre reporter, Sophie Bourlet, était sur place.
6: Nariné Gasparian.
7: Emmanuel Groot.
8: Mehdi Achadi.
9: 86 noms sont égrenés au son d'un violon. C'est le nom des 86 victimes de l'attentat qui a secoué Nice au soir du feu d'artifice du 14 juillet 2016. Les familles s'étaient réunies pour une cérémonie commémorative et leur émotion est toujours aussi vive.
10: 10 années ont passé. Pourtant, le temps n'efface ni le visage, ni les prénoms, ni les souvenirs. Il n'efface pas les blessures invisibles que portent encore des centaines de victimes. Nous sommes réunis aujourd'hui pour leur dire une chose, nous ne vous oublierons jamais. Chaque victime qui retrouve le courage de marcher sur la promenade des Anglais est une victoire immense contre ceux qui voulaient nous enfermer dans la peur.
9: Présent à la cérémonie, le président Emmanuel Macron a salué les associations de victimes et les personnes qui ont secouru le soir même.
11: Mais la France vous devez soutien, vérité et fidélité. Et je veux dire à tous nos compatriotes ici, qu'elle ne les oublie pas.
9: Les associations de familles de victimes demandent encore des réponses quant au dispositif de sécurité qui était en place ce jour-là. Sophie Bourlet, Nice, RFI.
5: À Rome, les discussions entre le Liban et Israël doivent se poursuivre ce mercredi. Au cœur des échanges, la question des fameuses zones pilotes prévues par l'accord cadre conclu en juin. Elle prévoit le retrait des forces israéliennes dans le sud du pays et le déploiement de l'armée libanaise. Le ministre israélien des Affaires étrangères s'est dit prêt ce mardi à avancer sur leur mise en œuvre. L'accord est cependant rejeté par une partie de la classe politique libanaise et le Hezbollah, mouvement chiite pro-iranien au cœur de la guerre menée par Israël. Le Koweït se dit être la cible d'attaque cette nuit. Les sirènes d'alerte aériennes ont retenti à Bahreïn. Les hostilités entre l'Iran et les États-Unis se poursuivent et entrent dans leur cinquième jour consécutif. Depuis 20 heures, temps universel, Washington a rétabli le blocus sur les bateaux en provenance ou vers l'Iran, dans le détroit d'Ormuz. Détroit au cœur des tensions entre Téhéran et Washington, donc. Deux personnes qui se trouvaient sur des navires empruntant le passage maritime sont mortes dans des tirs depuis lundi, a annoncé l'Organisation maritime internationale. C'était un projet faramineux qui ne verra peut-être pas le jour. 12 États américains, Californie en tête, lancent des poursuites en justice contre le projet de rachat des studios Warner par Paramount, une méga-fusion estimée à 111 milliards de dollars de deux des plus grands distributeurs de films des États-Unis. Les États, tous démocrates, s'opposent fermement à ce rachat. Selon eux, il pourrait nuire au principe de concurrence, Pauline Fragonard.
0: Moins de films, moins de diversité de contenu et des prix plus élevés pour le grand public, c'est ce que redoute le procureur général de Californie et chef de file Rob Bonta. Pour les 12 États contestataires, la transaction enfreint la loi fédérale Clayton, un texte qui interdit toutes les fusions capables de réduire la concurrence de manière importante. Paramount, de son côté, dénonce une façon de protéger les plateformes de streaming comme Netflix, Amazon et Apple. Le patron de Paramount, Larry Ellison, grand allié de Donald Trump, a donc promis la sortie d'au moins 30 films chaque année, qui resteront en salle au moins 45 jours. Mais avec cette transaction, une partie d'Hollywood craint des suppressions d'emplois massives, car l'industrie a déjà connu plusieurs vagues de fusions et de licenciements. Rien qu'en Californie, 710 000 emplois sont liés au secteur du cinéma. Si le gouvernement américain a déjà donné son feu vert, les autorités européennes, elles, sont plus réticentes. Bruxelles se laisse jusqu'au 22 juillet pour rendre sa décision. Le rachat est aussi soumis au feu vert du Royaume-Uni. Le gouvernement veut s'assurer que la pluralité des médias soit préservée.
5: Pauline Fragonard. Après les nouvelles polémiques autour de la police de l'immigration américaine, l'administration Trump décide que l'ICE ne pourra plus effectuer la plupart de ses contrôles routiers. Plusieurs médias américains ont révélé cette information ce mardi, au lendemain de la mort d'un Colombien tué à bord de son véhicule. La semaine dernière, un ressortissant mexicain avait également été tué dans des circonstances similaires. Les deux feux de la forêt de Fontainebleau sont fixés en France après deux jours d'incendie aux portes de Paris. Les 800 pompiers mobilisés sont parvenus à arrêter la progression des flammes qui ont parcouru 2000 hectares. C'est inédit pour la région. Il s'agit d'un des incendies les plus importants de l'histoire dans la moitié nord de la France. Et pour faire face à ces feux, de nouvelles solutions sont à l'étude, comme utiliser des A400M, ces avions militaires gros porteurs comme bombardiers d'eau. En ce 14 juillet, occasion de démonstrations militaires en France, Pierre-Olivier était dans l'un de ces avions au-dessus de Paris.
12: Ce mardi, au-dessus des Champs-Élysées, les A400M défilent à vide. En opération, ils peuvent transporter et larguer jusqu'à 35 tonnes de matériel. Dans quelques semaines, certains d'entre eux pourraient être équipés de citernes remplies d'eau et de retardants. Pas de quoi effrayer l'adjudant Simon.
13: La façon dont on va larguer le retardant avec les cuves ne va pas nous changer grand-chose parce que, au niveau de la mise en œuvre, on se met dans une configuration de largage qui est assez similaire à ce qu'on fait d'habitude. C'est juste qu'au lieu de libérer la charge, on va ouvrir une vanne.
12: Dans le cockpit, le lieutenant-colonel Fabien est aux manettes. Il pourrait être formé bientôt à piloter son avion avec l'équivalent des réserves de 3 canadairs en soute.
14: Ça nécessite un kit particulier qui se charge en soute, qu'on remplit d'eau, qu'on peut actionner pour larguer l'eau sur l'objectif. Et ensuite, du point de vue équipage, ça va nécessiter quand même un petit peu d'entraînement parce qu'il s'agit de voler très bas, à des faibles vitesses et un environnement justement lié au feu de forêt qui va être particulier. Donc c'est plus une acculturation à un nouvel environnement que vraiment la mise en œuvre d'une capacité qui serait totalement nouvelle.
12: L'armée de l'air compte aujourd'hui 25 à 400M, ce qui pourrait être un atout précieux contre les feux dans un futur proche.
5: Pierre-Olivier. D'où vient le vent? Le titre du premier film de la Tunisienne Amel Gelati. Il sort ce mercredi en salle en France. Il est sorti à Tunis en décembre dernier et raconte une histoire d'amitié pleine d'amour entre un jeune homme, Mehdi, et une jeune femme, Alissa. Une comédie dramatique aux airs autobiographiques. Amel Gelati, la réalisatrice.
15: Le but, c'était vraiment de parler d'une génération tunisienne, mais aussi méditerranéenne, et je pense que c'est un peu la même chose partout, d'une génération qui essaye de trouver sa place, qui essaye de sortir des règles qui lui sont imposées, de trouver sa liberté. Et parfois, ça peut être dur, donc de parler des sujets un peu comme le chômage, certaines violences, la difficulté de ne pas avoir d'espoir dans son pays, de vouloir quitter son pays, de parler de tout ça, mais avec un ton qui ne soit pas un ton du drame. Donc le but, c'était vraiment de parler des problématiques de la jeunesse, mais sans créer un film qui soit noir et compliqué. Au contraire, de créer un film avec l'énergie de la jeunesse, avec son humour, avec ses envies, et donc de créer un peu une contradiction entre le fond du film et la forme, puisque la forme, ça reste quand même une comédie dramatique, mais ça reste un road trip ensoleillé, léger. Et le fond, ça parle de sujets sociétals qui sont parfois difficiles à aborder. Et donc, c'était vraiment ça, l'idée.
5: Amel Gelati, jointe par Ouda Ibrahim. Le premier finaliste du mondial de football est désormais connu. L'Espagne affrontera l'Angleterre ou l'Argentine. La Roja s'est imposée 2-0 face à la France. Angleterre-Argentine, c'est ce mercredi à 19h temps universel. Et c'est bien sûr à suivre sur nos antennes africaines de RFI ou sur notre site internet rfi.fr. Toute l'actualité du mondial est à retrouver d'ailleurs sur notre site internet RFI. C'est la fin de cette édition, il est 3h10 ici à Paris.
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17: Bonjour à toutes et à tous. Équilibre, autonomie et tout simplement confort du quotidien. Aujourd'hui dans Priorité Santé, nous parlons des soins pour garder des pieds en bonne santé. Les conseils d'une spécialiste pour mieux comprendre l'importance de cette extrémité du corps, à la fois stratégique mais aussi d'une certaine manière trop souvent négligée. Des pieds qui peuvent nécessiter une attention particulière à certaines périodes de la vie, en période de croissance, chez l'enfant, au cours de la grossesse, pour la future mère, chez les sportifs, les personnes âgées. Prendre soin de ses pieds, c'est également lutter contre un certain nombre d'idées reçues et connaître le lien entre certaines maladies et leur retentissement. Certaines complications, par exemple du diabète, des traitements du cancer au niveau des pieds, qui peuvent se localiser, des troubles extrêmement variés sur les ongles, les os, les articulations, les tendons ou la peau. Bref, parler des pieds, c'est aussi évoquer tout simplement le choix des chaussures, qui n'est pas simplement une question de mode, la prise en compte des sensations, restant attentif à certains signes avant qu'il ne menace la mobilité. Une question, vous l'avez compris, qui concerne chacun et chacune d'entre vous à l'écoute en ce moment. Alors si vous voulez nous joindre, le numéro c'est le 33 7 71 18 46 41. Ils nous portent, nous équilibrent, permettent d'avancer au sens propre comme au figuré. Citation de votre livre « Des pieds en bonne santé » publié aux éditions Le Duc. Muriel Montanvert, bonjour.
18: Bonjour.
17: Vous êtes pédicure-podologue, présidente de l'Union française pour la santé du pied. On va retrouver tout à l'heure en ligne de la Guinée le professeur Mohamed Massiré Souma, dermatologue vénérologue au CHU d'Onkat Conakry, qui est également vice-doyen de la Fac des sciences et techniques de la santé de l'Université Gamal Abdel Nasser, toujours à Conakry. Et puis en fin d'émission, on parlera activité physique et santé avec le docteur Jean-Marc Sen, médecin du sport.
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17: Muriel Montanvert, quand vous écrivez que les pieds sont les oubliés de la santé, ça veut dire quoi? Que beaucoup d'entre nous s'y intéressent uniquement lorsqu'ils vont mal?
18: Oui, c'est souvent qu'en fait, au niveau des pieds, on va s'en inquiéter, on va consulter ou on va se poser des questions quand ça fait mal. Mais c'est plutôt intéressant de prendre les choses à la base et de se dire, bah, faut que mes pieds soient en bonne santé, que je sois bien, parce que bah, c'est ce qui me permet de marcher, d'être autonome, de me déplacer. On sait tous que quand on a mal aux pieds, bah, on n'est pas bien, on va boiter, on va se déséquilibrer et on peut se créer tout un tas d'autres pathologies à plusieurs niveaux.
17: Vous êtes, je l'ai dit tout à l'heure, un pédicure-podologue. Quelle est, Muriel Montanvert, la différence entre les deux et qu'est-ce que ça change d'avoir cette double compétence ?
18: Alors, en fait, on est un seul et même métier, donc pédicure-podologue. Le côté pédicurie, c'est tout ce qui est le soin. Donc, le soin de la peau, des ongles, tout ce qui va être traitement, ongles incarnés, mycoses, les cors, les durillons. Donc ça, c'est l'aspect pédicurie où on va retirer et enlever tout ce qui est abîmé au niveau de la peau et des ongles. Et l'aspect podologie, c'est l'aspect correctif. Donc c'est principalement la réalisation de semelles orthopédiques après un bilan et un examen clinique complet. Ça va être aussi la réalisation d'appareillages pour les orteils pour éviter qu'ils se déforment ou qu'ils frottent entre eux. Ça va être aussi de l'appareillage pour les ongles pour essayer de les redresser, leur redonner une bonne courbure ou encore des contentions de nuit pour les déformations type hallux valgus.
17: Alors, on apprend beaucoup de choses en lisant votre livre, aussi bien au niveau des symptômes des différentes affections, reconnaître ces différents problèmes, et puis surtout améliorer la prévention. Précisément, Muriel Montanvert, ses pieds, ils se retrouvent donc négligés. Pourtant, dès qu'on commence à marcher, dès qu'on apprend, tout bébé donc, il va falloir leur prêter pas mal d'attention et les soigner. D'ailleurs, les premiers mois, c'est pas simple de couper les petits ongles.
18: Alors, de couper des ongles de bébé, c'est pas simple, surtout quand c'est votre premier enfant, que ben, on a peur de couper un petit bout de peau, etc. Ce que je conseille, c'est de prendre un coupe-ongle plutôt qu'un ciseau. C'est plus facile. Le ciseau, on va pas bien voir où ça coupe et puis ça coupe pas toujours bien droit. Alors que le petit coupe-ongle clac-clac, là, ça va nous permettre d'avoir une coupe nette et au bon endroit. On coupe pas trop court. Il faut laisser un petit liseré blanc au niveau de l'ongle et puis on surveille. Et puis si vraiment bah, vous savez pas faire et vous y arrivez pas, vous allez prendre un rendez-vous d'une consultation chez le pédicure-podologue et on vous aidera pour vous donner les bons conseils pour la suite.
17: Et c'est vrai, quand l'enfant apprend à marcher, là aussi, vous, soignant, c'est très important parce qu'on va pouvoir faire du repérage par rapport à la posture, s'il va falloir, par exemple, faire de la prévention pour éviter plus tard des problèmes de mobilité.
18: Oui, on va surveiller les enfants, alors dès la marche, surtout ceux qui ont eu des soucis à la naissance, hein, qui ont un pied, ce qu'on appelle un pied beau, un pied métatarsus varus, un pied retourné. Ceux-là, on va les surveiller d'encore plus près dès qu'ils vont commencer à marcher. On va pas forcément les appareiller tout de suite, mais on va donner des conseils de chaussage aux parents. Faut savoir qu'un enfant qui commence à marcher, faut le laisser pieds nus, qu'il apprenne à s'ancrer au sol et à trouver son bon positionnement. Et puis après, de travailler avec un chaussage souple. Et puis surtout, on reste à l'écoute. Si un enfant qui a 2-3 ans tombe, a les pieds en dedans, les genoux à l'intérieur, se plaint de douleur, tout ça, ce sont des signes qu'on peut faire quelque chose au niveau podologique pour prévenir les éventuels problèmes futurs.
17: Et d'ailleurs, quel que soit l'âge, intérêt particulier à ce choix des chaussures, c'est aussi de la santé.
18: Ah ben la chaussure, c'est très important parce que c'est ce qui va habiller le pied. Et on a un souci, c'est qu'on veut allier esthétique, que ça soit sympa, qu'il y aille avec notre tenue, etc., et confort du pied. Donc c'est pas toujours évident de trouver la bonne chaussure. Mais il y a tout un tas de conseils qui sont importants à suivre, tels que une bonne largeur, une chaussure qui est la bonne largeur au niveau de l'avant-pied, et puis surtout la bonne chaussure au bon moment.
17: Alors, j'ai retenu quelque chose dans votre livre, c'est quand on dit, c'est quelque chose qu'on peut entendre, bon, je vais les faire mes chaussures, ça veut dire elles vont s'élargir, avec quelques temps ça va aller mieux, vous en pensez quoi ?
18: Alors, les chaussures, ça, bien évidemment, elles vont s'affaisser, elles vont bouger, elles vont se faire un petit peu, mais quand vous mettez une chaussure, il est normal que ça soit un petit peu inconfortable, mais ça ne doit pas être douloureux. Il y a une différence entre, je mets cette nouvelle chaussure et je peux pas marcher avec, mais je les aime tellement, elles sont belles, je vais les mettre dessus, je vais absolument les mettre. Et, je mets des chaussures, bon, elles sont neuves, elles sont un peu rigides. Ça, c'est sûr qu'elles vont se détendre, mais il faut mieux acheter une chaussure dans laquelle on est déjà pas trop mal, parce que si vous achetez une chaussure dans laquelle vous êtes pas bien, il y a peu de chances que vous soyez bien par la suite.
17: Alors, question WhatsApp d'un auditeur de Kinshasa, question de chaussage là aussi, c'est pas facile à prononcer. Mathieu, il demande s'il est déconseillé de ne porter qu'une seule paire de chaussures durant toute la semaine si l'on n'en a qu'une. Bah déjà, si on n'en a pas d'autres, ça va être compliqué, mais est-ce qu'il y a un problème ?
18: Alors, il est préférable, si on peut, d'avoir deux pères et d'alterner. Pour une raison simple, c'est que si vous avez deux pères, vous allez user déjà moins vite vos chaussures que si vous en avez qu'une. Donc vous allez augmenter la durée de vie de vos chaussures puisque en plus elles vont être moins usées et puis elles seront, bon, ça permettra de faire en sorte qu'elles soient vraiment bien sèches le lendemain quand vous les remettez. Et puis vous, c'est bien d'alterner, comme ça on n'a pas toujours les mêmes zones de frottement, le même maintien. C'est pas mal d'alterner les chaussures.
17: Une autre question de base par rapport aux pieds, c'est Émile de Cotonou au Bénin. Comment reconnaître un ongle incarné? Et bien sûr, surtout, comment l'éviter?
18: Alors, un ongle incarné, qu'est-ce que c'est? C'est majoritairement aux gros orteils. Ça peut arriver sur les petits orteils aussi. Ça va être un ongle qui, sur le côté, va être rouge, inflammé, gonflé. Souvent, il y a même des fois une petite tache blanche, ça c'est du pu. Ça, c'est l'ongle incarné. C'est l'ongle qui a traversé la peau, qui a fait une plaie, et cette plaie s'est infectée. Donc, ce qui est sûr, c'est qu'il faut tout de suite désinfecter et protéger la zone, et aller consulter si on peut, mais surtout désinfecter le plus possible.
17: Et on peut même aller consulter un pharmacien si besoin.
18: Dans en fonction des possibilités, on peut aller, faut consulter un pharmacien, tout du moins d'aller voir quelqu'un qui puisse vous aider, un soignant. Comment l'éviter? Eh ben déjà, on coupe ses ongles droits en émoussant les coins un petit peu, juste le petit coin, et on va pas aller chercher en profondeur sur les côtés, parce que plus on va creuser sur les côtés, plus l'ongle qui va arriver va pousser dans la peau, parce que la zone où l'ongle devait se mettre va revenir se mettre dessus, et ben on va créer une mauvaise forme d'ongle et on va auto-entretenir le problème.
17: Alors il y a Mahamat Adjamina au Tchad, il a constaté depuis plusieurs années que ses ongles au niveau des gros orteils, là aussi, se fissurent et chutent spontanément, sans traumatisme, sans douleur. Il voudrait savoir comment les soigner.
18: Alors, au vu du descriptif, je pense que c'est pas un traumatisme direct, mais c'est ce qu'on appelle un micro-traumatisme. C'est-à-dire que la chaussure est peut-être un tout petit peu trop petite. Il y a un élément qu'il faut savoir, c'est que nos pieds évoluent. Entre la fin de la croissance et la fin de notre vie, on va prendre entre une et deux pointures. Le pied va s'affaisser, va s'élargir. Donc souvent, on se dit, ah bah tiens, c'est bon, je fais du 38, pas de problème. Et puis on remesure ses pieds, bah on fait du 39 ou du 39,5. Donc on remesure ses pieds, on vérifie que les chaussures sont à la bonne taille. Une chaussure à la bonne taille, c'est que quand vous êtes debout, il doit y avoir un travers de doigt entre le bout du gros orteil et le bout de la chaussure. Si ça vient buter dans la chaussure, ça peut créer donc des micro-traumatismes, ces fissurations, puis au bout d'un moment, l'ongle va être traumatisé, va se décoller et il va tomber.
17: Alors avant un auditeur en direct, question aussi courte que simple, c'est Joseph du Togo qui demande, qu'est-ce qui cause les verrues plantaires?
18: Alors, les verrues plantaires, c'est un virus qu'on va attraper dans des milieux chauds et humides, qui va se trouver dans le derme. Ce virus va se réactiver quand on a un système immunitaire un peu faiblard. Et donc, c'est contagieux. Donc la verrue, elle va arriver, elle va se mettre dans le derme, elle va faire une hypertrophie, ce qu'on appelle des papilles dermiques, c'est-à-dire au niveau du derme, il va y avoir un gonflement et on va avoir des points noirs qui vont arriver dans la corne. C'est pas des points noirs, c'est la tête des papilles sanguinolentes qui est au fond. Et le but, c'est qu'il faut traiter ça parce que une verrue va se développer. Il y a toujours une verrue mère et après des verrues filles. Et si on traite pas la mère, on aura des filles.
17: Voilà, c'est un virus. On prend tout de suite un premier auditeur en ligne, on part pour la RDC.
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17: Avec nous, c'est Willy. Bonjour Willy.
19: Bonjour Caroline, bonjour à notre invité, bonjour à tous les auditeurs de la radio France Internationale RFI.
17: Alors, vous avez 59 ans, Willy. Problème au pied, est-ce que vous pouvez nous décrire ces problèmes, s'il vous plaît?
19: Oui, Caroline, ça fait près d'une vingtaine d'années depuis que j'ai abandonné le sport. Depuis l'âge de 15 ans, j'ai pratiqué les arts martiaux, j'ai fait l'athlétisme, j'ai joué au football. Alors, depuis un certain temps, quand j'ai testé, j'ai constaté qu'il y avait des petits problèmes dans mes pieds. Donc, quand j'ai porté les souliers pendant longtemps, par exemple, du matin à 6h jusqu'à 22h ou 21h, pendant toute une semaine, j'ai constaté qu'il y avait des petites plaies qui se créaient au niveau de mes orteils, entre les orteils. Et la longue, ça créait aussi des petites gommes. Alors, quand je me sautais, ces gommes-là étaient comme des trucs qui m'empêchaient de bien marcher, ça me faisait très mal.
17: D'accord. Donc, vous avez des fissures entre les orteils. Vous avez des chaussures fermées, Willy?
19: Oui. Quand je porte les chaussures fermées, ça me donne des fissures entre les orteils et puis à la longue, ça forme des petites gommes.
17: Et vous avez des questions. Je vous en prie, allez-y.
19: Oui. Ma question, il y en a trois. La première question, j'aimerais savoir qu'est-ce que je peux faire pour éviter ces problèmes-là à mes pieds. Dois-je changer le numéro de ma pointure de chaussures ou bien les garder, mais vous me proposez, l'invité docteur va me proposer autre chose, ou encore je dois continuer à les porter malgré moi, parce que quand je porte les sandales, je n'ai pas de problème. Mais quand je mets avec les chaussures fermées, c'est à ce moment-là que je constate que dans mes pieds, il y a des petits problèmes,
17: d'accord,
19: des petites plaies, des ongles qui avancent.
17: D'accord. Donc, alors, il y a ces fissures quand vous mettez des chaussures fermées. Muriel Montanvert, bien évidemment, on fait jamais de diagnostic à distance. Malgré tout, il y a des pistes. Qu'est-ce que vous pouvez conseiller à notre auditeur?
18: Alors, je suis assez d'accord sur le fait que ça ressemble quand même très fortement à ce qu'on appelle un pied d'athlète. Alors, qu'est-ce que c'est un pied d'athlète? Ça va être des macérations entre les orteils qui vont créer toutes ces petites peaux blanches qui vont être douloureuses et puis qui vont faire des plaies. On va pouvoir traiter. La meilleure des choses, c'est soit de la bétadine, soit des produits antifongiques qu'on peut trouver en pharmacie. Mais si on veut travailler vraiment en préventif, il y a plusieurs axes. C'est déjà de très très bien se sécher les pieds à chaque fois qu'on les lave. Si on les lave plusieurs fois par jour, on prend un paquet de mouchoirs, on se sèche entre les orteils pour que ça soit vraiment très sec. Il faut absolument pas remettre une chaussure ou une chaussette les pieds humides parce que ça c'est ce qui va entretenir le problème. Pour Willy, là forcément dès que vous mettez les chaussures fermées, ça va resserrer les orteils et puis avec la chaleur ça va macérer. Donc ce qui est important, c'est de voir si les chaussures sont pas trop petites ou tout du moins pas suffisamment larges. Donc de prendre des chaussures à la bonne largeur. Vérifiez aussi, n'hésitez pas à remesurer votre pointure. De bien sécher donc entre les orteils et le problème n'arrive pas dans les chaussures ouvertes puisque quand on est avec des sandales c'est complètement ouvert et ça sèche, c'est ventilé. Donc c'est vraiment ce problème de taille de chaussures, largeur de chaussures et de macération.
17: Donc porter le plus souvent possible aussi des chaussures ouvertes tout simplement.
18: Alors on peut chaussures ouvertes, attention chaussures ouvertes qui tiennent bien le pied, qui soient adaptées, pas de la tongue toute la journée.
17: Bien évidemment. Merci beaucoup Willy pour votre appel. Muriel Montanvert, on va prendre d'autres questions dans quelques instants. On retrouvera aussi l'un de vos confrères dermatologues en Guinée. Priorité Santé revient juste après ce titre signé Ezra Collective et Yasmine Lasset. 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Oui, dansons sur RFI.

0: 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Comment éviter les affections et douleurs qui concernent nos pieds? On est toujours en studio avec Muriel Montanvert, pédicure podologue. Être attentif à leur santé, en particulier au grand âge. Parce que c'est vrai, avec les années, avec les rhumatismes, aussi parfois avec certaines maladies chroniques, eh bien, il peut y avoir des choses qui sont, qui se compliquent, notamment exécuter les gestes, atteindre ses pieds pour les soigner. C'est vrai que c'est pas toujours simple.
1: Ben, plus on avance en âge, plus les pieds sont loin. Alors, c'est pas qu'ils sont loin, c'est qu'on a du mal à se baisser, on a du mal à ramener les jambes vers soi, et puis après, on va avoir du mal à prendre soin de ses pieds, puisque ben, les mains, on a moins de force, on voit moins bien, enfin, tout devient un peu compliqué, oui.
0: Alors, je parlais des maladies chroniques, certaines complications, même, Muriel Montanvert, on peut penser au premier lieu au pied diabétique.
1: Oui, le pied diabétique, c'est un vrai sujet. Il faut savoir qu'aujourd'hui, en France métropolitaine, on a près de 10 000 amputés par an des pieds à cause de plaies mal soignées. Pourquoi ? De par le diabète, de par la maladie diabétique du diabète, on va avoir trois pathologies qui vont se rejoindre. La première, c'est qu'on va pas sentir. On va avoir une neuropathie, une perte de sensibilité au niveau des extrémités. La deuxième chose, c'est qu'on va avoir une artérite, les artères qui se bouchent, ce qui fait que le sang va moins bien arriver jusqu'aux extrémités et donc va moins bien cicatriser les plaies. Et le troisième, c'est qu'on a une rétinopathie, une diminution de l'acuité visuelle et on voit moins bien. Donc quand on associe ces trois pathologies, ben s'il y a un petit bout de verre par terre, on va marcher dessus, on va pas le sentir, on va pas le voir, on va pas voir que ça fait une plaie et ça va pas cicatriser. Et donc ben on a des gens qui se retrouvent avec des pathologies et des plaies qui sont énormes. Quand on les voit, on dit oh là là, mais il doit souffrir, et ils ne sentent rien du tout. Et donc le seul traitement, au bout d'un moment, quand la plaie est trop avancée, ce qu'on appelle des maux perforants plantaires, bah c'est qu'il faut arriver à l'amputation, sinon ça, la gangrène monte et le reste s'abîme aussi.
0: Il y a d'autres maladies parfois sérieuses qui peuvent avoir un retentissement sur la santé des pieds.
1: Alors ça va être tout ce qui est polyarthrite rhumatoïde, rhumatisme inflammatoire. Là, le souci c'est que les articulations vont se déformer, les pieds vont se déformer et on va se retrouver avec des zones d'hyperappui qui vont être souvent très douloureuses. Donc le rôle du pédicure podologue, c'est de faire des semelles adapté où on va éviter la zone d'hyperappui pour permettre une marche plus correcte.
0: Alors on va retrouver tout de suite en ligne de Mauritanie un auditeur. Il se trouve dans la ville de Bogué. C'est vous, Alpha Oumar. Bonjour.
2: Bonjour madame.
0: Alors vous avez 66 ans, Alpha Oumar. Problème au pied de longue date. Est-ce que vous pouvez nous expliquer de quoi il s'agit, s'il vous plaît?
2: Alors, merci du rappel. Ensuite, tous nos encouragements pour cette émission emblématique que nous suivons depuis quand même le collège.
0: Ça nous rajeunit pas, Alpha Oumar. Depuis le collège, vous avez 66 ans. Alors, c'était Claire Hédon et même certainement Colette Berthoud avant moi que vous écoutiez.
2: Voilà, Colette Berthoud.
0: Eh ben, c'est un hommage pour elle. Alors, cette grosse sœur, vous avez un problème au pied, c'est quoi exactement?
2: Voilà, c'est un kyste que je sens depuis ma tendre enfance. Il était tout petit. Ensuite, au fur et à mesure que je prends de l'âge, là, il grossit. Mais il ne fait pas mal, sauf si je porte des chaussettes avec des chaussures fermées.
0: Est-ce que vous avez déjà, Alpha Oumar, montré cette grosseur à un médecin?
2: Oui, je suis allé une fois au Sénégal pour essayer d'extraire le kyste. Bon. J'ai pas eu assez de temps pour faire des analyses qu'on m'avait recommandé de faire.
0: D'accord.
2: Donc, j'ai dû négliger un moment.
0: Une information importante, cette grosseur, elle est placée où exactement sur votre pied?
2: Juste vers le gros orteil.
0: Le gros orteil. Et vous parlez d'un kyste, c'est un médecin qui a parlé d'un kyste ou c'est vous qui en avez conclu que cette grosseur, c'était un kyste?
2: Non, j'ai moi-même. Hein.
0: C'est vous-même? Donc ça pourrait être aussi une déformation au niveau de votre os, non? Cette grosseur sur près de votre pouce ou de votre orteil?
2: Non, c'est sur la chair.
0: C'est sur la chair, d'accord. D'accord. Est-ce que ça vous pose des problèmes dans la vie de tous les jours, cette grosseur?
2: Sauf si je porte des chaussures fermées avec des chaussettes.
0: D'accord.
2: Non, je ne ressens aucun mal. Hein.
0: D'accord. Vous avez une question à poser à notre invité, Alpha Oumar, je vous en prie, allez-y.
2: Bon, sauf madame, si qu'est-ce qu'il faut faire avec, est-ce qu'il faut l'extraire ou au fur et à mesure, est-ce qu'il pourrait avoir quelques soucis avec
0: Et là où vous êtes en Mauritanie, il y a possibilité de montrer votre pied à un médecin ou à un chirurgien?
2: Oui, bien sûr, je peux aller à Nouakchott et essayer de...
0: D'accord, aller à Nouakchott. Muriel Montanvert, qu'est-ce que vous avez envie de conseiller à notre auditeur?
1: Eh ben, d'aller consulter. Je crois que là, en fait, il m'est difficile, sans le voir, de poser un diagnostic et de donner un avis, parce que est-ce que donc c'est une déformation? Est-ce que c'est un kyste mais qui est mobile sur la peau? Est-ce que c'est un kyste articulaire? Ça peut être un kyste synovial, un kyste mucoïde. Ça peut. Il y a plein de possibilités. Ce qui est sûr, c'est que je pense que la meilleure des choses, c'est d'aller consulter pour se rassurer. Maintenant, ce que je vais pouvoir vous conseiller, c'est qu'on voit que ça ne vous pose souci quand vous mettez des chaussures serrées. Essayez de trouver les chaussures les plus souples possibles. Et si malgré ça, vous êtes obligé de mettre des chaussures et que vous sentez que ça gêne, ça peut être intéressant de peut-être faire une petite incision sur la chaussure en forme de croix, discrète, juste pour en fait faire lâcher un peu la tension au niveau de la chaussure à cet endroit-là, pour que vous puissiez marcher si vraiment vous êtes obligé de mettre des chaussures fermées, quoi.
0: Voilà, Alpha Oumar conseille donc aller consulter si possible. Bien sûr, c'est important pour votre mobilité. Merci et bonne journée. C'est à présent en Allemagne que nous a appelé Anani. Il est à Pfalz-Grafenwöller. On l'écoute tout de suite.
3: Bonjour, je suis Anani, j'habite en Allemagne depuis 1988. Je souffre de la mycose, la peau sèche, je ne sais quoi faire. J'ai fait tout, j'ai consulté un médecin, il m'a dit de limer. Je lime, mais ça ne donne rien. Et je veux participer à l'émission pour demander quoi faire pour que mes ongles soient un peu légères. C'est très très dur, si je taille, des fois je ne fais pas attention, je me coupe chaque fois. Je vous prie de me donner des directives à suivre pour que ma peau aussi devienne un peu légère. Merci beaucoup. Salut.
0: Un problème de souplesse, alors aussi bien au niveau de l'ongle que de la peau, des orteils, ce qui fait que ça complique la vie à Nani. Qu'est-ce que vous pouvez lui conseiller?
1: Alors, ce que je peux lui conseiller, si on écoute bien ce qu'il nous dit, c'est qu'il a une mycose au niveau des ongles. Donc, les ongles, qu'est-ce que c'est une mycose au niveau des ongles? C'est un ongle qui va jaunir, qui va être un peu plus épais. Quand on va le couper, il va s'effriter. Et c'est normal, quand il nous dit qu'il lime trop ou qu'il gratte trop, ça saigne. En fait, c'est pas qu'il s'est blessé, c'est qu'il est allé un peu loin et que quand on arrive à cette phase-là, c'est qu'en dessous, c'est le lit de l'ongle qui est là. La meilleure des choses à faire pour les mycoses ou tout jaunissement de l'ongle, c'est de consulter très rapidement. Plus on le fait tôt, moins ça se développe. Et dans ce cas présent, ce qui me semble intéressant, c'est d'aller voir, surtout en Allemagne, on a des pédicures podologues, pour décaper, ce qu'on appelle débrider l'ongle, enlever vraiment tout ce qui est abîmé sans faire mal, sans faire saigner, que ce soit un professionnel qui le fasse, et qu'après on vous conseille et on fasse des ordonnances de produits spécifiques pour les mycoses. Il faut savoir qu'une mycose, c'est très long à traiter. Il faut entre 6 mois et 1 an pour régénérer un ongle complet. Donc il faut vraiment que le traitement soit long et une bonne observance, on lâche pas son traitement.
0: Ça veut dire que c'est très important. Si au bout d'une semaine, ça fonctionne pas, on n'abandonne pas. Persévérance. Anani, c'est vraiment le conseil, et aller en parler à un spécialiste des pieds en Allemagne, ça se trouve évidemment. On va tout de suite partir pour le Togo.
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0: Et à Lomé, on vous retrouve. David, bonjour.
6: Bonjour.
0: Alors, vous êtes âgé de 41 ans et vous souhaitiez avoir des précisions au sujet de la situation de votre épouse. Est-ce que vous pouvez nous décrire l'état de ses pieds, s'il vous plaît?
6: Oui, effectivement. Elle a des plaies sous les pieds et au niveau des ongles, en marchant dans la boue pieds nus.
0: Parce qu'elle travaille dans la boue, elle travaille dans une eau souillée pour son métier?
6: Oui, elle travaille dans un restaurant.
0: Dans un restaurant, le sol n'est pas propre, alors?
6: Oui, le sol n'est pas propre, c'est un pas cimenté.
0: Et elle ne peut pas couvrir ses pieds pour les protéger de cette boue qui est là quand il fait humide?
6: Surtout que comme il y a la boue, les chaussures l'empêchent de marcher, donc elle préfère marcher pieds nus, ce qui fait qu'elle développe ses plaies sous les pieds au niveau des ongles.
0: D'accord, parce qu'elle
6: elle fait de l'automédication en utilisant de l'alcool et des gélules en poudre. Et depuis là, pas grande amélioration.
0: Bah oui, j'imagine. Si tous les jours elle remet ses plaies dans la terre, tout ça, ça s'entretient et c'est très mauvais. Pourquoi est-ce qu'elle fait de l'automédication? Est-ce qu'il n'y a pas moyen d'aller dans un centre de santé, dans un hôpital?
6: Effectivement, c'est faute de moyens. Moi-même, j'ai eu le même problème. Et en trempant mes pieds dans l'eau salée, ça s'est amélioré. Elle suit le même traitement, mais pas grande amélioration.
0: Donc, elle a une sorte d'infection sous les pieds. Il faut dire qu'elle remet régulièrement les pieds dans la boue. Donc, tout ça, c'est très, très compliqué. J'imagine que vos questions, c'est sur traiter le problème et puis après, éviter que ça revienne, hein, David.
6: Justement.
0: Bon, malgré tout, est-ce qu'il n'y a pas matière quand on a une infection au long cours comme ça sur la plante des pieds, même si on n'a pas beaucoup de moyens d'aller dans un centre de santé pour montrer l'état des pieds, peut-être que ça s'impose quand même.
1: Bien évidemment, ça s'impose qu'il faut aller consulter. Là, je pense que c'est nécessaire, mais surtout, on aura beau mettre des tonnes de produits et on va en reparler, tant qu'on est et qu'elle passe ses journées dans cette boue et dans ce sans protection, le problème il reviendra toujours. Donc faut trouver une solution à comment protéger ses pieds de ce sol qui est souillé, qui est pas propre, qui fait que ça crée ce problème là. Donc ça peut être envisagé peut-être des tongs, peut-être des sabots, peut-être, je sais pas ce qui peut être envisagé, et de voir comment on peut faire ou mettre des tapis par terre quand elle arrive.
0: Mais il faut la soigner avant qu'elle se remette en contact avec cette souillure,
1: en tout cas. En fait, il faut traiter la cause. La cause, c'est le sol qui va pas. Et après, on va faire des traitements. Alors là, monsieur parlait des bains de pieds le salé. Oui, ça marche si derrière on va pas remettre les pieds dans la boue. On peut faire tous les traitements du monde. Si derrière on retourne dans cette eau qui est pas propre, ben on n'y arrivera pas.
0: Soigner, deux protéger.
1: Ouais, je dirais même protéger et soigner.
0: Ouais, tout en même temps.
1: Ah oui. En

0: C'est Nathanaël Vitran qui nous ouvre les portes de cet univers.
1: Les scientifiques ont identifié 2000 espèces d'algues différentes le long des milliers de kilomètres de côtes africaines. Et certaines, on le sait, sont parfaitement comestibles. Leur potentiel est d'autant plus important que la culture des algues demande peu d'investissement, souligne Pierre Gilles, chargé de projets politiques de l'océan à l'Institut océanographique de Monaco.
2: Parce que les algues, si on les produit, on n'a pas besoin d'eau. On n'a pas besoin de lumière, d'énergie fossile. Elle bénéficie du soleil, elle profite des nutriments de l'eau. Il n'y a pas besoin d'engrais, elle pousse toute seule et elle n'émette pas de gaz à effet de serre. Donc c'est tout bénéfice.
1: Manger des algues, si vous n'avez jamais essayé, cela peut paraître incongru. Cela n'a pourtant rien d'une invention nouvelle. D'après le Musée d'Histoire Naturelle de Londres, nos ancêtres en consommaient déjà régulièrement il y a 8000 ans. Aujourd'hui, c'est même un plat parfaitement banal dans la plupart des pays asiatiques. Pierre Gilles.
2: Pourquoi on mange des algues en Asie? C'est parce qu'il y a beaucoup de monde et ils se retrouvaient devant une pénurie de ressources et ils se sont aperçus que les algues étaient bourrées de protéines et puis d'oligo-éléments et qu'elles étaient consommables. Et aujourd'hui, c'est leur alimentation de tous les jours.
1: Pour développer la filière africaine, il faut donc travailler avec les communautés locales et débloquer des fonds pour aider au lancement des activités. C'est là qu'intervient Karen Sack. Elle dirige une ONG spécialisée dans le financement de l'économie bleue.
3: Nous avons par exemple soutenu une initiative sur l'île de Pemba en Tanzanie, dans un village très pauvre. Nos partenaires sur le terrain ont aidé les femmes à apprendre à nager, à planter et à récolter les algues. Ils leur ont également fourni une machine pour moudre les algues et les vendre avec une plus grande valeur ajoutée. Grâce à cela, elles ont pu gagner de l'argent, ouvrir un compte en banque, et ça a été le moyen de renforcer leur indépendance financière.
1: D'autres pays du continent africain font office de précurseurs. On peut citer Madagascar ou encore le Mozambique. Pierre Gilles.
2: Qui a mis en place une filière algues qui a ceci d'original que ce sont des algues qui sont cultivées en mer sur des supports et qui après sont utilisées pour faire les fameux alginates qu'on utilise dans les produits alimentaires dans le monde entier. On en trouve dans les dentifrices, on en trouve dans des crèmes dessert, on en trouve partout en fait, des algues sans le savoir.
1: Dernier avantage et non des moindres, les algues peuvent aussi servir à fabriquer des alternatives au plastique.
0: Nathanaël Vitran pour ce dossier de l'économie africaine. 3h52 en temps universel, l'actualité des matières premières de retour en République démocratique du Congo. Le pays s'apprête à devenir producteur de lithium. La société minière Sijing semble toute proche d'extraire ses premiers kilos dans le Tanganyika, sachant qu'elle prévoit d'en produire 500 000 tonnes rien que pour les premiers mois et que ce métal s'annonce d'une qualité exceptionnelle. Les Chinois sont sur les rangs et ils ne sont pas les seuls. Chronique de notre envoyée spéciale permanente à Kinshasa, Paulina Zidi.
4: Pas de fumée blanche du côté de Manono où l'extraction devait commencer à la fin du mois de juin, mais où, selon nos sources, le projet a pris du retard. Officiellement, les autorités ainsi que la compagnie chinoise n'ont pas communiqué sur le sujet. Malgré ce retard, le potentiel reste important. Le gisement de Manono représente en effet la plus grande ressource de lithium au monde en termes de contenu en équivalent carbonate de lithium, un produit utilisé dans l'industrie pharmaceutique, mais aussi pour la production de batteries. Ce gisement se distingue par une teneur importante, surpassant largement la qualité des gisements exploités au Zimbabwe, pays qui produit actuellement 10% du lithium mondial. D'ailleurs, la Chine n'est pas la seule à s'intéresser au lithium congolais. Si Sijing Mining Group est aujourd'hui la première entreprise à même de pouvoir commencer la production dans les prochaines semaines, les sociétés américaines sont déjà positionnées, notamment Cobalt, intéressées par le gisement de Manono Sud. Ce lithium sera dans un premier temps exporté de RDC via la Tanzanie. La route reliant Manono à la capitale provinciale, Kalemi, est en cours de réhabilitation. Un nouveau port lacustre doit aussi voir le jour au nord de la ville. Objectif, rejoindre les côtes est africaines. En revanche, le projet américain prévoit, lui, à plus long terme, de passer par le corridor de Lobito. Ce couloir ferroviaire et logistique doit permettre d'exporter les minerais congolais vers l'Angola pour rejoindre directement le marché américain. Reste à savoir sous quelle forme ce lithium sera exporté. Les usines de raffinage sont situées uniquement en Chine, mais plusieurs projets sur le continent sont annoncés au Zimbabwe, au Ghana, mais aussi en RDC. Les États-Unis, qui n'ont pas encore de capacité de raffinage sur leur territoire, veulent aussi stocker ce minerai considéré comme stratégique. C'est une stratégie qui ne vise pas que le lithium, explique un expert. Les Américains ont pour objectif de constituer des réserves sur leur territoire afin de garantir leur indépendance d'approvisionnement pour plusieurs matières premières. Et de citer le cas du cobalt, lui aussi exporté de RDC.
0: Paulina Zidi, correspondante permanente de RFI à Kinshasa. On termine cette demi-heure d'info.

0: Par l'actualité dans les territoires français de l'océan Indien avec le réseau Outre-mer la Première, deux anniversaires et la visite d'un président de la République au menu de votre journal. Benoît Ferrand, bonjour.
1: Bonjour. Les anniversaires, tout d'abord, avec les 400 ans de la Marine nationale française, honorée par un défilé de navires au large de Saint-Denis, et puis les 50 ans de l'indépendance de l'archipel des Seychelles, une commémoration en présence du président Patrick Hermini, arrivé lundi après-midi à La Réunion. Reportage Jonathan Evrard.
2: Honneur militaire, tapis rouge et accueil républicain sur le tarmac de l'aéroport pour le président des Seychelles. Une première visite officielle à La Réunion, accompagnée de la Première Dame, mais aussi et surtout d'une dizaine de membres de son gouvernement.
3: Le nombre et la diversité de cette délégation montrent l'importance du partenariat qu'il veut établir avec La Réunion.
2: Wilfried Bertil, élu à la pyramide inversée en charge de la coopération régionale.
3: Et il dit bien que c'est un partenariat stratégique, quelque chose qui va dépasser les conjonctures et on peut bâtir quelque chose d'important dans l'océan Indien.
2: Renforcer les liens entre La Réunion et les Seychelles, surtout dans le contexte international actuel. Depuis le début de la guerre au Moyen-Orient, l'archipel enregistre une baisse de 40% du nombre de touristes. Ralph Agrippine, conseiller principal au ministère des Affaires étrangères et de la diaspora des Seychelles.
4: Nous sommes coupés de nos marchés émetteurs. Une priorité, c'est d'essayer de voir si, par exemple, Air Austral pourrait faire un escale aux Seychelles pendant sa desserte de Saint-Denis-Paris. Autre aspect, par exemple, La Réunion, vous produisez quand même 70% de vos besoins en fruits et légumes. Si on pouvait importer certains produits de La Réunion, en retour, on pourrait même exporter certains produits des Seychelles, par exemple le poisson.
2: Partenariats commerciaux, désenclavement, mais aussi la santé, l'éducation, l'environnement, le transport maritime. Les axes de coopération régionale sont nombreux. Et à l'occasion de cette visite, un accord relatif à la lutte contre les trafics de stupéfiants dans l'océan Indien sera signé en début d'après-midi à la préfecture.
1: Reportage réalisé mardi, vous l'aurez compris. Des gagnants, c'est bien, mais aussi et en même temps des perdants. À Mayotte, comme sans doute ailleurs, le progrès, en l'occurrence la mise en place d'un nouveau réseau de transport public, ne fait pas forcément que des heureux. Illustrant le principe bien connu des vases communicants, les autobus se remplissent, mais les taxis, eux, se vident. Reportage Frati Youssouf Saïd.
5: Artisan taxi depuis plus de 15 ans, Adinani Zoubert, dit le général, n'arrive plus à joindre les deux bouts. Sa ligne, Sada Mamoudzou, n'est plus rentable. Les passagers privilégient le transport en commun, gratuit pour l'instant.
6: Même si aujourd'hui j'ai le plein depuis Sada, arrivé à Tararano, tout le monde descend pour prendre le bus qui est gratuit.
5: D'un côté, la clientèle se fait de plus en plus rare. Et de l'autre, le prix du carburant ne cesse d'augmenter. La situation n'est plus tenable pour les 666 artisans taxis de l'île. Adinani Zouber, le général, porte-parole de l'intersyndicale de taxis de Mayotte.
6: Avant Safara, il y a des jours prospères, on pourrait gagner jusqu'à 180, maximum comme ça. Après, ça tourne aux alentours de 150, 140 par là. Aujourd'hui, c'est quelqu'un qui gagne 50 euros qui veut me voir. C'est pas possible, madame. Parce que même s'il gagne les 50 euros, mais il a aussi le carburant dedans. Il faut pas se mentir. Nous, on vit plus. On vit plus. On est en train de nous tuer. En petite terre, c'est encore pire. Si nous, nous sommes morts en grande terre, les petits terriens, on les a enterrés vivants.
5: Et pourtant, des solutions existent selon les artisans taxis, parmi lesquels leur formation et leur reconversion. Une reconversion qui leur permettra d'avoir leur place dans cette nouvelle organisation du transport interurbain.
1: Fin de cette édition. Bonne journée.
0: Merci, bonne journée à vous également, Benoît Ferrand. C'est la fin aussi de cette première édition d'Afrique Matin sur Radio France Internationale, réalisée par Laurent Hérault ce matin avec Céline Pellarin à la rédaction en chef de l'information et Sébastien Duhamel pour vous retrouver à 4h30 en temps universel. Je profite des quelques secondes qui me restent pour passer un salut amical à Kamabou Metousela. Vous nous écoutez tous les jours depuis Goma, en République démocratique du Congo. Et vous nous aimez très fort, c'est ce que vous nous dites sur notre adresse africematin@rfi.fr.
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0: Il est 4h en temps universel, 6h ici à Paris. 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Une nouvelle édition du journal présentée par Gaëtan Plenet. Bonjour Gaëtan.
11: Bonjour Edouard, bonjour à tous.
0: Et nous sommes en forêt dès le début de cette édition.
11: Celle de Fontainebleau, près de Paris, une forêt en flammes, même si les feux sont maintenant fixés, mais 2000 hectares ont été parcourus. Et des habitants ont dû quitter leur logement à la hâte, vous les entendrez dans un instant. On va revenir ensuite sur la première demi-finale du mondial masculin de football, c'était hier soir, Espagne-France. Et ce sont les Espagnols qui ont été les plus forts, victoire 2-0, immense déception forcément des supporters français qui faisaient pourtant favoris, figure de favoris dans cette compétition. À la une également, la plupart des contrôles routiers effectués par l'ICE suspendus aux États-Unis après la mort de deux automobilistes en l'espace de quelques jours. Et puis on va vous parler de cette visite qui approche, ce sera vendredi, l'ex-président sénégalais Macky Sall de retour à Dakar, où il doit rencontrer celui qui lui a succédé, Sirou Diomaye-Faye. Fixés, mais pas éteints. Les autorités françaises insistent sur la nuance. Oui, les feux qui se sont déclenchés ce week-end dans la forêt de Fontainebleau près de Paris sont bel et bien fixés, c'est-à-dire qu'ils sont bloqués dans un même périmètre. Mais ça ne veut pas dire qu'il n'y a plus de flammes. Alors les pompiers vont encore devoir lutter plusieurs jours, voire plusieurs semaines. 2000 hectares de forêt déjà parcourus sous l'œil impuissant des habitants des villages alentours, pas vraiment habitués à de tels sinistres dans la partie nord de la France. Reportage à Achères-la-Forêt, l'une des trois communes partiellement évacuées par les autorités. Baptiste Coulon.
12: Quand il parle de la forêt de Fontainebleau, Olivier convoque immédiatement ses souvenirs d'enfance.
13: Moi, je vais dans la forêt de Fontainebleau depuis que j'ai 10 ans. J'adore cet endroit, c'est très très beau. Les rochers sont uniques et c'est très fort pour moi.
12: La voir brûler est un crève-cœur, dit-il. Et même si l'incendie a perdu en intensité, il redoute désormais un double impact environnemental d'abord.
13: Il y a des endroits qui vont être complètement désertifiés pendant plusieurs années.
12: Et économique pour la forêt la plus fréquentée de France, repère de tous les amoureux d'escalade.
13: Les gens viennent de toute l'Europe, voire même des États-Unis pour venir grimper ici, parce que c'est le centre mondial de ce genre de choses. S'il n'y a plus d'arbres, il y a des endroits où ils iront plus escalader, bien évidemment.
12: L'impact sur la forêt, l'impact psychologique, ajoute Carole, qui appréhende les prochains jours pour tous ceux qui, comme elle, ont vécu l'incendie au plus près.
14: Je pense qu'il y aura là toutes les retombées, le post-trauma, quoi, où on va vraiment réaliser ce que l'on a vécu.
15: Il y aura un besoin de se retrouver entre habitants?
14: Oui, je pense. De pouvoir reparler de ce qui s'est passé, ça peut aider certaines personnes.
12: Un soutien moral nécessaire pour affronter une prise de conscience collective. Désormais, avec le réchauffement climatique, le nord de la France n'est plus épargné par les incendies d'ampleur.
11: Et quatre gardes à vue toujours en cours, celle d'un pompier volontaire à Fontainebleau notamment. Il a reconnu avoir mis le feu à des brindilles avec un briquet de l'essence. Un autre parle d'un feu accidentel en jetant une cigarette dans la nature, un geste qui, en plus d'être écologiquement très critiquable, est particulièrement dangereux, surtout en période de canicule, et c'est le cas en ce moment en France, même si ça commence à aller mieux. 26 départements encore en alerte rouge, mais tous devraient passer à l'orange dès demain matin. La France n'est pas la seule à suffoquer. L'Espagne a, elle, connu son début d'été le plus chaud depuis les premiers relevés depuis de 1961. C'est ce que dit l'Agence météorologique nationale. Il fait aussi très chaud, trop chaud aux États-Unis. Ça a commencé dans l'ouest du pays et c'est en train de s'étendre dans le nord-est, où l'on attend des températures frôlant les 40 degrés à partir d'aujourd'hui. Ce sera un petit peu plus doux tout à l'heure à Atlanta, une trentaine de degrés et même un peu de pluie. Voilà ce qui attend les Argentins et les Anglais qui s'affronteront en demi-finale de la Coupe du Monde masculine de football. Et le vainqueur de ce match fera face pour le titre à l'Espagne, qui s'est qualifiée hier soir en battant une équipe de France qui n'a tout simplement pas fait le poids. Un pénalty à la 22e minute, puis le but pour enfoncer le clou dans la deuxième période. La Rora s'est imposée 2-0. Immense déception pour les Bleus, qui étaient parmi les grandissimes favoris de cette compétition. La dernière de l'entraîneur Didier Deschamps, lui aussi déçu, et qui critique plus ou moins ouvertement l'arbitrage du match assuré par le Salvadorien Ivan Barton. Écoutez Didier Deschamps, interrogé par nos confrères de M6.
16: Il y a beaucoup de déception, les joueurs sont anéantis parce que voilà, on avait beaucoup d'ambition, même s'il faut être aussi logique et reconnaître qu'aujourd'hui on a été un ton en dessous sur le plan technique face à une équipe qui a bien maîtrisé son sujet plus voilà. Mais c'est d'abord de notre faute. Je ne veux pas accuser qui que ce soit. Après, je pose une question et je ne vais pas y répondre. Est-ce que l'arbitre a le niveau pour arbitrer une demi-finale de Coupe du Monde? On en a eu quelques-uns. Voilà. Mais je ne vais pas y répondre. Et c'est pas ça. Et c'est pas parce qu'on a perdu aujourd'hui que je dis ça. Il y a eu pas mal de situations. Souvent en défaveur aussi, mais faut l'accepter, c'est le très haut niveau, même si ça fait mal.
11: Et ça fait mal aussi aux supporters français, ceux qui étaient à Dallas où avait lieu la rencontre, vous en entendrez plusieurs juste après ce journal, et puis ceux qui étaient dans les bars en France et qui n'ont pas traîné pour rentrer chez eux juste après le coup de sifflet final. C'est le cas de Robin, la vingtaine, notre reporter Jeanne Danglejean l'a croisé sur le chemin du retour dans les rues de Paris.
17: On n'a pas été à la hauteur, hein. Honnêtement, on n'a même pas vibré, il n'y a eu rien du tout. Je pense que direct, ça s'est senti qu'ils étaient meilleurs que nous.
18: À partir de quand vous avez senti que c'était la fin du match?
17: Honnêtement, assez vite. Hein. À partir du 2-0, après, il y a eu la pause fraîcheur, je crois. Il a fait 2-3 changements. On a vu qu'il y avait Cherki qui était rentré. On y a cru un petit peu. Et ensuite, c'était fini. Hein. C'est dommage parce que dans tous les cas, quand on regarde les adversaires, honnêtement, il y a eu le Paraguay, la Suède, où c'était des adversaires plutôt faciles. Et là, pour une fois, c'était le premier adversaire. On se disait, on va enfin battre une grande nation, on va rentrer dans la Coupe du Monde, on va faire peur à tout le monde. Et finalement, pas du tout. Donc, c'est dommage, c'est triste. C'est triste. Mais bon, c'est pas grave, il reste encore un match. Hein. Peut-être qu'on va battre l'Argentine en petite finale. Et comme ça, au moins, le tournoi, il sera pas mal, il sera mieux.
11: Car ils étaient nombreux à espérer un remake de la finale d'il y a 4 ans, remportée par les Argentins. Ce ne sera pas en finale cette fois, mais peut-être, comme le disait ce supporter, en petite finale, celle pour la 3e place. Pour ça, il faudrait que l'Argentine perde contre l'Angleterre ce soir, 2e demi. Coup d'envoi 19h en temps universel, ce sera à suivre en direct et en intégralité sur nos antennes africaines. Et peut-être que Claude Leroy voudra bien nous donner son pronostic. Le nouveau sélectionneur du Congo sera le grand invité de la rédaction tout à l'heure avec Arnaud Pontus. Rendez-vous après le journal de 6h. Le détroit d'Ormuz restera fermé jusqu'à la fin des actes d'agression américains et des fermetures d'autres voies d'exploration de pétrole et de gaz pourraient suivre, déclaration cette nuit des gardiens de la révolution iranien. Les États-Unis de leur côté ont rétabli leur blocus des ports de la République islamique. 4e nuit consécutive de frappes américaines dans plusieurs villes en Iran, notamment à Bandar Abbas. Les Iraniens, eux, ont répliqué en s'en prenant une nouvelle fois à des bases militaires américaines dans le Golfe, notamment au Koweït, en Jordanie et à Bahreïn. À noter que Washington a aussi annoncé renforcer ses sanctions contre le secteur pétrolier iranien. Une 50aine de personnes et d'entités supplémentaires sont concernées. Les États-Unis toujours, où plusieurs médias l'annoncent, la plupart des contrôles routiers effectués par l'ICE sont suspendus. Ça fait suite à la mort de 2 personnes en moins d'une semaine lors d'opérations de cette police de l'immigration. Au Texas, d'abord, un ressortissant de 52 ans tué par balle au volant de sa voiture alors qu'il se rendait au travail. Et puis dans le Maine, lundi, un Colombien de 26 ans, cette fois lui aussi tué à bord de son véhicule. Correspondance aux États-Unis d'Edouard Maille.
19: Donald Trump a ordonné aux agents de l'immigration de mettre sur pause la plupart des contrôles routiers, selon des informations publiées mardi par des médias américains, car les 2 personnes tuées cette semaine étaient en voiture. Mais après la mort de l'homme de 26 ans dans le Maine, la sénatrice républicaine de l'État, Susan Collins, une critique de Donald Trump, a demandé au secrétaire du département de la sécurité intérieure de mettre fin à ces contrôles routiers non urgents et a dit regretter l'absence de caméra au corps sur l'agent qui a tiré. Aux côtés d'autres démocrates, elle demande une enquête indépendante pour établir les faits. Depuis le retour de Donald Trump à la Maison-Blanche lors d'opérations d'agents de l'immigration, plus d'une 20aine de personnes se sont fait tirer dessus, avec 6 morts, dont 3 citoyens américains, selon un décompte du New York Times. Les victimes étaient souvent en voiture. Et ce mardi, un homme de 28 ans est mort, percuté par un véhicule alors qu'il fuyait des agents de l'immigration. Mais les circonstances exactes sont encore floues. Edouard Maille, Atlanta, RFI.
11: Le chef du gouvernement français, Sébastien Lecornu, et plusieurs de ses ministres attendus au Maroc, aujourd'hui et demain, à Rabat. Le Premier ministre doit notamment rencontrer son homologue Aziz Hanouche pour une rencontre qualifiée de haut niveau entre les deux gouvernements, la première depuis 2019. On en parlera dans la Fabrique du Monde avec Guillaume Nodin. Ce sera juste après le journal de 8h, heure de Paris. Autre visite annoncée, mais elle, ce sera vendredi. Celle de Macky Sall, de retour à Dakar. C'est une première depuis que l'ex-président sénégalais a quitté le pouvoir et le pays il y a 2 ans. Il ne doit rester que quelques heures dans la capitale où il rencontrera son successeur, Bassirou Diomaye Faye. Macky Sall espère obtenir le soutien du Sénégal pour sa candidature au poste de secrétaire général des Nations Unies. Les explications depuis Dakar de Léa Lisa Westerhoff.
20: La visite durera 3 heures à peine, avec une arrivée prévue à 15h et un départ à 18h le même jour. Mais plus de 2 ans après avoir quitté le pouvoir et avoir tenté de reporter la présidentielle, le retour de Macky Sall au Sénégal est un symbole fort. L'objectif, obtenir le soutien officiel de son pays à la candidature de l'ancien président à la tête de l'ONU, alors que le Sénégal s'est jusque-là montré silencieux, voire réticent sur la question. Dans l'entourage du parti de Macky Sall, on veut croire que cette visite est une formalité et le soutien de Diomaye acquis si l'ancien président fait le déplacement à Dakar. Et ce, même si fin mars, Macky Sall avait échoué à obtenir le soutien de l'Union africaine à sa candidature à la tête de l'ONU, car 20 pays, dont le Sénégal, y avaient opposé leur veto. Hier, la présidence du Sénégal, tout comme le PASTEF au pouvoir, ont gardé le silence sur cette visite vendredi. Mais sur les réseaux sociaux, des militants s'offusquent déjà de ce possible revirement diplomatique. Derrière les grands discours des responsables PASTEF, les appels à la justice et les accusations de crimes se cachaient donc une indigeste soupe populiste, écrit l'un d'entre eux. Une référence à la répression de militants de l'opposition qui ont fait au moins 65 morts entre 2021 et 2023 sous la présidence de Macky Sall. Léa Lisa Vesterhoff, Dakar. RFI.
11: Le courant revient à Cuba, petit à petit, rétabli après une nouvelle panne générale, la 3e en moins de 10 jours et la 5e depuis le début de l'année. Le réseau national souffre à cause de la vétusté de ses infrastructures, mais aussi à cause de la pénurie de carburant, alors que les États-Unis imposent un blocus à l'île, empêchant les livraisons. Il était l'un des membres les plus éminents du bureau politique du Parti communiste chinois. Ma Xinjiang est exclu de ce bureau politique, et il n'est pas le seul d'ailleurs. C'est déjà la 3e purge anti-corruption au sein de l'instance. Une enquête a été ouverte en avril et l'homme a été accusé d'avoir accepté des pots de vin et des faveurs sexuelles, Nicolas Roca.
21: Ma Xinjiang a favorisé une corruption familiale à grande échelle, selon les accusations publiées par les médias d'État, citant l'organe anticorruption du parti. La liste des méfaits commis par l'ancien secrétaire général de la province du Xinjiang serait conséquente. Il aurait accepté des cadeaux, de l'argent, aidé des membres de sa famille à acheter des maisons en dessous du prix du marché, mais également bénéficié de faveurs sexuelles. Une descente en enfer pour l'homme de 67 ans qui avait été surnommé le jeune maréchal de l'industrie aérospatiale par le quotidien du peuple, journal du parti. Ma Xinjiang avait notamment gravi les échelons grâce à son rôle dans le programme spatial chinois avant d'être nommé en 2021 au Xinjiang. La province connue pour la répression violente de la minorité musulmane des Ouïghours avait été secouée par des manifestations en 2022 en pleine pandémie. L'exclusion de Ma Xinjiang est un nouveau rappel que sous Xi Jinping, le bureau politique, organe autrefois quasi intouchable au sein du parti, n'offre plus de protection à ses membres.
11: Précision de Nicolas Roca. Un petit mot de cyclisme. 11e étape du Tour de France ce mercredi. Un peu plus de 160 km entre Vichy et Nevers. Hier, c'est le Slovène Tadej Pogacar qui s'est imposé en solitaire au Lioran, confortant son avance en tête du classement général plus de 3 minutes devant le Danois Jonas Vingegaard. Il est 6h12 à Paris.
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11: Le retour de l'actualité africaine dans une petite vingtaine de minutes. D'ici là, on sera en Turquie. On va voir ce qui a changé depuis la tentative de coup d'État d'il y a 10 ans tout juste. Le réalisateur britannique Christopher Nolan sera notre invité culture, lui qui signe l'Odyssée en salle aujourd'hui en France. Et puis le syndrome de la femme forte entre mythe et souffrance, ce sera dans notre conseil santé du jour. Mais d'abord, on en parlait dans le journal, c'est donc l'Espagne qui fonce en finale du mondial masculin de football. La France s'arrête là, impuissante hier en demi face à la Roja. Un pénalty espagnol en première mi-temps, puis le deuxième but et la concrétisation du calvaire après la pause. 2-0 au coup de sifflet final. Pas de nouveau titre pour les Bleus et leur sélectionneur, Dédé, Didier Deschamps, dont c'était la dernière Coupe du Monde à la tête de l'équipe. Alors évidemment, immense déception pour les supporters français, surtout pour ceux qui avaient fait le déplacement jusqu'aux États-Unis pour voir le match. Petit florilège recueilli juste après la rencontre à Dallas par Vincent Sourio.
22: Un petit peu abattu, un petit peu dégoûté. Je pense qu'on n'est jamais vraiment rentré dans le match. Je ne sais pas si les Espagnols en voulaient plus que nous ou pas, mais je trouve que devant, on a eu du mal à trouver les connexions qu'on avait tout le long de la compétition. Derrière Digne, j'ai l'impression que c'est quand même fait bien manger par Yamin Lamal. Mais c'est vrai que c'est compliqué. Au milieu, on s'est fait bouffer. Enfin, honnêtement, sur tous les compartiments du jeu, j'ai l'impression qu'on était en deçà par rapport à eux. Donc, j'aime bien trouver des excuses, crier au scandale d'arbitrage. Mais là, aujourd'hui, alors le penalty, je sais qu'il y a discussion, mais honnêtement, sur la globalité du match, il n'y a pas grand-chose à dire. On était en dessous et faut accepter qu'on est moins bon. On est moins bon. Il faut le dire.
23: Je pense qu'on a perdu une bataille tactique. Ils récupéraient beaucoup de ballons. Ils avaient beaucoup analysé le style de jeu de l'équipe de France, les lignes de passe, les décalages. Ils avaient souvent le bon temps. Un peu le bon rythme. et ils nous ont bien bloqué. Et au final, il n'y a pas eu tant d'actions de la France très dangereuses. C'est net et sans bavure, quoi. Après, sûr que j'aurais bien aimé que cette équipe ait tellement belle qu'elle aille plus loin, mais bon, si on gagne la troisième place à Miami samedi, c'est déjà pas mal.
2: Totaliser, je pense pas, parce que la moitié d'effectifs sort une finale de Ligue des Champions, l'autre moitié a déjà fait une finale de Coupe du Monde, voire deux. C'était mieux organisé que nous et on n'arrivait pas à suivre. Au milieu, on était à contre-temps sur tous les ballons, on arrivait en retard, on savait pas qui prendre. On n'a pas réajusté non plus. Hein. Donc, après, loin de blâmer Dédé, il nous a apporté tellement que on peut rien dire. Il fait un bon match, il fait son équipe et je pense qu'on était tous si confiants que lui. Malheureusement, on n'était pas au niveau sur ce match-là. Mais bon.
3: Je pense que jouer à 4 offensifs, c'était peut-être un peu trop optimiste sur ce match-là, peut-être. Et puis, on n'était pas 11, hein. C'était 9,5, quoi. Une moitié d'Olysée et zéro Dembélé. Bon, c'est comme ça, c'est pas grave.
4: Et le mondial en général de la France, des Français?
3: Ah, super, ça se finit sur une note un peu amère, on va dire. On va rien enlever à ce qu'a fait Deschamps, c'est incroyable. Après, il faut voir ce que Zidane va faire avec le même groupe, je sais pas. Curieux de voir.
22: Non, honnêtement, ce qui était vraiment très très agréable, je sais que Deschamps s'est fait pas mal critiquer sur plusieurs années sur le manque de qualité de jeu. C'était pas forcément très beau à voir. C'est beaucoup de défense avec de la contre-attaque. Là, ça a été l'inverse. Au final, j'aurais préféré qu'on joue moins bien et qu'on mette une troisième étoile sur le maillot. Mais c'est vrai que c'était très agréable de voir les quatre devant s'entendre tellement bien et créer du beau jeu. Et c'est vrai qu'on n'a pas forcément été habitué à ça et c'est cool. On a déjà perdu dans le passé sans la manière et c'est vrai que je préfère perdre avec la manière que sans.
11: Voilà pour ces réactions de supporters français déçus évidemment après la défaite des Bleus. Et vous, qu'en avez-vous pensé? Pourquoi sont-ils passés à côté de leur match? On attend vos réactions dans Appel sur l'actualité avec Juan Gomez après le journal de 8h, heure de Paris, l'occasion aussi de vous, de 8h en temps universel, pardon, je précise pour Appel sur l'actualité, l'occasion aussi de nous donner vos pronostics pour la deuxième demi-finale, Argentine-Angleterre. Le coup d'envoi, ce sera à 19h et ce sera à suivre sur les antennes africaines de RFI. C'était il y a 10 ans, jour pour jour, le 15 juillet 2016. La Turquie était secouée par une tentative de coup d'État menée par un petit groupe de paramilitaires, mais rapidement mise en échec par l'intervention d'éléments loyalistes et par des dizaines de milliers de Turcs descendus dans les rues à l'appel du chef de l'État. 253 personnes sont tuées et encore ce bilan n'inclut pas les pertes parmi les putschistes. Une décennie plus tard, donc, l'ombre de ce jour continue à planer sur le pays. Bonjour Anne Lauer.
6: Bonjour.
11: Correspondante de RFI à Ankara. Anne, avec 10 ans de recul maintenant, pourquoi cet épisode est-il considéré comme un tournant politique?
6: Eh bien parce qu'après avoir déjoué le putsch, Recep Tayyip Erdogan a profondément remodelé les institutions, transformé le système politique et consolidé son pouvoir. Cela a commencé avec des purges massives de la fonction publique à la faveur d'une période d'état d'urgence qui a duré 2 ans. Plus de 125 000 fonctionnaires ont été limogés. Au départ, il s'agissait de démanteler les réseaux de Fethullah Gulen, un prédicateur installé aux États-Unis, accusé d'être le commanditaire du putsch. Mais les purges se sont étendues bien au-delà des adeptes présumés de l'imam. L'épuration s'est transformée en une prise de contrôle et une refonte idéologique de tout l'appareil d'État, permettant au pouvoir de placer des fidèles aux postes clés de la bureaucratie, de la magistrature et des forces de sécurité.
11: Et après les purges, une révision constitutionnelle est venue enraciner ce verrouillage institutionnel. Cette réforme, qu'est-ce qu'elle a changé ?
6: Alors la réforme entrée en vigueur en 2018 a consacré le passage du régime parlementaire à un régime présidentiel fort. Le texte a liquidé le poste de Premier ministre pour ne garder qu'un président dominant les autres pouvoirs. Avec sa majorité parlementaire, il nomme la totalité des membres du Conseil des juges et des procureurs, ce qui lui donne la haute main sur le judiciaire. Et ce n'est pas différent du côté du législatif. Pour le politologue Ahmet İnsel, le constat est sans appel.
24: Il n'y a plus de contre-pouvoir institutionnel. La justice n'est plus du tout un contre-pouvoir. Surtout la justice pénale sont vraiment contrôlées par des juges nommés après les grandes purges de 2016. Le deuxième contre-pouvoir, ça pourrait être normalement le Parlement, mais comme le président de la République, il est chef d'État, chef de gouvernement et chef de parti, et son parti dispose de la majorité parlementaire, il n'y a pas non plus un contre-pouvoir législatif.
11: Et qu'en est-il, Anne, des autres contre-pouvoirs, les médias, la société civile, les partis d'opposition ?
6: Là encore, la Turquie a connu 10 ans d'un recul inédit des libertés publiques. Liberté de la presse, liberté d'expression, liberté de rassemblement. La répression a visé tout beaucoup les espaces où la contestation s'exprime et peut s'organiser, des universités à la scène culturelle, des médias aux réseaux sociaux, en passant par les ONG. Le paradoxe de la décennie, c'est que cette répression et cette concentration extrême du pouvoir ont été de pair avec une forte érosion de la base électorale du président Erdogan et un renforcement politique de ses opposants. En mars 2024, le principal parti d'opposition, le CHP, a même remporté les élections municipales, infligeant à Tayyip Erdogan sa première défaite dans les urnes. Mais depuis cette défaite, targuant de soupçons de corruption, la justice a fait emprisonner une vingtaine de maires du CHP, dont celui d'Istanbul, principal rival du président, Ekrem İmamoğlu. En mai dernier, c'est toute la direction du CHP qui a été destituée par la justice. Pour les opposants, le pouvoir cherche déjà à verrouiller le scrutin présidentiel attendu d'ici 2028, mais qui sera sans doute avancé pour permettre à Recep Tayyip Erdogan de se représenter. Le chef de l'État aura alors déjà passé 25 ans au pouvoir.
11: Merci Anne Lauer, correspondante de RFI à Ankara. C'est sans doute l'un des films les plus attendus de l'année. Eh bien, l'attente prend fin aujourd'hui en France. L'Odyssée arrive dans les salles de cinéma. Matt Damon dans le rôle d'Ulysse, Zendaya dans celui d'Athéna, Anna Taoué dans celui de Pénélope. Bref, véritable pléiade de stars américaines. Alors, il fallait bien un réalisateur de poids. Américain lui aussi, me direz-vous? Eh ben non, il est britannique. Christopher Nolan, oscarisé pour Oppenheimer. Et il revisite ici une épopée mythologique avec les codes du blockbuster. Il est notre invité culture ce matin, interrogé par Sophie Torlotin.
1: Bonjour Christopher Nolan.
5: Bonjour.
1: L'Odyssée est un poème grec d'Homère, écrit il y a plus de 2700 ans. Qu'est-ce qui vous fascine autant dans ce récit et en quoi est-ce qu'il nous parle encore au 21e siècle?
5: I think when you go back to the poem and you look at Homer.
8: Je pense que lorsque l'on étudie l'Odyssée d'Homère, on y trouve des vérités universelles et intemporelles. Cette œuvre fondamentale de la littérature est à l'origine de toute la culture occidentale. Ce poème a fasciné génération après génération pendant près de 3000 ans parce qu'il est simple et possède les qualités accessibles et intemporelles de la nature humaine.
5: I think our human concerns have not changed so very much. And in adapting it,
8: nos préoccupations humaines n'ont pas tellement changé. En l'adaptant, je me suis rendu compte qu'il y avait des thèmes et des modèles de narration qui faisaient écho à mes précédents films. Ainsi, le récit du retour au foyer est quelque chose que j'avais abordé dans Inception et Interstellar, par exemple. Dans la trilogie sur Batman, The Dark Knight, on retrouve aussi le thème du voyage du héros. C'est sa simplicité et son approche de la nature humaine qui permettent à chaque génération de l'interpréter d'une manière pertinente pour notre époque.
9: Aide-moi à rentrer chez moi. Il manque un maître à cette maison. Je veux que tu me choisisses.
10: Le roi d'Ithaque va revenir.
9: Ne crois pas ça.
1: L'Odyssée, c'est un grand récit d'aventure avec des éléments fantastiques, des monstres, mais que vous rendez très réaliste.
8: Le réalisme est un terme chargé au cinéma. Je voulais que le film ait néanmoins une texture réaliste pour que les spectateurs croient à l'histoire. Mais c'était un défi. Comment aborder les éléments fantastiques? Pour Le Cheval de Troie, j'ai réfléchi à la manière dont cela aurait pu fonctionner dans la vraie vie. Mon public et moi, nous savons que le cheval est rempli de grec, donc il faut le vendre d'une certaine manière. Ma solution a été de dire, s'il ressemble à un monument déchu, à moitié enterré dans le sable et sur le point d'être détruit par la mer, il ne ressemble pas à quelque chose conçu pour être transporté dans la ville. De même pour le cyclope, en filmant dans une vraie grotte et en cherchant des solutions concrètes. Comme mon ami Guillermo del Toro l'a bien montré, un monstre n'est jamais juste un monstre. Mais si vous arrivez à exprimer ses émotions, vous commencez à y croire. Il y a du poids et de la gravité. Et c'est alors menaçant, c'est effrayant, parce que cela semble réel.
1: Christopher Nolan, vous avez réalisé un film de science-fiction, Interstellar, des films de super-héros avec Batman, un film de guerre avec Dunkerque. Là, vous vouliez investir un nouveau genre, le péplum?
5: Honestly, not really. To me, it was
8: J'avais pour référence de grands films épiques comme Lawrence d'Arabie, Gladiator ou Barry Lyndon, mais il n'y avait pas eu de récit moderne de la mythologie grecque. Des réalisateurs comme Ray Harryhausen s'y sont attaqués, mais avec des budgets et des ressources de série B. Avoir l'opportunité de faire cela pour la première fois à grande échelle, avec un budget et un casting important, c'est une occasion unique pour un réalisateur.
5: That's the ultimate opportunity for a director.
1: Christopher Nolan, merci.
5: Thank you.
11: Interrogé par Sophie Torlotin, l'Odyssée, ça sort aujourd'hui en France.
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11: Le syndrome de la femme forte, qu'est-ce que c'est? Comment aller mieux? Caroline Paré en parle avec son invité.
0: Professeur Papalamine Faye, bonjour.
12: Bonjour Caroline.
0: Vous êtes psychiatre, directeur de l'Institut de recherche et d'enseignement de psychopathologie de l'Université Cheikh Anta Diop de Dakar. Comment définir le syndrome ou le mythe de la femme forte?
12: Le mythe de la femme forte, justement comme le nom l'indique, c'est un mythe. Un mythe ne repose pas forcément sur des preuves scientifiques. C'est quelque chose qui a été conçu autour d'une croyance. Et étant donné que la plupart du temps, les lois qui régissent notre fonctionnement dans la société, nos rapports aux autres, sont surtout liées à des représentations masculines, la plupart du temps, la femme, elle est cantonnée dans un rôle ou dans des rôles dans lesquels elle est enfermée. Et finalement, on croit que une femme telle qu'elle devrait être une femme forte. Ça veut dire qu'elle supporte tout, elle ne se plaint pas, elle ne se fatigue pas, elle est là pour les autres. Et la plupart du temps, effectivement, les femmes ne s'en sortent pas toujours, surtout quand ça perdure dans le temps, parce que ça peut amener de l'épuisement.
0: Il y a l'épuisement, ce rôle qui est un petit peu une injonction. Est-ce qu'il peut y avoir également des conséquences, non seulement sur le plan, on l'a dit, de la santé mentale, mais aussi sur le plan de la santé physique?
12: Mais bien sûr, d'ailleurs, je pense que c'est surtout sur la santé physique que ça a des retentissements énormes. Pourquoi? Parce que tout simplement, c'est un mythe qui est alimenté par des croyances. Et donc, le plus souvent, ce qui se passe, c'est que la femme, elle est drivée par ses croyances. Donc, elle est plus connectée à sa tête, à ce qu'elle pense, plutôt qu'à ce qu'elle ressent. Et puisque vous ne vous donnez pas le droit de ressentir, ben, le corps peut en prendre un coup. Et l'épuisement va se manifester par des céphalées, des difficultés à dormir, parce qu'on est tout le temps dans une sorte d'hypervigilance, on ne s'écoute pas forcément. Et ça a des conséquences sur le plan physique, évidemment. Et ce qui fait qu'à un moment donné, le signal d'alerte, il est vraiment là. Et les femmes sont obligées, tôt ou tard, de s'arrêter, parce que tout simplement, ça devient totalement intenable.
0: Insupportable. Merci beaucoup, professeur Papalamine Faye. 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
11: À tout à l'heure, Caroline Paré, le retour de l'actualité africaine dans 3 minutes. Mais d'abord de la musique, une musique et une rencontre qui remonte à 2018 à Brazzaville. D'un côté, le collectif féminin Les Mamans du Congo, et puis de l'autre, le producteur français Robin, avec ce titre notamment, Yango sur RFI.

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0: Yango, les mamans du Congo et Robin, c'est dans notre playlist officielle sur RFI, rubrique musique. Le retour de l'actualité africaine dans une minute. À tout de suite.
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1: 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Afrique Matin avec vous, Sébastien Duhamel, bonjour.
2: Bonjour Gaëtan, bonjour à toutes et à tous.
1: 30 minutes consacrées à l'actualité africaine et à la une ce matin, le bruit des armes qui persiste dans l'est de la RDC.
2: Oui, malgré un cessez-le-feu toujours censé être en vigueur sur le terrain et dont les protagonistes affirment renforcer le suivi, eh bien le groupe AFC-M23 a signé une nouvelle avancée dans la province du Sud Kivu, appuyé par le groupe Twirwaneo. Il parle d'une contre-offensive, vous l'entendrez. La RDC où l'épidémie d'Ebola pourrait par ailleurs être 2 à 4 fois pire que le bilan officiel. Alerte de l'Organisation mondiale de la santé, alors que les voisins de la RDC maintiennent leur vigilance, nous le verrons ce matin en Centrafrique. La colère ensuite, pacifique, mais la colère tout de même des étudiants camerounais qui manifestaient hier devant l'ambassade de France à Yaoundé. Ils dénoncent un changement des modalités pour ceux qui souhaitent étudier dans les écoles privées en France. Il faut désormais prouver que l'on a payé l'intégralité de la scolarité ou que l'on possède la somme avant de demander un visa. L'éducation, justement, ces défis, ces enjeux nombreux sur le continent, ils seront au cœur du 3e sommet Flex qui s'ouvrira aujourd'hui et pour 3 jours au Malawi. Une quinzaine de ministres du continent sont attendus à Lilongwe pour l'occasion. Notre envoyé spécial est lui aussi au rendez-vous. Après le journal, on continuera notre série de reportages sur les créations en langues africaines. Ce matin, nous serons en RDC pour rencontrer ceux qui font vivre le théâtre en Lingala. Le journal du Mondial, bien sûr, la Coupe du Monde de foot, on approche de la fin. Et c'est déjà la fin d'ailleurs pour les Français, éliminés hier soir en demi-finale 2-0 par une Espagne irréprochable. La déception est grande évidemment pour les Bleus. Avant la deuxième demi-finale, Argentine-Angleterre, on y reviendra évidemment. Voilà pour le menu, vous êtes tous les bienvenus. Les armes tout d'abord, qui s'expriment donc toujours dans l'est de la RDC. Alors que Kinshasa a envoyé cette semaine 3 officiers à Goma, la capitale du Nord Kivu, pour renforcer le dispositif de surveillance du cessez-le-feu, censé être en vigueur avec l'AFC-M23. Eh bien, dans la province voisine du Sud Kivu, l'armée fait toujours face au groupe armé, épaulé ici par le groupe d'autodéfense locale Twirwaneo. Et cette coalition AFC-M23, Twirwaneo, vient justement d'enregistrer de nouvelles avancées, de nouveaux gains territoriaux, Patient Ligodi.
3: Le point de départ de cette avancée, c'est Minembwe. Ce bastion des hauts plateaux, tenu par le groupe Twirwaneo, allié de l'AFC-M23, a fait l'objet d'une tentative de reconquête par les forces armées congolaises, appuyées par des Wazalendo et l'armée burundaise. En réponse, la coalition affirme avoir mené une contre-offensive jusqu'à la localité appelée Point Zéro, carrefour stratégique situé à la jonction des territoires d'Uvira, Fizi et Mwenga, et présenté comme le centre des opérations des FRDC dans la zone. De là, la progression s'est étendue aux localités environnantes, dont Kipupu, dans le secteur dit Tomboué. Selon diverses sources, les forces congolaises repoussées se seraient repliées dans 3 directions. Vers le sud, en direction de Baraka et Fizi, vers Uvira, en contrebas, et vers l'ouest, en direction de Mwenga et Shabunda. La coalition affirme vouloir s'arrêter à quelques kilomètres de Kamanyola et présente cette avancée comme une opération défensive destinée à empêcher un retour des forces qu'elle accuse de menacer la population Banyamulenge. Par ailleurs, le mouvement dément tout appui de l'armée rwandaise dans cette contre-offensive, une version qui contredit le dernier rapport du groupe d'experts de l'ONU qui documente des frappes de drones et un ravitaillement aérien de l'armée rwandaise au profit des Twirwaneo et de l'AFC-M23 dans cette même zone.
2: Les explications de Patient Ligodi, l'est de la RDC qui fait face par ailleurs à l'épidémie d'Ebola. Or, cette menace est probablement très largement sous-estimée. Et ça, c'est la mise en garde de l'Organisation mondiale de la santé. Son responsable des situations d'urgence sanitaire était hier face à la presse. À l'heure où le dernier bilan des autorités congolaises fait état de 1963 cas confirmés et 719 décès, Chikwe Iyekwazu, lui, estime que la situation réelle pourrait être 2 à 4 fois pire, Pauline Azidi.
4: 2 mois après la déclaration officielle de l'épidémie d'Ebola en RDC, la riposte court derrière la maladie. Elle garde une longueur d'avance, confie un humanitaire sur le terrain qui rappelle que l'épidémie avait commencé depuis au moins 6 semaines quand l'alerte est tombée. Et à chaque nouvelle zone de santé touchée, il faut déployer de nouvelles équipes avec 4 provinces aujourd'hui concernées. La tâche est donc énorme. Pour Chikwe Iyekwazu, cette épidémie est celle qui connaît la progression la plus rapide que nous avons gérée. Mais dans ce tableau sombre, l'OMS annonce un espoir, celui du premier essai clinique visant à évaluer l'efficacité d'une prophylaxie post-exposition. Essai qui a donc commencé à recruter ses premiers patients ce mardi à Bounia en Itouri. Au total, près de 1000 personnes cas contact pourraient être incluses dans cette étude. Le directeur de l'OMS, Tedros Ghebreyesus, est d'ailleurs attendu avant la fin de la semaine en République démocratique du Congo. Il doit se rendre notamment en Itouri, qui reste l'épicentre de l'épidémie. Pauline Azidi, Kinshasa, RFI.
2: L'épidémie d'Ebola qui inquiète à l'international également, à commencer par les voisins directs de la RDC évidemment. On le voit encore ce matin en Centrafrique, même si le pays n'a officiellement enregistré aucun cas sur son sol. Sur place, les autorités maintiennent leur vigilance et renforcent les mesures de prévention. Hier à Bangui, une équipe du ministère de la Santé présentait justement ses conclusions après une mission de terrain effectuée ce week-end dans le Ombomou, une région frontalière de la RDC. Compte rendu, signé Rolf-Steph Domielleux.
0: Durant sa mission, l'équipe d'évaluation a rencontré les autorités locales et les communautés. Elle a aussi visité les centres de santé pour évaluer les bâtiments, les équipements et le personnel disponible. Selon le ministre de la Santé, le docteur Pierre Somsé, les moyens de riposte doivent être rapidement renforcés. La salle d'isolement et le laboratoire de l'hôpital d'Obo seront équipés pour améliorer le dépistage et la prise en charge des malades. Le manque de personnel qualifié reste aussi un grand défi dans la région. À l'hôpital d'Obo, seuls 4 soignants qualifiés travaillent sur un effectif de 40 agents. Une formation sera organisée dans les prochains jours et des professionnels de santé seront envoyés depuis Bangui pour renforcer les équipes. L'insécurité et le mauvais état des routes compliquent les déplacements. La plupart des interventions se font par avion, mais les moyens restent limités. Pour soutenir la riposte, les Nations Unies, l'OMS et l'Institut Pasteur vont déployer un laboratoire mobile, des spécialistes et un vol cargo régulier pour transporter les médicaments et le matériel médical. Rolf-Steph Domielleux, Bangui, RFI.
2: Une manifestation pacifique hier devant l'ambassade de France au Cameroun. Plusieurs dizaines de personnes ont marché pour dénoncer les nouvelles modalités financières qui sont exigées aux étudiants admis dans un établissement privé en France. Depuis le 9 juillet, en effet, selon Campus France Cameroun, pour se voir délivrer un visa, les étudiants camerounais doivent désormais apporter la preuve du paiement intégral de leur scolarité ou bien prouver qu'ils disposent de la somme correspondante. Et ce changement intervient alors que plusieurs étudiants avaient déjà déposé leur demande. À Yaoundé, correspondance d'Emmanuel Julentap.
5: Ivan Odjo, candidat en master de droit public dans une université privée française, a été régalé par la nouvelle mesure sur la mobilité étudiante.
6: On nous a demandé exactement, si on totalise avec les frais de procédure, nous sommes en principe à 25 000 euros, chose qui ne peut pas être couverte par la famille en fait.
5: Sous anonymat, un parent dénonce pour sa part une mesure brutale pour son fils, déjà inscrit dans une université privée à Lyon.
7: L'enfant doit payer autour de 14 500 euros. De pension en cash. On allait achever la dernière tranche au mois de mai. Et là, nous étions préparés, puisque déjà on a payé les 3 500 euros d'inscription qui étaient exigés par l'université en question.
5: Les organisateurs de la marche silencieuse ont appelé à un dialogue inclusif concernant cette décision. Salomon Ondoa, représentant du collectif pour l'accès au projet d'études.
8: On doit prendre en compte la répercussion de ces décisions-là, quitte à renvoyer par exemple des décisions l'année prochaine ou tout simplement prôner l'équité pour tous les étudiants, car il n'est pas normal qu'un étudiant camerounais ait plus de difficultés d'étudier en France qu'un étudiant ivoirien par exemple.
5: Les responsables de Campus France entendent s'expliquer avant la fin de la semaine face à la presse sur la mobilité étudiante, d'après une source de l'ambassade de France au Cameroun. Emmanuel Junta Yaoundé, RFI.
2: Le Cameroun, où se poursuivait par ailleurs hier le procès dans l'affaire Martinez Zogo, cet animateur radio assassiné en janvier 2023 à Yaoundé. Hier, le 34e témoin de ce procès était à la barre, ancien chef de la compagnie de gendarmerie de la région du centre au moment des faits. Le colonel Jean-Pierre Outoulou accable les trois principaux accusés dans ce dossier. L'affaire a finalement été renvoyée au 2 et 3 août prochains pour le contre-interrogatoire de ce témoin. Justice au Maroc, où le rappeur et réalisateur El Mardi Lioubi doit être présenté devant le procureur aujourd'hui. Lui qui a été interpellé en début de semaine après s'être vu notifier une interdiction de quitter le territoire assortie d'une convocation au commissariat. alors placé en garde à vue. Son arrestation pourrait être due, selon son entourage, à son soutien au mouvement de protestation de la Gen Z 212. Le Maroc, où le parquet a communiqué pour la première fois hier dans l'affaire Ali El Mrabet, ce journaliste franco-marocain, figure de la presse indépendante marocaine, qui a été arrêté dimanche soir à son arrivée au Maroc. Il a été placé en garde à vue officiellement pour des publications en ligne jugées diffamatoires. Un enjeu on ne peut plus majeur, bien sûr, celui de l'éducation à présent. Un sujet qui sera au cœur du troisième sommet Flex qui s'ouvre aujourd'hui au Malawi. Un sommet consacré donc aux problématiques de l'éducation. Une quinzaine de ministres du continent doivent faire le déplacement pendant 3 jours. Ils vont échanger sur les enjeux, sur les défis du sujet. Et ils sont nombreux, ces défis, notamment pour sortir de la pauvreté éducative qui mine toujours le continent. Envoyé spécial à Lilongwe, Valentin Hugues.
9: Une question animera ces 3 jours d'échange. Comment mettre fin à la pauvreté éducative d'ici 2035? Car les chiffres sont alarmants. En Afrique subsaharienne, environ 90% des enfants ont encore de graves lacunes en lecture et en mathématiques après leurs 10 ans. L'Union africaine rappelle que les défis sont encore immenses. Professeurs sous-payés, manque d'investissement, manque d'accompagnement pour les devoirs à la maison, sans oublier les chocs climatiques et les conflits qui touchent le continent. Alors le sommet FLEX, lancé en 2023, rassemble justement les décideurs africains pour apporter des solutions communes à cette longue liste de défis, en réfléchissant à une meilleure collaboration continentale par exemple, mais aussi à une meilleure allocation des ressources pour mieux financer l'éducation africaine. Et le résultat de ces 3 jours de table ronde donnera lieu à une série d'engagements, comme un plan d'action dévoilé ce vendredi au moment de clôturer cette 3e édition du FLEX. Valentin Hugues, Lilongwe, RFI.
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2: Restez avec nous, bien sûr. RFI Matin avec Andréane Mellard débutera dans un peu plus de 18 minutes. Mais avant cela, on continuera quant à nous notre série de reportages sur les créations en langues africaines. Ce matin, direction la RDC pour rencontrer les défenseurs du théâtre en Lingala. Après le rétablissement des relations diplomatiques entre le Mali et l'Algérie, on décryptera ce matin l'état des relations entre les deux voisins avec notre invité Michael Ayari, analyste pour l'International Crisis Group. Il publie justement un rapport sur le sujet aujourd'hui. Le potentiel largement sous-exploité des algues, une ressource abondante, nutritive, peu énergivore et pourtant encore délaissée. Ce sera notre dossier Afrique Éco. Le meilleur de Maman, également au programme. Mais d'abord, c'est le journal du Mondial, bien sûr.
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2: Bonjour Pauline Guillou.
12: Bonjour Sébastien, bonjour tout le monde.
2: Bon, et ça fait pas forcément plaisir, mais on va le dire, les Espagnols rejoignent la finale de la Coupe du Monde. Ils ont battu hier les Français.
12: Et oui, l'Espagne a écarté les Bleus à Dallas après une incontestable victoire, 2-0. Un pénalty de Yarzabal en première période, un but de Pedro Porro en seconde mi-temps. Une leçon de football donnée aux Français qui n'ont pas existé dans ce match. La Roja était supérieure sur tous les plans face à des Français qui ont complètement manqué leur rendez-vous. Constat partagé par le milieu de terrain Ryan Cherki, entré en cours de jeu. Pour lui, la France n'est jamais entrée dans son match.
13: Ouais, c'est une déception immense, parce qu'on a perdu contre nous-mêmes. On n'a pas perdu contre l'arbitre, on n'a pas perdu contre l'Espagne, on a perdu contre nous-mêmes. Ici, vous le savez tous, on sait tous qu'on faisait peur à tout le monde. La seule équipe capable de nous éliminer, c'était nous-mêmes. On a été battu techniquement, on a été battu tactiquement, on a été battu dans les duels. Ils jouent comme ils ont aimé jouer au football. Nous, on n'a pas joué comme on aime jouer au football. Vous l'avez ressenti jusqu'à maintenant, quand on joue notre football, c'est extraordinaire. Mais là, ils ont joué comme ils voulaient, et pas nous.
12: Et oui, la sélection espagnole qui est décidément devenue

0: chinoises n'ont pas communiqué sur le sujet. Malgré ce retard, le potentiel reste important. Le gisement de Manono représente en effet la plus grande ressource de lithium au monde en termes de contenu en équivalent carbonate de lithium, un produit utilisé dans l'industrie pharmaceutique mais aussi pour la production de batteries. Ce gisement se distingue par une teneur importante surpassant largement la qualité des gisements exploités au Zimbabwe, pays qui produit actuellement 10% du lithium mondial. D'ailleurs, la Chine n'est pas la seule à s'intéresser au lithium congolais. Si Caijing Mining Group est aujourd'hui la première entreprise à même de pouvoir commencer la production dans les prochaines semaines, les sociétés américaines sont déjà positionnées, notamment Cobold, intéressées par le gisement de Manono Sud. Ce lithium sera dans un premier temps exporté de RDC via la Tanzanie. La route reliant Manono à la capitale provinciale, Kalemie, est en cours de réhabilitation. Un nouveau port lacustre doit aussi voir le jour au nord de la ville. Objectif, rejoindre les côtes est africaines. En revanche, le projet américain prévoit, lui, à plus long terme, de passer par le corridor de Lobito. Ce couloir ferroviaire et logistique doit permettre d'exporter les minerais congolais vers l'Angola pour rejoindre directement le marché américain. Reste à savoir sous quelle forme ce lithium sera exporté. Les usines de raffinage sont situées uniquement en Chine, mais plusieurs projets sur le continent sont annoncés au Zimbabwe, au Ghana, mais aussi en RDC. Les États-Unis, qui n'ont pas encore de capacité de raffinage sur leur territoire, veulent aussi stocker ce minerai considéré comme stratégique. C'est une stratégie qui ne vise pas que le lithium, explique un expert. Les Américains ont pour objectif de constituer des réserves sur leur territoire afin de garantir leur indépendance d'approvisionnement pour plusieurs matières premières. Et de citer le cas du cobalt, lui aussi exporté de RDC.
1: Paulina Zidi pour ce rendez-vous dédié à l'info des matières premières à retrouver sur toutes les plateformes d'écoute. C'est une décrispation qui a largement surpris les différentes sphères. Vendredi dernier, après plus d'un an d'une crise aiguë, Mali et Algérie ont annoncé le rétablissement de leurs liens diplomatiques. Et cela alors que Bamako accuse Alger de complicité avec les groupes terroristes actifs à la frontière entre les deux pays, les djihadistes du JNIM liés à Al-Qaïda et les indépendantistes du FLA. Pour tenter d'y voir plus clair, David Bachet s'est entretenu avec Michael Ayari, analyste principal sur la Algérie au sein de l'International Crisis Group. Il est l'auteur d'un rapport qui paraît aujourd'hui baptisé Algérie-Mali, consolider la détente. Entretien.
2: Michael Ayari, bonjour.
3: Bonjour.
2: Après plus d'un an de rupture diplomatique, le Mali et l'Algérie ont annoncé le retour de leurs ambassadeurs et la réouverture de leurs espaces aériens mutuels, un dégel que l'on n'avait pas vraiment vu venir. Beaucoup d'observateurs y voient la main de la Russie, qui aurait exigé de Bamako une position plus conciliante avec son voisin algérien. Est-ce que c'est le cas ?
3: Il y a beaucoup de suppositions. D'après nos sources, il semblerait qu'il y ait déjà depuis un moment, même avant avril, c'est-à-dire les attaques coordonnées d'avril, et surtout après avril, une médiation claire et nette du Niger.
2: Le Niger qui a lui-même renoué récemment avec l'Algérie.
3: Exactement, en début d'année. Donc ça partirait de là. Mais bon, il y a beaucoup de rumeurs, vous savez, il y a tellement d'acteurs investis au Mali. Les Russes, à mon avis, n'ont pas joué de rôle direct, même si, évidemment, il y a eu certainement des discussions entre Alger et Moscou, ça c'est clair.
2: Bamako a rompu l'accord de paix de 2015, qui avait été conclu entre l'État malien et les groupes armés indépendantistes du Nord et qui avait été largement négocié à Alger. Les autorités maliennes de transition refusent tout dialogue avec les groupes armés, djihadistes ou indépendantistes, et n'envisagent qu'une réponse militaire. Cette position pourrait-elle évoluer à la faveur du dégel entre le Mali et l'Algérie ?
3: Forcément, il y a eu un deal, il y a un contenu de ce deal. Le primat de la logique politique sur la logique militaire doit être une des clauses. À mon avis, c'est clair. Le retour à l'accord d'Alger, ça m'étonnerait beaucoup, mais qui est une initiative politique directement pour une discussion notamment avec le FLA, parce que l'État se délite. Personne n'a intérêt à ce que le Mali tombe, y compris l'Algérie.
2: Donc vous pensez que malgré leur discours guerrier, les militaires au pouvoir à Bamako, depuis bientôt 6 ans, pourraient faire un pas vers les rebelles indépendantistes du FLA?
3: C'est peut-être un peu prématuré de dire ça. Vous savez, il y a plein de choses qui peuvent empêcher cela. Il faudra voir quelle forme ça prend. Si donc il y a eu un deal et qu'il est respecté, les prochaines étapes du deal, c'est un retour de la coordination sécuritaire, un renforcement de l'échange de renseignements, une implication d'Alger, qui a quand même des contacts avec certains leaders du FLA, pour peut-être calmer les choses. Mais tout ça reste quand même conditionné. Beaucoup de choses peuvent arriver. Il peut y avoir des spoilers au niveau international. Il peut y avoir une opinion publique au Mali totalement opposée à ça. Il peut y avoir aussi à l'intérieur du régime ou des forces qui refusent ça aussi.

0: Donc on est à un moment où le choc frontal n'a pas l'air de marcher. Tout le monde essaie de mettre de l'eau dans son vin pour donner une chance à la paix, ce qui est très positif.
1: Vous envisagez une reprise de la coopération sécuritaire entre les deux États. Il faut quand même rappeler que le pic de la crise avait été atteint en avril 2025, lorsque le Mali avait accusé l'Algérie d'avoir abattu un drone sur son territoire. L'Algérie assurait que le drone se trouvait dans le ciel algérien. L'affaire est donc soldée ou enterrée?
0: Il y a beaucoup de dossiers qui sont encore en suspens. Ce qu'il y a d'intéressant, c'est qu'entre le Mali et l'Algérie, il n'y a pas de gros dossiers historiques. On est surtout sur du conjoncturel. Par contre, ce qui s'est passé ces 15 mois, les accusations qui ont été lancées de part et d'autre, il y aura des choses à clarifier.
1: Justement, il est notoire que l'Algérie sert de refuge à des combattants et à des chefs du JNIM liés à Al-Qaïda ou à des indépendantistes du FLA depuis des années. Et ça exaspère les autorités maliennes de transition qui ont accusé l'Algérie de complicité avec les groupes terroristes. Est-ce que quelque chose a changé?
0: En fait, ça a toujours été pareil. Vous avez une Algérie qui, dès les années 80, a essayé de se positionner entre les rebelles et les autorités maliennes. S'ils sont trop du côté des autorités maliennes, ils perdent toute influence auprès des rebelles. Et s'ils sont trop près des rebelles, ils perdent toute influence par rapport aux autorités maliennes et toute crédibilité. Donc, ils essaient d'être entre les deux parce qu'ils savent très bien que ce qui se passe au Mali concerne le sud de leur territoire et que tout mouvement indépendantiste peut, à un moment donné, commencer à revendiquer une partie du sud, hein, de l'Algérie. Et donc, de ce point de vue, ils veulent être au milieu. Ça veut dire que de temps en temps, on ferme les yeux sur certaines activités. Mais ça ne veut pas dire qu'on soutient totalement les acteurs qui veulent en découdre avec le gouvernement malien ou alors qui veulent atteindre à l'unité du pays.
1: La présence en Algérie de l'imam Diko, opposant malien en exil, qui prône la chute des militaires au pouvoir, est-ce qu'elle pourrait être remise en cause?
0: Il va devoir être plus discret, tout simplement. Si l'accord tient, évidemment, on n'entendra pas parler de l'imam Diko. À mon avis, il n'y aura pas d'extradition, ça c'est sûr. Et si, par contre, l'accord tient pas, on entendra parler de lui, voilà.
1: Ce dégel Mali-Algérie, en fin de compte, vous y croyez ou c'est une énième péripétie?
0: Quand il y a des communiqués comme ça qui sortent, c'est qu'il y a quelque chose de profond qui a été réglé. Mais ça ne veut pas dire que ça va être linéaire. Il peut y avoir des rechutes et puis ça dépend du terrain aussi. Il peut y avoir un JNIM qui tout d'un coup devient incontrôlable, un JNIM qui gagne des batailles. Il peut y avoir des tensions internes à droite et à gauche. Donc voilà, les choses sont à faire et il faut attendre les prochaines étapes. Et si le deal a été conclu, la première chose qu'on verra, c'est un accroissement et une amélioration de la coopération sécuritaire entre le Mali et l'Algérie.
1: Michaël Ayari, merci.
2: Michaël Ayari, analyste principal sur l'Algérie au sein de l'International Crisis Group, auteur d'un rapport qui paraît aujourd'hui baptisé « Algérie-Mali, consolider la détente ». Un entretien avec David Bachet. Entre le Maroc et la France, il ne s'agit plus de décrispation, mais de consolidation de la relation. Le Premier ministre français Sébastien Lecornu, accompagné de plusieurs ministres, sont attendus sur place où ils doivent passer 2 jours. On en parle dans la Fabrique du Monde ce matin. Bonjour Guillaume Nodin.
3: Bonjour Andréane.
2: Alors Guillaume, il s'agit de solidifier un partenariat qui va mieux après des soubresauts.
3: Oui, et l'un des signes de l'importance accordée à cette relation, c'est qu'il s'agit du premier déplacement à l'étranger de Sébastien Lecornu depuis qu'il est à Matignon. Il vient accompagné d'une douzaine de ministres, dont ceux des Affaires étrangères et de l'Intérieur, au programme des rencontres de haut niveau avec le Premier ministre marocain Aziz Harnouche, des rencontres entre ministres aux portefeuilles équivalents et des signatures d'accords dans les domaines économiques, sécuritaires, migratoires et de la défense. Après des années de brouille entre les deux pays sur fond d'accusations d'espionnage informatique de la part de l'Élysée contre le Maroc ou de réduction du nombre de visas accordés aux Marocains souhaitant venir en France, cela va mieux depuis 2024 et le soutien d'Emmanuel Macron à la souveraineté marocaine sur le Sahara occidental.
2: Il s'agit aussi, Guillaume, de préparer l'avenir de cette relation.
3: Et la signature espérée d'un futur partenariat dit d'exception entre les deux pays, du même type que ceux que la France a avec des pays européens. Cette signature est espérée lors d'une future visite du roi du Maroc en France pour l'occasion. Le principe de cette visite est officialisé par les ministres des Affaires étrangères des deux pays depuis le mois de mai, mais sans aucune date précise. Impossible d'obtenir une réponse publique à ce sujet en France et la faculté de changer de sujet des personnes qu'on suppose informées quand on leur pose la question en privé est remarquable. Il faut dire que la rareté des apparitions publiques de Mohamed VI et les spéculations sur sa santé incitent à la prudence, même si l'on sait qu'il y passe du temps à titre privé. Sa dernière visite officielle en France remonte au début de l'année 2000.
2: Cette relation est importante pour les deux pays.
3: Oui, malgré les soubresauts, la France reste le premier investisseur étranger au Maroc et le premier premier fournisseur de devises via les Marocains de France. Le Maroc est aussi de première importance pour la France. Au Maghreb, d'abord, le pays est clairement le partenaire privilégié par Paris, où on fait moins attention à l'équilibre entre Rabat et Alger, la capitale algérienne avec laquelle, malgré la reprise des échanges, les relations restent complexes. Sur le plan continental, ensuite, avec la perte d'influence française en Afrique subsaharienne, le Maroc, qui a repris un rôle important sur le plan continental, est un point d'accès important et le Maroc pèse depuis son retour dans l'Union africaine.
2: Enfin, le Maroc est désormais un acteur mondial.
3: Il a su diversifier ses partenariats en se rapprochant notamment des États-Unis. Le Maroc a choisi de rejoindre le Conseil de la paix de Donald Trump. Cela fait suite à l'adhésion marocaine aux accords d'Abraham et donc à la normalisation des rapports avec Israël. Un choix qui n'avait pourtant pas été forcément populaire quand il avait été effectué en 2020. Mais en contrepartie, les États-Unis et l'État hébreu avaient enclenché le mouvement de la reconnaissance internationale de la souveraineté marocaine sur le Sahara occidental. Et pour le Maroc, ça, c'est une sorte d'alpha et d'oméga dans ses relations extérieures.
2: Guillaume Nodin pour notre rendez-vous, La Fabrique du Monde sur RFI, chaque jour du lundi au vendredi, juste avant le journal de 8h. Le journal, justement, c'est dans une minute.
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2: Il est 8h à Paris, 6h en temps universel.
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2: L'heure du journal sur RFI. Bonjour Gaëtan Plenet.
8: Bonjour Andréane, bonjour à tous.
2: Des frappes au Proche et au Moyen-Orient cette nuit.
8: La quatrième d'affilée entre les États-Unis et l'Iran, alors que des navires sont toujours bloqués dans le détroit d'Ormuz. Pas de finale pour la France au Mondial masculin de football. Défaite 2-0 et ce sont les Espagnols qui tenteront de décrocher une deuxième étoile.
2: Et on en parle dans le journal des sports dans quelques minutes, mais avant ça, on sera à nouveau à bord de l'Ocean Viking.
8: Le bateau de sauvetage de l'ONG SOS Méditerranée, ses membres d'équipage nous raconte ce matin les entraves auxquelles ils font face chaque jour, notamment de la part de l'Italie. On va évoquer aussi la fin du marathon législatif en France pour la loi sur la fin de vie. La France, où sort aujourd'hui l'Odyssée, c'est le nouveau film de Christopher Nolan.
2: Quasiment un mois après sa signature, le protocole d'accord entre l'Iran et les États-Unis toujours aussi fragile.
8: Pour la quatrième nuit consécutive, les États-Unis disent avoir visé des dizaines de cibles iraniennes dans la République islamique, tandis que l'Iran s'en est à nouveau pris à des installations américaines chez ses voisins du Golfe, le Koweït, Bahreïn ou encore la Jordanie. Et alors que Washington a repris dans la soirée son blocus des ports iraniens, les gardiens de la Révolution, eux, ont annoncé que le détroit d'Ormuz resterait fermé jusqu'à la fin, je cite, des actes d'agression américaine. Là-bas, dans ce détroit, le trafic maritime est toujours aussi difficile, surtout que plusieurs pétroliers ont été pris pour cible ces derniers jours. 2 morts depuis lundi soir, selon l'Organisation Maritime Internationale, notamment un marin indien. Ça fait déjà 6 depuis le début de la guerre, rien que pour l'Inde, particulièrement concernée, puisqu'on estime qu'un marin sur 5 dans le monde est d'origine indienne. Nicolas Roca.
9: Le cessez-le-feu conclu le mois dernier avait offert aux équipages un répit, explique Manoj Yadav, secrétaire général du syndicat des marins indiens. Mais les hommes qu'ils représentent sont de nouveau en première ligne.
10: Au début, ils disaient qu'ils étaient prisonniers à bord de leur bateau. Maintenant, ils considèrent qu'ils sont en pleine mer, face à la mort. Ils peuvent être attaqués à tout moment.
9: D'après le syndicat, près de 15 000 marins indiens seraient encore bloqués dans la région. En cas de besoin, ils disposent désormais d'un numéro d'urgence.
10: Quand on reçoit un appel, on contacte les autorités compétentes, les consulats indiens dans la région. On essaye d'aider ces marins en détresse et de se coordonner avec les armateurs pour les rapatrier.
9: Depuis le début de la guerre, des dizaines de marins ont pu être évacués, notamment via l'Arménie, pour rentrer en Inde. Mais l'État doit faire plus, estime Manoj Yadav.
10: Il est vraiment temps que le gouvernement indien intervienne. Plus de la moitié des victimes dans la région sont indiennes. Il faut entamer des discussions directes avec l'Iran et les États-Unis pour éviter que les navires commerciaux soient encore pris pour cible.
9: Après l'attaque qui a tué hier un marin indien, c'est sur le plan diplomatique que New Delhi a répondu en convoquant un officiel iranien pour protester.
8: Un sujet signé Nicolas Feldman. De leur côté, Israël et le Liban doivent reprendre leur pourparlers aujourd'hui à Rome. Ils ont commencé hier des discussions fructueuses qui se sont déroulées dans une ambiance positive, fait savoir à Washington qui chapeaute ce processus. Israël s'est notamment dite disposée à avancer dans le projet de retrait de ses troupes dans deux zones du sud du Liban.
2: Ils étaient les grands favoris de la Coupe du Monde masculine de football, mais c'était avant de croiser la route de l'Espagne en demi-finale.
8: Et les Français n'ont pas trouvé la solution hier soir. Victoire 2-0 de la Rora, un pénalty en première période et puis un deuxième but après la pause pour enfoncer le clou. Les Espagnols étaient tout simplement trop forts, les Français trop timides et même franchement impuissants, loin de ce qu'ils avaient montré lors de leur match précédent, si loin d'ailleurs que certains supporters espagnols semblaient presque déçus à la sortie du stade à Dallas. Reportage de Vincent Sourio.
11: Aux anges, évidemment, ce supporter espagnol, ravi de la discipline de l'Espagne, qui est parvenu à éteindre le festival offensif français pendant 90 minutes.
12: L'Espagne a très vite fait circuler le ballon, les avants français ne sont pas revenus défendre et notre équipe a contrôlé le match du début à la fin. Je pense que le pénalty dans les 15-20 premières minutes a anéanti les Français et ils n'ont pas compris comment réagir. Et je me demande un truc, est-ce que Mbappé a joué? Parce qu'on ne l'a pas vu.
11: Chambré, c'est de bonne guerre, mais il y a du vrai selon plusieurs autres fans espagnols, étonnés du manque de ressorts français alors que les Bleus avaient impressionné tout le monde depuis le début du tournoi.
13: J'avais vraiment peur de la France. Je suis un fan du Real Madrid. J'adore Mbappé. Il avait été fantastique jusqu'ici. Et je m'attendais à beaucoup plus des Français ce soir. Je n'aurais pas parié autant sur mon équipe. Je pensais que ce serait plus équilibré, mais c'est tout le mérite de l'Espagne, qui avait un plan et qui l'a parfaitement exécuté.
11: L'adversaire qu'il voudrait affronter en finale, l'Argentine, disent-ils, Espagne-Argentine, ce serait une véritable affiche de Coupe du Monde. Vincent Souriau de la Série.
8: Encore faut-il que l'Argentine l'emporte ce soir face à l'Angleterre. Coup d'envoi à 19h en temps universel à suivre en direct sur nos antennes africaines. Donnez-nous vos pronostics et puis réagissez aussi à la chute des Bleus dans Appel sur l'actualité après le journal de 8h en temps universel.
2: Et avant ça, Gaëtan Claude, le roi ne manquera pas lui aussi de nous donner son analyse. L'entraîneur du Congo Brazzaville est notre grand invité international. D'abord, on monte à bord de l'Ocean Viking.
8: Le bateau de sauvetage affrété par l'ONG française SOS Méditerranée, parti lundi soir des côtes siciliennes et qui commence maintenant ses opérations sur l'une des routes migratoires les plus mortelles au monde dans les eaux internationales au large de la Tunisie et de la Libye. 1570 morts rien que ces 6 derniers mois selon l'Organisation internationale pour les migrations. Et pas facile de porter secours aux naufragés. L'équipage de l'Ocean Viking parle d'entraves toujours plus nombreuses mises en place par des pays européens, notamment l'Italie. On est à bord toute la semaine avec Elliot Brachet.
14: L'Ocean Viking lève l'ancre dans le port de Syracuse. S'il a pu appareiller à la pointe sud de l'Italie, il est très peu probable que le navire débarque au même endroit. Depuis 2023 et l'entrée en vigueur du décret Piante Dosi ratifié par le gouvernement italien, les bateaux humanitaires sont forcés à de longs détours. Une situation kafkaïenne pour Angelo Selim, coordinateur de la mission.
15: Lorsque nous effectuons un sauvetage en mer, on nous attribue un port de débarquement lointain au nord de l'Italie pour que nous perdions des jours et des jours de navigation inutilement. Voilà le résultat des politiques du gouvernement italien. Tout faire pour garder les ONG loin des zones qui ont besoin d'assistance.
14: Depuis le mois de février, désormais, une autre épée de Damoclès pèse sur les opérations humanitaires. Un projet de loi approuvé par le gouvernement de Giorgia Meloni visant à instaurer un blocus naval.
15: Pour le moment, la loi n'a pas encore été votée. Si elle l'était, nous attendons de voir comment elle serait appliquée. Le texte indique qu'en cas de pression migratoire, le gouvernement pourrait nous interdire l'accès aux eaux territoriales italiennes. Je pense que ce terme de blocus naval est un outil de propagande politique. Ça ne fait aucun sens. Ce serait contraire à toutes les conventions internationales.
14: Les ONG sont systématiquement dans le viseur des autorités italiennes qui les accusent de faire le jeu des passeurs. Il faut pourtant rappeler que la flotte humanitaire ne réalise qu'une infime part des sauvetages en Méditerranée. Yacht Braché à bord de l'Ocean Viking, RFI.
8: Il n'y a plus de vigilance rouge canicule en France, mais du orange quand même pour plusieurs dizaines de départements. Le réchauffement climatique fait grimper les températures. La sécheresse des sols s'accentue, l'intensité des feux de forêt aussi, notamment ceux de Fontainebleau près de Paris. Ils sont désormais fixés, c'est-à-dire bloqués dans un même périmètre, mais les pompiers continuent de lutter contre les flammes qui ont déjà parcouru plus de 2000 hectares.
2: En France, toujours, c'est une loi ô combien sensible qui s'apprête à être adoptée définitivement.
8: La loi fin de vie qui crée un droit à l'aide à mourir. Dernier examen et dernier vote pour l'Assemblée nationale cet après-midi, Victorien Vuillaume.
16: Mettre en place un droit à l'aide à mourir était une promesse d'Emmanuel Macron qui date de la campagne présidentielle de 2022.
17: Je soumettrai la fin de vie à une convention citoyenne et sur la base des conclusions de celle-ci, je soumettrai le choix d'aller au bout du chemin qui sera préconisé.
16: Après sa réélection, le président lance cette convention. Résultat, 75% des citoyens tirés au sort sont favorables à la création de ce nouveau droit. Le chef de l'État promet alors un projet de loi avant fin 2023. Mais devant l'extrême sensibilité du sujet, le processus prend du retard. Et ce n'est qu'au printemps 2024 qu'il est officiellement présenté en Conseil des ministres et que les débats peuvent commencer au Parlement. Aussitôt débuté, aussitôt terminé, la dissolution surprise de l'Assemblée met un coup d'arrêt aux discussions qui ne reprennent qu'en 2025. Dans un souci d'apaisement, la loi est aussi scindée en deux. D'un côté, le développement des soins palliatifs. De l'autre, l'aide à mourir. Suivra un véritable bras de fer entre l'Assemblée et le Sénat qui penche à droite et qui juge extrême et inacceptable cette réforme sociétale majeure. Sauf que la Constitution est ainsi faite, les députés ont le dernier mot. Trois lectures plus tard, le vote définitif arrive donc à l'Assemblée ce mercredi 15 juillet.
8: Mais le Premier ministre Sébastien Lecornu a quand même annoncé son intention, en cas d'adoption, de saisir le Conseil constitutionnel sur trois points du texte de loi, notamment sur celui du délai de rétractation des malades. Sébastien Lecornu qui entame aujourd'hui une visite de deux jours à Rabat au Maroc. Il doit notamment rencontrer son homologue Aziz Hanouch tout à l'heure. Plusieurs de ses ministres l'accompagnent.
2: RFI 7h10 à Yaoundé où plusieurs dizaines de personnes ont marché pacifiquement hier.
8: Devant l'ambassade de France dans la capitale camerounaise pour dénoncer les nouvelles modalités financières exigées aux étudiants admis dans un établissement privé en France. Depuis le 9 juillet dernier, avant toute délivrance de visa, les étudiants camerounais doivent désormais apporter la preuve du paiement intégral de leur scolarité ou bien prouver qu'ils disposent de la somme correspondante. On est à Yaoundé avec Emmanuel Jundap.
18: Ivan Ojo, candidat en master de droit public dans une université privée française, a été régalé par la nouvelle mesure sur la mobilité étudiante.
19: On nous a demandé exactement si on totalise avec les frais de procédure, nous sommes en principe à 25 000 euros, chose qui ne peut pas être couverte par la famille en fait.
18: Sous anonymat, un parent dénonce pour sa part une mesure brutale pour son fils, déjà inscrit dans une université privée à Lyon.
20: L'enfant doit payer autour de 14 500 euros de pension en cash. On allait achever la dernière tranche au mois de mai. Et là, nous étions préparés, puisque déjà on a payé les 3 500 euros d'inscription qui étaient exigés par l'université en question.
18: Les organisateurs de la marche silencieuse ont appelé à un dialogue inclusif concernant cette décision. Salomon Ondoa, représentant du collectif pour l'accès au projet d'études.
21: On doit prendre en compte la répercussion de ces décisions-là, quitte à renvoyer par exemple des décisions l'année prochaine ou tout simplement prôner l'équité pour tous les étudiants, car il n'est pas normal qu'un étudiant camerounais ait plus de difficultés d'étudier en France qu'un étudiant ivoirien par exemple.
18: Les responsables de Campus France entendent s'expliquer avant la fin de la semaine face à la presse sur la mobilité étudiante, d'après une source de l'ambassade de France au Cameroun. Emmanuel Jountap Yaoundé, RFI.
2: On se quitte avec du cinéma, Gaëtan, et peut-être l'un des films les plus attendus de l'année.
8: L'Odyssée, c'est signé Christopher Nolan et ça sort aujourd'hui dans les salles françaises, Sophie Torlotin.
22: Le roi d'Ithaque va revenir.
23: Après 10 ans de guerre, Ulysse va devoir affronter bien des périls pour rentrer chez lui. De leur côté, sa femme, la reine Pénélope, et son fils Télémaque doivent tenir à distance des prétendants bien décidés à occuper le trône d'Ithaque.
24: Il manque
0: un maître à cette maison.
23: Avec un budget estimé à 250 millions de dollars, Christopher Nolan réussit une fresque spectaculaire, parvenant à donner vie et crédibilité aussi bien au moment fantastique du récit qu'aux séquences intimistes, dans la grande lignée de films épiques hollywoodiens.
1: I'm a huge fan of David Lean's Lawrence of Arabia.
3: J'avais pour référence de grands films épiques comme Lawrence d'Arabie, Gladiator ou Barry Lyndon, mais il n'y avait pas eu de récit moderne de la mythologie grecque. Avoir l'opportunité de faire cela pour la première fois à grande échelle, c'est une occasion unique pour un réalisateur.
23: On retrouve dans cette version 2026 de l'Odyssée des thèmes qui irriguent le cinéma de Christopher Nolan. Le retour du héros, la vengeance, la mémoire et l'oubli. Sa vision d'un Ulysse en proie au doute et rongé par la culpabilité des crimes de guerre commis à Troie se révèle finalement aussi très contemporain.
8: C'était Sophie Torlotin.
2: Et Gaëtan Plenet pour le journal 8h13 à Paris, l'info africaine de retour dans 20 minutes. Mais d'abord, on va pas mal parler foot. Avec la Coupe du Monde, Pauline Guillot, l'équipe de France chute de haut après sa défaite 2-0 face à l'Espagne en demi-finale du Mondial.
5: Et oui, une chute de 3 étages au moins pour les Bleus, sans solution face à des Espagnols injouables hier soir à Dallas. Score final 2-0 pour la Roja, qui prive les Français d'une troisième finale consécutive. Un pénalty d'Oyarzabal en première mi-temps et un but du défenseur Pedro Porro pour faire le break. Fin de parcours amer pour les hommes de Didier Deschamps, le sélectionneur écouté.
24: C'est une grosse déception, bien évidemment. On avait l'ambition et l'objectif d'aller à la grande finale, mais il faut accepter aussi parce que l'équipe d'Espagne a bien maîtrisé son sujet. Et nous, forcément, on était un peu en dessous, certains joueurs. Bon, après, avec la blessure de William, plus je n'ai pas voulu prendre de risques avec Adrien Rabiot, même si j'ai d'autres joueurs qui sont au niveau, mais on a eu un peu trop de déchets techniques qui nous a pas permis de mettre plus en difficulté cette équipe d'Espagne. Après, elle sait faire, elle sait bien défendre aussi, elle a une bonne maîtrise.
5: L'émotion et l'amertume de Didier Deschamps à qui il ne reste plus qu'un match sur le banc des Bleus. La petite finale de la Coupe du Monde samedi soir, avant le départ du sélectionneur de l'équipe de France qui avait annoncé que cette Coupe du Monde serait son dernier tournoi avec les Bleus avant de passer la main à son successeur qui devrait être, sauf retournement de situation, Zinedine Zidane.
2: L'Espagne, Pauline, de son côté, est en fête, bien sûr, après sa qualification en finale du Mondial 16 ans plus tard.
5: Oui, la dernière fois que les Espagnols ont joué une finale de Coupe du Monde, ils l'ont gagnée. C'était en 2010, année du seul sacre espagnol. La Roja, qui parmi les équipes favorites de ce mondial, a donc rendez-vous dimanche soir avec le vainqueur du match Angleterre-Argentine.
2: Un match qui va d'ailleurs raviver de vieux souvenirs.
5: Il y a 40 ans, l'Argentine de Diego Maradona battait l'Angleterre sur le terrain dans un contexte très lourd, 4 ans après la guerre des Malouines entre les deux pays. Contexte dont il est toujours difficile de faire abstraction, selon Rodrigo de Paul, milieu de terrain argentin. Écoutez.
25: Je comprends que l'on parle beaucoup de cette rivalité. C'est vrai que c'est un match qui a une grande portée historique et qui rappelle beaucoup de souvenirs, notamment pour ce que Diego a accompli et tout ce qui s'est passé à l'époque. Il y a aussi toutes les chansons de nos supporters. Elles font beaucoup référence à nos héros des Malouines, surtout pour leur rendre hommage et ne pas les oublier. Mais il faut bien comprendre que ça reste un match de football et que la question des Malouines doit être traitée ailleurs. Ce qui s'est passé a été une atrocité et nous aurons toujours une pensée pour eux. Et ce qu'on veut par-dessus tout, c'est gagner ce match et se qualifier pour la finale.
5: Argentine-Angleterre sur le terrain, coup d'envoi 19h temps universel à suivre en direct en intégralité sur RFI.
2: Pauline Guilloux pour l'info sport. Dans 3 minutes, on revient sur le mondial de foot et la défaite des Français hier avec notre invité Claude Leroy, sélectionneur des Diables Rouges du Congo et grand connaisseur du ballon rond. Mais d'abord, c'est aujourd'hui l'économie. Avec Stéphane Genest. Bonjour Stéphane.
26: Bonjour Andréane.
2: On parle avec vous des fortes tensions dans le Golfe, le retour des hostilités entre États-Unis et Iran, avec aussi le retour du blocus américain sur les ports iraniens et la fermeture du détroit d'Hormuz, avec toutes les conséquences que l'on connaît sur la circulation des marchandises et notamment le pétrole. Depuis le début de la guerre entre Washington et Téhéran, les Émirats Arabes Unis subissent lourdement la situation. Alors, pour tenter de réagir, le pays veut se lancer dans un projet ambitieux, construire un nouveau grand port.
0: Oui, pour comprendre, on va s'imaginer la carte de la région et surtout la situation géographique des Émirats Arabes Unis. Alors, le pays possède deux façades maritimes. La première, elle est à l'ouest. Elle donne sur le golfe Persique. C'est là que se trouve le port de Jebel Ali à Dubaï. C'est le plus grand port à conteneurs du Moyen-Orient et l'un des plus importants au monde. La seconde façade maritime, elle est à l'est. Entre les deux, au nord, il y a ce fameux détroit d'Ormuz. Alors vous comprenez le problème pour les Émirats. Tous les bateaux qui doivent partir du port de Jebel Ali doivent franchir Ormuz pour rejoindre leur destination.
2: L'idée donc, on imagine hein, Stéphane, c'est de construire ce nouveau grand port de l'autre côté de façon à ne plus passer par Ormuz.
0: C'est exactement ça, hein, car lorsque l'Iran a bloqué le détroit ces dernières semaines, l'activité du port de Jebel Ali a chuté de 90 à 95%. Autant dire qu'il a presque été mis à l'arrêt. C'est pour cela que DP World, le géant portuaire détenu par le gouvernement de Dubaï et troisième exploitant portuaire mondial, a émis le souhait de construire un nouveau site à l'est, sur la côte orientale donc des Émirats, directement ouverte sur le golfe d'Oman. L'objectif, il est simple, créer une véritable porte d'entrée alternative vers les Émirats dont l'accès serait indépendant complètement des tensions géopolitiques du golfe Persique.
2: Un projet extrêmement cher, alors qu'il existe un port à quelques centaines de kilomètres.
0: Hein. Oui, vous avez raison, mais ce qui est intéressant, c'est que les entreprises cherchent aujourd'hui à réduire leurs risques, quitte à dépenser de l'argent. Alors que pendant des décennies, la stratégie, c'était précisément de réduire les coûts. À présent, les grands groupes acceptent de payer un peu plus pour disposer d'itinéraires alternatifs sûrs, avec des capacités de secours, bref, de continuer leur activité. Car quand elles s'arrêtent, les conséquences, elles sont bien visibles. Selon Moody's, le bénéfice annuel de DP World, le géant des ports aux Émirats, eh bien, il pourrait passer ce bénéfice de 6,6 milliards de dollars à environ 5,9 milliards sous l'effet des perturbations régionales du dernier trimestre.
2: Donc, le phénomène est bien plus large. En fait, on assiste un peu au renouveau des routes commerciales.
0: C'est vrai, hein, toute l'ambition, excusez-moi l'expression, c'est de dérisquer les chaînes d'approvisionnement. Car on pensait que la mondialisation avait fait disparaître les contraintes géographiques, mais on l'a vu, quelques dizaines de kilomètres de mer, comme le détroit d'Ormuz, peuvent encore aujourd'hui ralentir ou bloquer une partie du commerce mondial. Ce qui compte aujourd'hui, c'est de réduire toutes les dépendances aux points de passage vulnérables, même si certains sont incontournables, puisque la puissance ne repose plus seulement sur les armes ou sur la diplomatie, mais aussi sur la capacité à contrôler les routes commerciales et les infrastructures qui les composent.
2: Stéphane Genest pour aujourd'hui l'économie. Merci Stéphane. À Paris, il est 8h19. On passe à notre grand invité international. En ligne avec Arnaud Pontus ce matin, Claude Leroy, sélectionneur de l'équipe du Congo-Brazzaville, ancien joueur international, grand spécialiste du football. Il répond aux questions d'RFI.
4: Bonjour Claude Leroy.
6: Bonjour Arnaud.
4: Merci d'être en ligne avec nous au lendemain de cette victoire de l'Espagne en demi-finale de la Coupe du Monde. L'équipe de France éliminée, battue 2-0. Comment va ce matin le supporter des Bleus que vous êtes ?
6: Ben, bien triste. Mais bon, ça reste que du foot. Et, oui. Mais bon, il y a une explication. Enfin, me semble-t-il, c'est que ce match a basculé avec la faute un peu débutant de Lucadine sur Yamal, à savoir que bon, il se retourne au mauvais moment, il fait une faute. Pour moi, le pénalty est indiscutable. Et à partir de ce moment-là, j'ai l'impression que les Français se disent on est mené 1-0 oui. par une équipe qui a encaissé un but depuis le début de la compétition, qui est quasiment infranchissable, oui. et on n'a toujours pas trouvé de solution. Alors que contrairement à tout ce que j'entends depuis ce matin, la France n'avait pas si mal débuté jusqu'à cette action.
4: Ouais, le match bascule avec ce pénalty. Mais qui pour vous est incontestable, le pénalty, Claude Leroy?
6: Oui, oui.
4: Il n'y a pas de question d'arbitrage.
6: Non, sur cette action-là, non. J'ai entendu que Didier, peut-être à juste titre, a trouvé que le niveau de l'arbitre n'était pas un niveau suffisant pour une demi-finale par rapport à ses habitudes.
4: Oui, Didier Deschamps disait que oui, décision de l'arbitre pour le moins discutable. Je ne veux pas passer pour une pleureuse, a-t-il dit, hein. Mais oui, je veux vous poser une question. Est-ce que l'arbitre avait le niveau pour arbitrer une Coupe du Monde? Vous avez une réponse à cette question, Claude Leroy?
6: Non, mais je pense que ça, c'est ce qu'on le ressent quelquefois quand on est entraîneur ou sélectionneur à la fin d'un match. On a toujours l'impression d'avoir été un petit peu trahi par un arbitre sur quelques actions. Je pense pas que Didier parlait de l'action du penalty, mais de quelques décisions prises où on avait l'impression quelquefois effectivement qu'il ressentait pas complètement bien le foot de très haut niveau, mais Mais bon, il y a des arbitres de grandes nations qui ont fait beaucoup d'erreurs aussi dans cette compétition. Donc, pour reconnaître une chose, c'est que l'Espagne, collectivement, je crois que l'entraîneur espagnol a bien résumé, c'est la meilleure équipe du monde a battu les meilleurs joueurs du monde.
4: Oui.
6: Je pense que cette formule correspond bien à la situation de cette demi-finale. Ouais.
4: Ce sont les Bleus qui n'étaient pas à leur niveau ou les Espagnols qui étaient effectivement très bons, Claude Leroy?
6: Non, je pense que les Espagnols ont été très bons. Ils n'ont pas arrêté de monter en puissance depuis le début de la compétition. Ils sont très forts tactiquement. On n'a pas assez parlé de leur qualité tactique collective, défensive. C'est pour ça qu'ils encaissent très peu de buts. C'est-à-dire qu'ils tissent une espèce de toile d'araignée. Ils se situent très bien les uns par rapport aux autres. Ils interceptent énormément de ballons importants. On a vu Olise en première mi-temps se faire intercepter, ce qui n'était pas le cas jusque-là. 3 ou 4 ballons importants qu'ils voulaient mettre dans la profondeur où les Espagnols avaient anticipé à chaque fois sur ce genre de passe. On a le sentiment qu'ils avaient fait une lecture tactique parfaite du jeu des Bleus, qu'ils avaient voulu complètement les resserrer dans un canal central dont on ne s'est pas dépêtré. On n'est pas sorti de cette toile d'araignée espagnole et petit à petit on a sombré. Alors le naufrage, je trouve que les expressions sont un peu exagérées. On a été dominé par une superbe équipe espagnole.
4: Oui, naufrage, véritable déroute, dit le journal argentin Olé. Les Italiens de la Gazzetta dello Sport, on n'aura pas la cruauté de rappeler que les Italiens n'ont pas été qualifiés, on dit que c'était la pire équipe de France jamais vue en Coupe du Monde. Vous qui en avez vu des Coupes du Monde, Claude Leroy, vous êtes de cet avis ou pas du tout?
6: Oui, non, je pense que sur un match, c'est vrai qu'il y a une très grosse déception par rapport à l'attente. Dire que les Bleus nous avaient tellement enchantés, avaient tellement brillé collectivement dans le comportement. Bon, ce qu'il y a de bien, c'est qu'ils ont su rester très dignes dans la défaite, qu'il n'y a pas eu, à part un petit mouvement de mauvaise humeur, un geste de mauvaise humeur sur le gardien de Kylian Mbappé. Je pense que bon, le match s'est terminé dans de très bonnes conditions. C'est aussi ça qui est important dans le comportement d'une équipe.
4: Et dans une Coupe du Monde.
6: Et dans une Coupe du Monde. Mais c'est vrai que cette équipe de France n'a pas été bonne hier soir. Voilà, elle a raté son match.
4: Ouais. Ce soir, c'est l'autre demi-finale, Angleterre-Argentine. Ça promet. Vous avez un pronostic, là, à quelques heures?
6: Vous savez qu'en général, un entraîneur est le plus mauvais pronostiqueur au monde.
4: Ouais,
6: hier, j'avais dit avant le match, ça ne sera pas serré. Ça basculera très fort d'un côté ou de l'autre. Je pensais que ça serait du côté de la France. Donc, je me suis trompé. Je pense que l'Angleterre est supérieure à l'Argentine.
4: Bon, on verra demain. On en parle demain, Claude Leroy. Je voudrais profiter de votre présence avec nous pour parler des 10 nations africaines qui étaient en lice dans cette Coupe du Monde. Contrairement à 2022, aucune ne s'est hissée jusqu'au dernier carré. Qu'est-ce que vous retenez, vous, de ces 10 parcours?
6: Ben, je trouve que globalement, les équipes africaines ont montré beaucoup de qualité. Il y a eu des vraies réussites. Bon, il y a une grande déception, c'est la Tunisie. Mais je pense que le Cap-Vert a montré ce dont ils étaient capables. La RDC aussi. Le Sénégal aussi, malgré certaines imperfections. Le Maroc, l'Égypte. C'est-à-dire qu'il y a quand même des équipes qui ont été très, très belles à voir jouer, qui ont montré une qualité collective importante. On a pu entendre les éternelles rengaines. Ah, c'est le football à l'africaine, comme si les joueurs arrivaient, taclaient n'importe comment et tout. Non, on a vu des équipes très cohérentes.
4: Qu'est-ce que ça dit de la santé du foot africain, justement, et sans rentrer dans les clichés, Claude Leroy, vous qui le connaissez si bien, ce foot?
6: Le foot africain, il faut qu'il continue à travailler sur les jeunes, sur la formation des jeunes éducateurs, des jeunes entraîneurs, sur les championnats de jeunes, sur les championnats féminins. Ce qui manque encore dans beaucoup de pays d'Afrique où c'est réduit à la portion congrue, tous ces championnats de jeunes. Et puis bon, les décisions d'avoir supprimé le CHAN, on n'en a pas parlé parce que c'est pas spectaculaire et tout, mais qui est le championnat d'Afrique des équipes locales, c'est un crime contre le football africain parce que c'était le seul moment de recherche dans les pays africains pour une équipe nationale locale. Ça permettait de beaucoup travailler, de développer le football dans ces pays. Et cette suppression, c'est vraiment très, très grave. Mais bon, s'il y avait que ça dans la façon dont le football est dirigé dans le monde avec Monsieur Infantino, ça serait pas grave.
4: Oui, on a bien compris que c'était pas votre copain, Gianni Infantino, Claude Leroy, ça c'est clair. Non. Vous aviez appelé à boycotter cette Coupe du Monde. Est-ce que vous avez réussi quand même à prendre du plaisir? Est-ce que vous l'avez aimé cette compétition jusque-là?
6: Oui, oui, non, mais moi, dès que je sais que je vais voir un match de foot le soir ou l'après-midi et tout, je suis heureux. Donc, donc ça me suffit. Bien sûr, j'aime quand il y a du foot, mais j'adore le jeu football. Je déteste de plus en plus le monde du foot.
4: Oui. On a beaucoup parlé du scandale Balogun, l'attaquant américain, expulsé en 16e. Oui. Avant que son carton rouge ne soit annulé, on appelle, Trump appelle Infantino et ça se règle. Non. Là, franchement, on a cru rêver, Claude Leroy.
6: Ah oui, oui. Vous imaginez si ça s'était passé pour une CAD en Afrique, ce qu'on aurait dit dans le monde. Et puis, on a oublié très vite l'arbitre somalien aussi. On a oublié
4: Omar Hartan, refoulé à la frontière.
6: Hein. Oui. L'accueil des joueurs. Non, je pense que il est temps que le foot reprenne le pouvoir dans le jeu, que ce soit les joueurs qui de plus en plus soient décisifs et décisionnaires dans le monde du football, parce qu'on a affaire à des dirigeants d'une incompétence totale, mais surtout d'aucune sensibilité, quoi. Qui ne pensent. Mais d'ailleurs, quand on entend les grandes discussions, on ne parle plus jamais de foot, on ne parle que de fric.
4: Oui. Mégalo médiocre, crétin polyglotte et dangereux pour le foot, c'est comme ça que vous parlez de Gianni Infantino.
6: Ouais.
4: Il est temps que son règne se termine, mais on le voit pas le bout de son règne. Il est parti pour être réélu.
6: Oui, je pense, parce que comme il joue sur, que ce sont les voix des présidents de fédération. Je pense qu'heureusement, j'ai le sentiment, pour rencontrer quelques-uns, que de plus en plus certains se posent des questions. Mais c'est vrai que jusqu'à maintenant, comme il jouait sur la cupidité de certains présidents de fédération, il récoltait des voix. L'Afrique, c'est 54 voix. Oui. L'Europe aussi, l'Amérique du Sud, l'Asie. Donc, c'est en jouant les comptables, même pas les experts comptables, mais les comptables qui assuraient sa réélection.
4: Oui. On va vous souhaiter quand même une bonne fin de Coupe du Monde, Claude Leroy. Il y a match ce soir, donc je sais que vous êtes heureux.
6: Je suis heureux tant qu'il y a du foot. Et puis,
4: merci.
6: Et puis, je vais vite repartir à Brazzaville pour me remettre à la tâche.
4: Et on en reparlera. Merci à vous, Claude Leroy.
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1: RFI 6h30 à Conakry en temps universel, 8h30 à Paris. Le retour d'Edouard Dupénoit pour l'info africaine. Edouard Macky Sall attendu à Dakar dans les jours qui viennent.
2: Vendredi précisément, bref, retour en terre sénégalaise pour l'ancien président. Première fois depuis la présidentielle de 2024, il poursuit toujours son agenda onusien. À Tonka, un nouvel assassinat ciblé, attribué au terroriste du Jnim. Cette fois, c'est un boucher, responsable de sa corporation, qui a été froidement abattu dans cette ville malienne de la région de Tombouctou. Ses proches sont sidérés sans la moindre idée de ce qui a pu lui valoir ce sort. El Mardi Lioubi, attendu aujourd'hui devant le procureur. Nous sommes au Maroc dans ce journal. Occasion peut-être de savoir ce qui est reproché précisément à cet artiste et documentariste en garde à vue depuis 2 jours. Quelques mois, voire un an de prison, la justice guinéenne prononce de lourdes peines contre des fraudeurs aux examens, notamment ceux du bac, du personnel de l'éducation nationale, mais aussi des élèves reconnus coupables. D'où vient le vent? Enfin, question douce amère que se pose la réalisatrice Amel Gelati, RFI au cinéma dans 10 minutes pour un long métrage. Road movie qui raconte aussi bien la Tunisie que celles et ceux qui l'arpentent.
1: L'ancien président sénégalais prévoit brièvement un retour au pays.
2: Macky Sall, attendu donc à Dakar, après-demain, première fois qu'il remettrait le pied en terre sénégalaise. Depuis qu'il a quitté le pouvoir il y a plus de 2 ans, il doit s'entretenir avec son successeur Bassirou Diomaye Faye, dans l'optique toujours de sa candidature au secrétariat général des Nations Unies. Léa Lisa Vesterov, passage éclair en perspective.
3: La visite durera 3 heures à peine, avec une arrivée prévue à 15h et un départ à 18h le même jour. Mais plus de 2 ans après avoir quitté le pouvoir et avoir tenté de reporter la présidentielle, le retour de Macky Sall au Sénégal est un symbole fort. L'objectif, obtenir le soutien officiel de son pays à la candidature de l'ancien président à la tête de l'ONU, alors que le Sénégal s'est jusque-là montré silencieux, voire réticent sur la question. Dans l'entourage du parti de Macky Sall, on veut croire que cette visite est une formalité et le soutien de Diomaye acquis si l'ancien président fait le déplacement à Dakar. Et ce, même si fin mars, Macky Sall avait échoué à obtenir le soutien de l'Union africaine à sa candidature à la tête de l'ONU, car 20 pays, dont le Sénégal, y avaient opposé leur veto. Hier, la présidence du Sénégal, tout comme le PASTEF au pouvoir, ont gardé le silence sur cette visite vendredi. Mais sur les réseaux sociaux, des militants s'offusquent déjà de ce possible revirement diplomatique. Derrière les grands discours des responsables PASTEF, les appels à la justice et les accusations de crimes se cachaient donc une indigeste soupe populiste, écrit l'un d'entre eux. Une référence à la répression de militants de l'opposition qui ont fait au moins 65 morts entre 2021 et 2023 sous la présidence de Macky Sall. Léa Lisa Vesterov, Dakar, RFI.
2: Un nouvel assassinat ciblé au Mali, dans la ville de Tonka. Pour la 4e fois en un peu plus de 8 mois, le Jnim, groupe terroriste lié à Al-Qaïda, est suspecté d'un meurtre de sang-froid. Abdoulaye Tandina, un responsable de la corporation des bouchers de cette localité de la région de Tombouctou, qui a donc été assassiné avant-hier soir. Ses proches sont sous le choc. Ils ne comprennent pas que cette figure, bien connue de la ville, ait été ciblée de la sorte, David Baché.
4: Abdoulaye Tandina était son nom, mais les habitants de Tonka l'appelaient plus affectueusement Badou Wayé, le boucher en langue sonraï, ou Abba, surnom que lui donnaient les enfants, avec qui il était particulièrement attentionné, selon l'hommage d'un proche. Au crépuscule du soir, lundi, des hommes armés viennent le chercher sur la place du marché où il vend sa viande, puis l'exécutent un peu plus loin, au bord de la route. Issu d'une famille de bouchers de Tombouctou, Abdoulaye Tandina était installé à Tonka depuis au moins une 40aine d'années. Il y était devenu le chef des bouchers de la ville. En un peu plus de 8 mois, Abdoulaye Tandina est la 4e victime d'un assassinat ciblé à Tonka. Fin mars, un responsable de l'association des jeunes de la commune et le mois dernier un maître coranique ont également été tués par les djihadistes. En novembre, l'exécution publique de Mariam Cissé, jeune tiktokeuse qui affichait son soutien à l'armée malienne, avait bouleversé le pays. Mais Abdoulaye Tandina n'affichait pas ses convictions politiques, selon son entourage, qui ne s'explique pas que les djihadistes les pris pour cible. Sollicité par RFI, ni le gouvernorat de la région de Tombouctou, ni l'armée malienne n'ont donné suite.
2: David Baché, un rappeur et réalisateur marocain attendu aujourd'hui devant le procureur El Mardi Lioubi, doit comparaître à Casablanca après 2 jours de garde à vue. Il a été interpellé lundi après s'être vu notifier une interdiction de quitter le territoire, assorti donc d'une convocation au commissariat. Et pour l'heure, son entourage en est réduit aux suppositions, estimant qu'il paye, là, son soutien au mouvement de protestation de la Gen Z 212. Mathias Reynal retrace l'histoire.
5: Il était au Maroc depuis 2 semaines, en repérage pour son prochain documentaire. Al-Mahdi Lioubi a été empêché de quitter le royaume samedi dernier, alors qu'il s'apprêtait à rentrer en France où il réside depuis 2017. Convoqué par la Brigade nationale de la police judiciaire à Casablanca, l'artiste plus connu sous son pseudonyme, Mehdi Blackwind, est en garde à vue depuis lundi. Dans un communiqué de presse, le comité de soutien du rappeur relie cette arrestation à ses prises de position artistiques et à des publications sur les réseaux sociaux. Il s'était notamment prononcé en faveur de la Gen Z 212, ce mouvement de protestation qu'a connu le Maroc à l'automne 2025 et qui réclamait davantage de moyens pour les secteurs de la santé et de l'éducation. Les appels à la libération d'Al-Mahdi Lioubi se multiplient sous différents hashtags depuis son interpellation. Une tribune de soutien a déjà recueilli plus de 500 signatures, dont celle de figures des milieux artistiques marocains et français. Il doit être présenté ce matin devant le procureur du roi. Pour l'instant, le parquet n'a pas communiqué sur les motifs de son arrestation. Mathias Reynal, Casablanca. RFI.
2: Le Bénin dépose formellement sa demande d'extradition de Kémi Séba. La procédure a été intentée avant-hier auprès des autorités sud-africaines. Là où est détenu l'activiste anti-occidental, Kémi Séba y est en détention préventive depuis 3 mois, arrêté notamment pour immigration illégale. Et le Bénin a saisi cette occasion pour tenter de le récupérer, puisque la justice le recherche activement depuis plusieurs mois. Il est visé par des mandats d'arrêt pour plusieurs effractions, notamment liées à la tentative de coup d'État du mois de décembre dernier, apologie de crimes contre la sûreté de l'État ou encore incitation à la haine et à la violence. L'examen de cette demande d'extradition est prévu désormais pour le 11 août.
1: Prison ferme en Guinée pour avoir fraudé aux examens.
2: Parfois jusqu'à 1 an de prison, en effet, prononcé ces derniers jours par la justice guinéenne. Plusieurs dizaines de personnes, des élèves et des personnels de l'éducation nationale, avaient été interpellés dans la foulée notamment des examens du bac dans les préfectures de Kindia et Forêt-Karia, ou encore à Nzérékoré. Certaines ont donc été reconnues coupables d'avoir triché. Là où le ministère de l'éducation nationale promettait cette année une tolérance zéro, de fait, Mouktar Ba, la justice a eu la main particulièrement ferme.
6: 7 candidats au baccalauréat, dont 3 jeunes filles, ont été condamnés à 1 mois d'emprisonnement ferme par le tribunal de première instance de Kindia pour fraude aux examens nationaux et écroués à la prison civile de la dite ville. Du côté de Forêt-Karia, c'est un faux candidat reconnu coupable de substitution de candidat qui a écopé de 5 mois de prison ferme, alors qu'une dizaine d'enseignants et 9 autres prévenus ont été condamnés à 1 an d'emprisonnement ferme et à de diverses amendes. En outre, les candidats reconnus coupables sont exclus de la saison 2026. La liste est non exhaustive selon une source au ministère de l'Éducation nationale. Michel Pépé Balamou, leader du syndicat national de l'éducation, dénonce, selon lui, le laxisme autour de la surveillance des examens.
7: On laisse les enseignants habilités à aller faire de la surveillance. On prend des étudiants, on prend des nièces, des cousines, des tantes, des neveux qu'on insère dans la surveillance, pas pour réussir la surveillance, mais la prime qui va être obtenue à travers cela. La caractéristique principale de cette année réside dans la commission de la fraude systémique. C'est cette fraude-là même qui est commise par ceux qui sont chargés de l'empêcher. Je veux parler des autorités éducatives à tous les niveaux.
6: Des interpellations sur des cas de fraude ont été signalées dans d'autres préfectures du pays qui n'ont pas encore ouvert de procès. Mouktar Ba, Conakry, RFI.
2: Conakry, où il est 6h39, même heure à Abidjan. Ce nouvel accident de la route, maintenant particulièrement lourd en Côte d'Ivoire. Et ce faisceau de causes pour les expliquer. Avant-hier, 24 personnes sont mortes, 36 ont été blessées près de Touba, dans le nord du pays. Chaque année, dit le ministère des Transports, ce sont près de 1500 personnes qui meurent sur les routes ivoiriennes. Et outre les causes purement matérielles, il faudrait tout reprendre à la base pour faire baisser ces statistiques. Explication avec Abdoulaziz Diallo.
8: Des véhicules vieillissants, des défaillances mécaniques, des routes parfois dégradées. Les causes des accidents sont multiples. Pourtant, après chaque drame, les chauffeurs sont souvent les premiers mis en cause. Pour le président de l'Association pour la défense des droits des chauffeurs, il faut aussi regarder de près leurs conditions de travail. François Conné.
9: Le code de la route nous dit en Côte d'Ivoire, la journée de travail d'un conducteur, c'est 400 km. Un chauffeur va décoller d'ici jusqu'à Odjene. Ça va être 2 jours de travail, sinon plus, pas en une journée. Le chauffeur qui fait plusieurs tours pour avoir des suppléments sur son salaire, l'accident est vite arrivé. Comme il n'a pas un bon salaire, il est obligé de faire plusieurs tours.
8: Selon l'Office national de la sécurité routière, plus de 9 accidents sur 10 sont liés aux facteurs humains. Il est temps d'organiser les états généraux du transport routier, lance Adama Touré, président de la coordination des gares routières de Côte d'Ivoire. Ce responsable plaide pour une meilleure formation des conducteurs.
10: La plupart des gens acquièrent le permis en donnant de l'argent. Le code de la route, c'est fait en français. Donc nous pensons qu'il faut rapidement revenir à la base et permettre aux gens de savoir lire et écrire avant d'être détenteurs. Et même si on est détenteur du permis, on le recycle.
8: Pour tenter de réduire les accidents de la route, les autorités misent notamment sur la vidéo-verbalisation, la suspension ou le retrait définitif du permis de conduire des auteurs d'accidents graves ou d'incivilités répétées, ainsi que des inspections inopinées des centres de contrôle technique. Abdelaziz Diallo, Abidjan. RFI.
1: 550 km à faire et un concours de dessin à la clé. Ce journal nous emmène au cinéma.
2: Pour la sortie, D'où vient le vent, premier long métrage d'Amel Gelati, qui suit le périple de deux amis en quête d'abord, en effet, d'un concours artistique. C'est surtout le merveilleux prétexte que trouve la réalisatrice pour raconter la Tunisie. D'où vient le vent, ce n'est pas juste un road movie, c'est aussi le portrait d'une génération. Parce que l'important, Elisabeth Le Quérès, n'est pas la destination, mais c'est le voyage.
11: Deux jeunes Tunisiens, amis d'enfance, se lancent dans un pari fou. Sans argent et sans voiture, Mehdi et Alissa décident de faire la route de Tunis à Djerba pour participer à un concours de dessin qui fait miroiter une résidence de plusieurs mois en Allemagne. Galvanisée par la perspective de quitter le pays, Alissa trouve mille combines, pas toujours légales. Et Yabel Aga, la jeune actrice qui l'incarne, brûle l'écran par sa beauté, son impertinence et son énergie frondeuse. Amel Gelati filme cela avec une précision coloriste remarquable. Le rouge de la colère d'Alissa, le bleu calme de Mehdi, le jaune brûlé du désert. Le concours, bien sûr, tiendra ses promesses, c'est-à-dire aucune. Corruption et clientélisme, le système est encore là, intact. D'où vient le vent n'est pas un film de dénonciation, c'est un film sur ce qu'on devient quand on a pris la route, malgré tout.
2: Ces couleurs dont nous parle Elisabeth Le Quérès sont parfaitement assumées et recherchées par la réalisatrice. Amel Gelati qui sait bien que ce qu'elle filme n'est ni drôle ni léger, mais que tout dépend finalement du regard que l'on porte dessus.
12: Le but, c'était vraiment de parler d'une génération tunisienne, mais aussi méditerranéenne, et je pense que c'est un peu la même chose partout, d'une génération qui essaye de trouver sa place, qui essaye de sortir des règles qui lui sont imposées, de trouver sa liberté. Et parfois, ça peut être dur, donc de parler des sujets un peu comme le chômage, certaines violences, la difficulté de ne pas avoir d'espoir dans son pays, de vouloir quitter son pays, de parler de tout ça, mais avec un ton qui ne soit pas un ton du drame. Donc le but, c'était vraiment de parler des problématiques de la jeunesse, mais sans créer un film qui soit noir et compliqué, au contraire, de créer un film avec l'énergie de la jeunesse, avec son humour, avec ses envies, et donc de créer un peu une contradiction entre le fond du film et la forme, puisque la forme, ça reste quand même une comédie dramatique, mais ça reste un road trip ensoleillé, léger. Et le fond, ça parle de sujets sociétals qui sont parfois difficiles à aborder. Et donc, c'était vraiment ça, l'idée.
2: La réalisatrice D'où vient le vent, Amel Gelati. Propos recueillis par Ouda Ibrahim. Une faute un peu de débutant de la part de Lucas Digne. Vous avez peut-être entendu Claude Leroy il y a un gros quart d'heure sur cette antenne. Voilà comment il qualifie le point de bascule du match d'hier soir entre la France et l'Espagne. Cette rencontre remportée sans appel par les Espagnols, 2-0. La France est éliminée de cette Coupe du Monde. La Roja file en finale. Vous en débattrez de nouveau avec Juan Gomez dans 1h30 maintenant. Et puis vous parlerez aussi de l'autre affiche du dernier carré, Angleterre-Argentine, ce soir à 19h en temps universel. Pour l'heure.
1: Et on sera en Argentine dans le journal de 9h, je le précise, on entendra des supporters avant la rencontre de ce soir. Pardon Edouard, merci beaucoup pour ce journal. Il est 8h44 à Paris, 9h44 à Nairobi, le Kenya, au cœur de notre dossier à 9h, alors qu'aujourd'hui la haute cour doit rendre son verdict. Oui ou non, autorise-t-elle les Rastafaris à utiliser le cannabis pour leur culte? Christina Okello vient nous en parler dans un petit quart d'heure. D'abord, c'est la revue de presse. Revue de presse africaine avec Arthur Ponchelet. Bonjour Arthur.
13: Bonjour Andréane, bonjour à tous.
1: À la une, la rencontre attendue entre Macky Sall et Bassirou Diomaye Faye au Sénégal.
13: Vendredi, toutes les caméras seront braquées sur un seul objectif, écrit Séné Plus à Dakar, qui parle de l'une des poignées de main les plus lourdes de sens de ces dernières années. Elle pourrait marquer un tournant important dans notre vie politique, souligne le site qui poursuit. Si cette poignée de main intervient, chacun y trouvera sa propre lecture. Les uns y verront un geste de courtoisie républicaine, les autres, le symbole d'une

0: la sous-représentation des sujets africains dans les essais cliniques, un continent ignoré. Moins de 4% des essais menés en Afrique ou sur une population afro-descendante pour une population qui représente près de 25% de l'humanité.
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0: Et on parle souvent d'inégalité en termes d'accès à la santé dans l'émission. Il y a évidemment la question des soins, le plateau technique, le financement des traitements. Mais avant tout ça, en amont, il y a des questions plus simples. L'hygiène, la prévention des infections. Et notre sujet du jour, eh bien, nous sommes en plein dedans. L'accès à l'eau potable, l'accès à l'assainissement et les risques sanitaires en l'absence des deux. C'est vraiment un énorme chantier, professeur Olivier Bouchaud, puisqu'à l'échelle de la planète, ce sont des chiffres de l'OMS, de l'UNICEF, une personne sur quatre n'a pas un accès sécurisé à de l'eau potable. Ça veut dire qu'on s'expose à de très nombreuses maladies quand on boit une eau qui n'est pas fiable.
4: Alors absolument. Les chiffres sont toujours très difficiles à cerner parce que c'est même, pour certains auteurs, plutôt une personne sur trois qui n'a pas accès à de l'eau correctement adaptée. Avec deux dimensions là-dedans, de l'eau qui pourrait être souillée par des microbes et engendrer toute la liste des maladies que vous avez citées tout à l'heure et principalement les diarrhées. Mais l'eau peut être aussi souillée par des polluants. Et c'est un problème de plus en plus important maintenant à côté des risques infectieux et qui concerne tout le monde, c'est-à-dire y compris les pays industrialisés.
0: C'est vrai qu'on en parle davantage dans l'actualité sanitaire des pays, on va dire, les plus riches. Pour les pays du Sud, il y a aussi ces risques de polluants, plus, comme d'habitude, les risques se cumulent. Professeur Bouchaud, quand on parle de stress hydrique, un mot un petit peu compliqué, ça veut dire quoi au juste ?
4: Alors, le stress hydrique, c'est une notion qui est un petit peu large, parce que à la fois ça désigne le manque d'eau et toutes les conséquences des difficultés d'approvisionnement en eau. Enfin, parmi vos auditeurs, beaucoup savent que dans certains endroits, l'eau est une denrée rare. Et pour aller la chercher, il faut parfois faire des kilomètres. Alors, à la fois pour l'eau de boisson et l'eau pour l'usage quotidien, mais également l'eau pour arroser le potager, pour faire les cultures maraîchères. Et puis, il y a une autre dimension qui est toutes les conséquences qu'une eau non potable ou qu'une eau souillée peut entraîner sur la santé.
0: Et on va le voir parce qu'on a beaucoup d'auditeurs qui appellent de RDC. Évidemment, c'est pas du tout un pays où on manque d'eau, bien au contraire. Et pourtant, on manque d'eau potable. Et on va voir pourquoi. Il y a une géographie de ces risques infectieux liés à l'eau. Vous avez parlé, bien sûr, des risques de pollution industrielle, agricole d'un côté. Là, on est sur des risques de maladies infectieuses. On est peut-être davantage en zone tropicale ou pas forcément ?
4: Alors, de façon générale, il se trouve que les zones tropicales recoupent beaucoup les zones où l'hygiène fait défaut par manque d'infrastructures disponibles. Et donc, c'est beaucoup en zone tropicale qu'on va trouver ces maladies liées à l'eau, ce fameux péril fécal que vous avez cité tout à l'heure. Mais dans des conditions non tropicales, si on est aussi dans un environnement où on n'a pas accès à de l'eau potable, je parle par exemple aux camps de réfugiés ou ce qu'on appelle couramment les bidonvilles, y compris dans les pays riches, on est confronté de la même manière à ces difficultés liées à l'eau.
0: Alors difficulté, ça veut dire risque aussi. Est-ce qu'on va pas faire toute la liste, mais si vous viennent en tête les principales infections en lien avec ce péril fécal, professeur Bouchaud, c'est quoi ces maladies ?
4: Très nettement, ce sont les diarrhées infectieuses, principalement liées à des bactéries, mais c'est peut-être pas très important de rentrer dans le détail entre bactéries, virus et parasites, qui sont une des toutes premières causes de mortalité dans le monde, notamment chez les enfants et notamment chez les jeunes enfants. Et après, il y a des spécificités parmi ces bactéries. Vous avez parlé de la typhoïde, par exemple, qui est une maladie qui finalement est devenue relativement rare. Peut-être qu'on en reparlera tout à l'heure parce que certains auditeurs vont peut-être poser des questions sur la typhoïde. Vous avez cité aussi l'amibiase. Ou l'amébose, c'est deux termes qu'on utilise, qu'on trouve de plus en plus rarement là aussi. Faut pas perdre de vue que malgré tout, l'hygiène a quand même beaucoup progressé. Et les individus, les personnes, savent maintenant mieux comment se protéger, même si leur environnement, et notamment l'accès à l'eau en tant que robinet ou en tant que source d'eau, est pas toujours simple partout. Donc globalement, il y a quand même eu des gros progrès faits.
0: Ça veut dire que c'est encourageant, mais c'est triste en même temps, parce que ça prouve qu'on peut le faire,

0: Et ça prouve qu'on n'y met pas les moyens suffisants.
1: Ah mais ça c'est une évidence.
0: Alors des agents infectieux, on peut le comprendre. Vous avez parlé des enfants particulièrement vulnérables. On peut imaginer aussi des personnes immunodéprimées, plus fragiles, des personnes âgées, des personnes malades qui sont vulnérables. Est-ce que, en fonction des différents agents infectieux, bien évidemment, si on rentre pas dans ce détail, ça veut dire qu'il va y avoir un traitement différent. Ça veut dire qu'il faut vraiment un diagnostic, voir les symptômes précis pour frapper juste, pour cibler le microbe en question.
1: Oui, alors si vous parlez du traitement des personnes et non pas du traitement de l'eau,
0: des personnes.
1: C'est les deux aspects qu'on peut envisager pour le traitement des personnes. Alors, à vrai dire, comme la plupart du temps ce sont des bactéries, alors je suis obligé de re-rentrer dans cette petite distinction, la plupart de ces bactéries sont traitables par les mêmes antibiotiques. Après, quand ce sont des virus, eh ben, il y a pas de traitement particulier, donc il faut attendre que ça s'élimine. Et par contre, pour les parasites, il faut des traitements spécifiques. Mais la plupart des diarrhées courantes sont plutôt liées à des bactéries ou des virus que aux parasites.
0: Et donc, on parle prévention, si jamais il y a eu une infection. Est-ce qu'il y a un risque de contamination dans la communauté, par exemple ?
1: Alors, oui, forcément, parce que le principe du péril fécal, c'est que les bactéries... Allez, on va parler de microbes pour généraliser. Les microbes qui sont évacués par les matières fécales, notre intestin est bourré de microbes, hein, et heureusement, parce que ça a une influence très importante sur notre vie, tout simplement. Donc, les microbes qui sont évacués par nos matières fécales, quand elles ne vont pas dans un réseau de tout à l'égout qui est complètement étanche par rapport aux sources d'eau potable, et malheureusement dans les pays où l'hygiène, l'environnement et les infrastructures d'hygiène sont pas disponibles ou insuffisamment, eh ben il y a un recoupement entre ces microbes évacués par les matières fécales et les sources d'eau, et c'est là qu'on se recontamine par ces matières fécales qui ont souillé l'environnement.
0: Ça veut dire que avoir des toilettes, c'est pas simplement un luxe et un confort, c'est aussi une question de santé publique.
1: Ah mais ça c'est absolument évident. Et dans tous les pays où on a pu mettre en place, je vais vous prendre un exemple que beaucoup de nos auditeurs africains connaissent bien, qui est la bilharziose, qu'on appelle aussi la schistosomose. La schistosomose, elle est liée au péril fécal, en tout cas pour la forme digestive. La schistosomose est une maladie qui a beaucoup existé au Japon après la Deuxième Guerre mondiale, où, comme chacun sait, le Japon a connu une croissance phénoménale et une très grosse amélioration du niveau d'hygiène lié à cette croissance, à cette augmentation du niveau de vie. Cette maladie qui faisait des ravages a disparu d'elle-même, tout simplement parce que le niveau de vie a permis aux foyers, notamment en zone rurale, d'avoir accès à un robinet à la maison, alors d'abord dans le quartier, puis ensuite à la maison, et du coup n'avait plus besoin d'aller au point d'eau pour chercher de l'eau à l'endroit même où les gens faisaient aussi leur défécation. Voilà. Donc avoir des latrines ou idéalement des toilettes, ça n'est pas que du confort, c'est de la santé publique.
0: C'est de la santé publique. Tout de suite, première question part pour la République démocratique du Congo.
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0: Et avec nous, c'est Junior. Bonjour Junior.
5: Bonjour Tami, bonjour la Radio France Internationale, bonjour à tous les auditeurs.
0: Alors Junior, vous avez 27 ans, vous avez été concerné par une infection directement liée à ce problème d'assainissement. Qu'est-ce qui s'est passé exactement, s'il vous plaît Junior?
5: Bon, depuis que je vis dans la ville de Goma, depuis l'année 2018, dans la ville ici, il y a probablement l'insuffisance de l'eau potable. L'accès de l'eau potable n'est pas du tout défini ici chez nous. Alors, avec la consommation de l'eau du lac, c'est l'eau du lac qu'on consomme ici, on la capte à partir au niveau du lac, jusque dans des quartiers, dans des milieux où il n'y a pas l'accès à l'eau potable. Vous voyez ici chez nous, souvent l'eau potable vient du sol. On capte de l'eau dans les sols, jusque dans des ménages, à travers les robinets et qu'on sort. Mais cette eau n'est pas du tout traitée. Et c'est une eau par laquelle les gens arrivent à contracter des maladies, notamment la fièvre typhoïde.
0: Et vous-même, personnellement, vous avez été atteint de cette fièvre typhoïde, Junior?
5: Oui, dans les années 2018-2019, j'étais atteint de la fièvre typhoïde. Après 3 mois de consommation de cette eau, du lac non traité.
0: Excusez-moi, est-ce que depuis vous avez changé vos habitudes? Est-ce que depuis vous traitez l'eau, Junior?
5: Bon, depuis lors, je ne consomme plus cette eau.
0: D'accord.
5: Commence à importer de l'eau traitée alors à partir du Rwanda.
0: D'accord, donc vous importez l'eau, ce qui paraît quand même assez incroyable, alors qu'il y a un immense lac juste à côté, ce lac Kivu, et vous importez de l'eau. Et vous avez des questions à poser, Junior, je vous en prie, allez-y.
5: Oui, je voudrais savoir, après être contacté par cette maladie liée à l'eau, quelles sont les mesures et les précautions à prendre pour mieux traiter cette peau et qu'elle soit favorable à la santé?
0: D'accord.
5: J'aimerais aussi savoir s'il fallait utiliser l'eau de la pluie à la place de l'eau du lac, et avant d'utiliser cette eau de la pluie, comment la traiter pour qu'elle soit efficace à la santé?
0: D'accord. J'ai une question très simple à vous poser. Quand vous consommiez l'eau du lac, elle avait quelle couleur? Est-ce qu'elle avait une teinte particulière, Junior?
5: Oui, elle avait une couleur un peu jaunâtre comme ça.
0: Un peu jaunâtre comme ça. Est-ce que vous la filtriez? Est-ce que vous la faites bouillir? Est-ce que vous mettez des petites pastilles dedans? Ou vous la prenez comme ça directement?
5: Bon, vous voyez que c'est une eau déjà à laquelle on est habitué. On n'avait plus...
0: Vous la prenez directement? Bon, alors des questions très très concrètes aussi intéressantes. On est en plein système D. Est-ce qu'on peut traiter l'eau du lac Kivu, professeur Bouchot, pour la rendre potable?
1: Alors oui. Alors ce à quoi fait allusion Junior, c'est notamment quand il dit que l'eau est jaune, c'est parce qu'il y a des allusions, des substances qui sont en suspension dans l'eau, principalement de la terre ou divers produits qui viennent du ruissellement des sols autour. Et ça, alors je voudrais pas rentrer dans les choses trop techniques, mais c'est important de le comprendre, pour que les bactéries soient entraîne une infection dans l'organisme, il faut qu'elles s'agglomèrent les unes aux autres, parce que des bactéries libres, isolées les unes des autres, sont très peu infectieuses ou infectantes. Dans notre jargon, on dit pathogènes. Et pour qu'elles s'agrègent les unes aux autres, et elles ont besoin d'un support.
0: Et la terre, ça marche bien.
1: Et la terre, ça marche très très bien. Ce qui veut dire que le simple fait de filtrer l'eau, même avec les moyens du bord, c'est-à-dire avec un tissu un peu serré, qui va retenir les gros éléments en suspension, va déjà mécaniquement éliminer une grosse partie des microbes et de ces fameuses bactéries. Et quand vous récupérez une eau la plus limpide possible grâce à un filtrage tout simple, hein, et encore
0: c'est
1: une fois,
0: c'est déjà un bon signe.
1: C'est déjà un énorme progrès. Et si en plus on peut décontaminer l'eau, soit par des pastilles, soit en mettant un petit peu d'eau de Javel ou de chlore.
0: Très peu, par contre, l'eau de Javel,
1: ça,
0: bien
1: c'est
0: évidemment.
1: Des toutes petites quantités.
0: Attention, pas s'intoxiquer.
1: Oui, ça c'est sûr, parce que ça brûle très fort la bouche et l'œsophage. Et ben, on arrive à de l'eau qui est presque potable. Enfin, on peut dire potable.
0: Alors, deuxième question, l'eau de pluie, ça peut se faire, hein, en milieu tropical, quand il y a des fortes pluies, de mettre des contenants pour récupérer de l'eau. Qu'est-ce que vous en pensez?
1: Ah ben parfaitement, l'eau de pluie, alors avant qu'elle ne touche les toits,
0: surtout
1: qui,
0: les canalisations,
1: qui souvent collecte l'eau de pluie est une eau complètement pure, presque d'ailleurs un petit peu trop pure, parce que ça peut paraître un peu paradoxal, mais de l'eau trop pure va plutôt faire mal à l'estomac, donc il faut la recontaminer. Alors je vais vous dire, c'est très très simple, donc vous pouvez très bien capter l'eau de pluie, il faut quand même veiller que les contenants, donc les récipients soient propres, parce que si l'eau est captée par des toits et que les toits sont pleins de poussière, et ben on va recontaminer l'eau, et notamment avec des produits en suspension. Donc peut-être qu'il faudra refiltrer. Et une fois que vous avez récupéré cette eau dans des contenants qui vont vous servir ensuite pour la boire, ben il faut la battre avec un ustensile pour que l'eau se recontamine. Alors,
0: pas trop, mais
1: qu'elle se recontamine avec les microbes qui sont dans l'air ambiant, un tout petit peu, pour que cette eau ne soit pas agressive par l'estomac, à force d'être trop pure.
0: Est-ce qu'il faut la consommer rapidement, cette eau collectée? On va pas la garder non plus un mois. Hein.
1: Alors non, faudra pas la garder un mois. Si on met pas de produit conservateur dedans, il faut la boire dans les jours qui suivent.
0: Donc vous avez répondu indirectement à une autre question de William de RDC qui disait: comment reconnaître rapidement qu'une eau, même claire, est dangereuse pour la santé? On peut pas savoir qu'elle est dangereuse. En tout cas, l'indice de clarté, ça oriente vers Elle est plutôt saine.
1: Disons que quand on compare une eau limpide avec une eau chargée de substances, il est clair que l'eau limpide a beaucoup plus de chances d'être sans risque qu'une eau chargée de substances.
0: En tout cas, on vous remercie beaucoup, Junior, pour ces questions. Je suis sûr que les réponses ont intéressé pas mal d'auditeurs. Professeur Bouchot, on a parlé de la prévention, bien évidemment. Investir dans les infrastructures, ça dépend pas des personnes, ça dépend des États, voire des organisations internationales. Est-ce qu'il y a un certain nombre de ces infections dont on parle, infections hydriques, périls fécales, qui peuvent être prévenues par la vaccination?
1: Alors oui, quelques-unes, malheureusement pas beaucoup. Alors la plus courante, et même si ça tombe pas sous le sens, c'est la polio. Mmh. La polio qui est une maladie essentiellement neurologique, qui heureusement est presque en voie de disparition. La polio est une maladie qui peut être extrêmement grave et qui se contamine par voie digestive, donc par le péril fécal, et pour lequel il y a un vaccin, et c'est grâce à, enfin, il y a des vaccins d'ailleurs, et c'est grâce à ces vaccins que la polio est en voie de disparition. Il y a d'ailleurs une espèce de petite pirouette. Alors peut-être que je devrais pas le dire parce que je voudrais surtout pas que ça aille dans le sens de ne plus se faire vacciner, mais quand on utilise le vaccin oral, qui est un vaccin lié à un virus vivant, mais qui a été atténué, qui est sans risque, enfin, qui est presque sans risque, eh bien, ce virus vivant, au bout d'un certain temps, peut reprendre une certaine agressivité, pathogénicité, comme on dit dans notre jargon, ce qui fait que actuellement, à l'échelle du monde, il y a deux pays où persiste encore de la polio sauvage, c'est-à-dire du vrai virus de la polio, qui sont le Pakistan et l'Afghanistan, mais ailleurs, alors c'est extrêmement rare, on peut voir des polios qui sont liés au virus vaccinal, mais par pitié, ne retenez pas de ce que je viens de dire, qu'il faut arrêter de se faire vacciner. Il faut continuer de se faire vacciner, parce que ce risque de polio vaccinal est un risque qui est extrêmement faible et qui donne des polios qui sont pas très graves.
0: Très minime par rapport au risque effectif quand la vraie polio est là. Professeur Bouchot, on va poursuivre cet échange. On va aller au tchat, donner la parole à un spécialiste de l'UNICEF. On aura d'autres auditeurs juste après ce titre de, et oui, c'est elle, Myriam Makeba, Meet Me at the River, c'est sur RFI.

0: 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Priorité santé sur RFI, une personne sur quatre ou sur trois n'a pas un accès sécurisé à l'eau potable dans le monde. Conséquence pour la santé, les maladies du péril fécal. On continue d'en parler avec le professeur Bouchot, responsable du service des maladies infectieuses et tropicales au CHU Avicenne de Bobigny. Cette hygiène essentielle, tout ça c'est lié aussi aux facteurs sécuritaires, aux facteurs climatiques. Ça devrait faire partie des droits humains. Et on observait, vous le disiez tout à l'heure, une certaine amélioration ces 10 dernières années, notamment l'accès aux latrines. Est-ce que vous avez le sentiment que le recul de l'aide internationale, ça peut aussi, parce que c'est vrai qu'on en parle notamment dans le cadre de la lutte contre le VIH ou contre les grandes infections paludes, tuberculose, est-ce que ça peut aussi avoir un impact sur le recul sur les travaux d'assainissement?
1: Alors, évidemment, oui. D'abord parce que en ce qui concerne la santé, tout est lié. Et d'ailleurs, vous parliez à l'instant de ces trois grandes maladies, paludisme, tuberculose et infection par le VIH, qui bénéficient d'un effort international important, malheureusement de moins en moins à cause des baisses des subventions, notamment des États-Unis, mais malheureusement pas que. Eh bien, c'est une des institutions qui finance, qui s'appelle le Fonds mondial ou le Global Fund, avait pris conscience il y a déjà une bonne quinzaine d'années que financer en l'occurrence trois maladies, c'était très bien, mais que si on finançait pas l'ensemble du système de santé, incluant tous les aspects de la prévention, eh ben on n'arriverait pas aux cibles visées. Et donc, cette institution a décidé d'investir un tiers de leur budget sur l'amélioration globale du système de santé, parce que tout est lié.
0: Ça passe donc aussi par l'assainissement, avec des risques multiples dans certaines régions. C'est vrai que si on regarde la RDC, il y a la combinaison des infrastructures défaillantes ou inexistantes, un accès aux soins qui est pour le moins complexe. On retrouve tout de suite à Kinshasa Yves. Yves, bonjour.
2: Bonjour.
0: Et vous qui avez 51 ans, vous le constatez, à certains moments, la qualité de l'eau se détériore, notamment dans la capitale congolaise, Kinshasa. Qu'est-ce qui se passe exactement?
2: En fait, nous consommons d'habitude l'eau des robinets, mais il y a des endroits aussi, c'est terrible, l'eau de source, parfois l'eau des pluies, tout ça, c'est un peu compliqué. Bon, dans mon cas, par exemple, j'habite Mongafula, c'est un arrondissement de la ville de Kinshasa. C'est un peu escarpé, sur il y a beaucoup de vallées là-bas. J'habite dans une des vallées, dans un quartier à Matadikibala. Mais j'ai l'habitude d'acheter l'eau de la pharmacie, l'eau des bouteilles en pharmacie à l'épicerie. Mais il est arrivé que mon fils avait l'eau des robinets. Il a dû prendre, puiser de l'eau au robinet et mettre dans des bouteilles pour le placer dans le réfrigérateur. Oui. Quand je suis rentré, j'ai consommé cette eau-là. Le premier jour, le deuxième jour, mais le troisième jour après, j'ai commencé à avoir des vomissements. Depuis la matinée, presque toute la journée, je n'arrivais pas à avaler. Dès que j'avale, ça ressortait. Non seulement ça, mais j'ai fait aussi des diarrhées, une diarrhée continuelle pendant 3 jours. Vraiment, c'était très fréquent et je me suis demandé, quand je me suis posé des questions, je me suis dit c'est peut-être lié à cette eau que j'avais consommée parce que c'était inhabituel, c'est pas dans mes habitudes. Et j'ai dû prendre le métronidazole le troisième jour et ça s'est un peu calmé.
0: D'accord.
2: Maintenant, ma question est la suivante, c'est l'eau que nous prenons souvent dans la capitale, l'eau des robinets, bon, mais en tout cas, il y a des moments où ce n'est pas, ça coule un peu régulièrement, mais il y a des moments de coupure. Et quand ça revient, là, l'eau a une coloration un peu jaunâtre, je crois peut-être la couleur du sable, et à un moment, ça peut changer. Donc, je pense que ce n'est pas une eau propre vraiment pour la consommation. Beaucoup de ménages déconseillent de prendre ça, soit quand ils l'épuisent, ils mettent des petits produits de la pharmacie qu'on trouve sur le marché pour un peu assainir ça pour le boire. Alors, ma question est la suivante, ma préoccupation, quels sont les moyens de prévention? Comment est-ce qu'on peut traiter cette eau-là des robinets qui est généralement consommée, parce qu'acheter l'eau de la pharmacie, ça coûte cher.
0: Ça coûte cher, je comprends bien. Professeur Bouchot, vous avez en partie répondu. Donc, il y avait, pour clarifier l'eau, on va dire, la rendre plus transparente, le filtrage. et éventuellement ensuite des pastilles. Est-ce que faire bouillir, ça sert à quelque chose ou pas vraiment?
1: Ah si, tout
0: ouais,
1: à fait.
0: Ça
1: alors, c'est un petit peu compliqué parce ouais. que d'abord, il faut de l'énergie pour faire bouillir.
0: Il faut consommer du bois, encore une fois. Donc,
1: et voilà, mais l'ébullition, une minute d'ébullition suffit pour détruire la majorité des bactéries et des microbes qui sont dans l'eau. Bien penser, comme on l'a dit tout à l'heure pour le puits, qu'après avoir détruit tous les microbes qui sont dans l'eau après ébullition, il faut recontaminer un petit peu en battant l'eau pour pas que ça fasse mal
0: au ventre.
1: Absolument. Puis juste un petit mot quand même, parce que Yves nous dit que c'est à cause de l'eau qu'il a eu ses vomissements et ses problèmes digestifs. Alors c'est possible, mais il faut jamais oublier que c'est plus l'alimentation qui est contaminée, qui est source de troubles digestifs et de diarrhée que l'eau elle-même.
0: Donc, il faut faire aussi attention à l'hygiène des produits qui sont consommés, notamment bien se laver les mains quand on prépare à manger, et aussi veiller aussi à la conservation, pas laisser les choses trop longtemps, surtout dehors, et faire attention aux mouches aussi. Les mouches peuvent être aussi vectrices.
1: Les mouches, avec leurs pattes, sont vectrices parce qu'elles transportent les microbes sous leurs pattes. Et vous avez très bien fait de rappeler que la prévention élémentaire, c'est se laver les mains le plus souvent possible, et a fortiori avant de commencer à préparer à faire la cuisine.
0: Alors, on va prendre en ligne un autre auditeur. Le Bénin, à Candi, on retrouve Moussa Salifou. Moussa Salifou, bonjour.
3: Bonjour, madame.
0: Alors, Candi, c'est tout au nord du Bénin. Alors, pas mal de problèmes d'accès à l'eau. Moussa Salifou, est-ce que chez vous, parfois, il n'y a plus du tout d'eau courante?
3: Oui, c'est au mois où la prise, comment on appelle ça, la prise, tombe finie, on a assez de problèmes de courant. Le jour où il n'y a pas de courant, on n'a pas d'eau de robinet.
0: Ok. Donc, quand il y a des délestages, il n'y a plus d'eau courante, ça veut dire que vous allez puiser l'eau où ça, à ce moment-là?
3: Ah, dans les marigots, hein.
0: Dans le marigot. L'eau du marigot, elle est de quelle couleur?
3: Même la couleur jaunâtre.
0: Est-ce qu'il y a des gens de la famille qui ont déjà été malades en consommant cette eau du marigot?
3: Oui, j'ai ma petite fille qui est victime de diarrhée depuis avant-hier.
0: Ah, depuis avant-hier. Elle a quel âge, la petite?
3: À peu près un an.
0: Ah, un an. Est-ce que vous l'avez emmenée au centre de santé?
3: Malheureusement, non. J'ai acheté seulement des médicaments pour lui donner.
0: Donc, vous avez pris des médicaments, vous ne l'avez pas emmené voir, par exemple, une infirmière au dispensaire?
3: Du tout pas, vraiment.
0: Ouais. Pour un petit de 1 an, c'est peut-être quelque chose à conseiller, professeur Olivier Bouchaud, d'aller au dispensaire si la diarrhée se prolonge un petit peu pour éviter la déshydratation?
1: Alors, absolument. Premièrement, il faut boire, il faut faire boire l'enfant par tous les moyens. Et puis, deuxièmement, ou plutôt en parallèle, il vaut mieux aller voir un centre de santé parce que, à cet âge-là, on est fragile et l'équilibre hydrique, c'est-à-dire la quantité d'eau qu'on a dans le corps, est assez fragile à maintenir, et donc il faut vraiment faire attention et être prudent.
0: Alors, ça veut dire, si jamais Moussa Salifou fait bouillir cette eau, note surtout pour la consommation du bébé, c'est vraiment quelque chose à recommander, hein.
1: Oui, mais je redis ce qu'on a dit tout à l'heure, c'est qu'il faut d'abord la filtrer, parce que faire bouillir de l'eau
0: où
1: il y a beaucoup d'éléments en suspension, ça sera pas suffisamment efficace. Donc il faut retirer ces substances en suspension, et ensuite, avec l'eau qu'on a récupérée, même si elle n'est pas complètement limpide, là, la faire bouillir va être efficace.
0: Voilà pour ces conseils. Merci pour votre appel, Moussa Salifou. On l'a dit, hein, direction le centre de santé sans tarder avec bébé. Et un dernier témoignage, message enregistré sur notre répondeur par Yao qui réside à Abidjan en Côte d'Ivoire. On l'écoute.
4: Bonjour, priorité santé. Yao Federico depuis la Côte d'Ivoire, Abidjan. J'ai 31 ans. Nous remarquons qu'en Côte d'Ivoire, depuis déjà cette dernière décennie, il y a un véritable boom au niveau de la consommation de l'eau, que ce soit en bouteille plastique ou en sachet plastique. Et le format varie. On voit des entreprises qui vous vendent 600 ml à 100 francs, tandis que d'autres vous vendent 330 ml également à 100 francs. Du coup, on se demande même si ces bouteilles-là sont véritablement traitées, puisque elles ont le même prix, mais quand même différent au niveau de la quantité. Est-ce que la consommation d'eau en bouteille, en plastique et en sachet peut avoir des conséquences sur la santé?
0: Les questions qui se posent, c'est vrai, professeur Bouchaud, quand on est en Afrique, on voit ces ventes de petits sachets d'eau. Est-ce qu'on sait si le liquide vendu est de bonne qualité?
1: Alors non, c'est pas marqué dessus, et même si c'était marqué dessus, ça serait probablement pas suffisamment fiable. Alors faut pas non plus être trop paranoïaque. Mmh, hein. Il y a des entreprises qui vendent de l'eau comme ça et qui sont parfaitement sérieuses et qui utilisent de l'eau décontaminée, mais d'autres n'ont pas cette attention-là. Alors quand même, dans mon expérience et dans ce que je vois régulièrement quand je vais en Afrique, ce qu'on voit dans ces sachets, c'est quand même de l'eau limpide.
0: Oui, elle est claire.
1: Et ça rejoint ce qu'on disait tout à l'heure, c'est que quand vous buvez une eau qui est limpide, vous avez déjà beaucoup moins de chances d'attraper des microbes que quand l'eau est souillée, quand l'eau est trouble. Mmh. Donc déjà, ça limite les choses, mais il n'y a pas de garantie, effectivement, que ce soit une eau parfaitement potable.
0: Alors, il y a une petite question de Bosco de Kigali. Lui, il a une citerne qui alimente sa maison quand il y a une coupure d'eau, ce qui peut arriver, hein, comme on l'a entendu. La vidange n'a pas été faite depuis des années. Il se demande si, justement... Il devrait le faire, je pense que la réponse est dans la question.
1: Absolument.
0: Bah voilà, Bosco, c'est oui, faites vidanger, allez voir s'il n'y a pas, je sais pas, 3-4 centimètres de terre au fond à force de recevoir de l'eau, parce que ça pourrait vraiment être préjudiciable. Et il demande s'il faut la faire bouillir, bah, on a déjà répondu.
1: Plutôt oui. Bon après, au Rwanda et notamment à Kigali, l'eau est quand même extrêmement contrôlée, extrêmement traitée. Donc, alors je ne sais pas quelles sont les raisons pour lesquelles vous utilisez de l'eau d'une citerne, mais...
0: Et il dit qu'il y a des coupures d'eau, ça peut arriver au réseau public quand
1: ah,
0: même.
1: Ah oui, d'accord, ouais. Ok.
0: Donc en cas de coupure, exceptionnellement. On va tout de suite rejoindre le Tchad.
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0: Et avec nous, Faustin Eka Ekwele, bonjour.
6: Bonjour.
0: Vous êtes spécialiste eau, assainissement, environnement à l'UNICEF Tchad. Depuis le début de l'émission, on échange donc avec un médecin qui est spécialiste des infections. Avec vous, on va voir comment on peut travailler en amont avec les autorités, mais aussi avec les communautés, pour limiter ces risques, pour améliorer les conditions d'hygiène. Si on commence par le volet santé, aujourd'hui, par le biais de l'UNICEF et des médecins avec lesquels vous travaillez, qu'est-ce que vous avez pu identifier comme maladie au Tchad, en lien justement avec toutes ces défaillances liées à l'eau?
6: Merci. Je pense que le Tchad, c'est, la situation au Tchad est similaire à celle qu'a décrit le professeur tout à l'heure, où on a des cas de diarrhée, on a des cas de typhoïde, mais également on ressent des temps, comme l'année dernière, des cas de choléra. Et également, en plus de cela, il y a des maladies qu'on ne perçoit pas de prime abord, mais qui sont liées à cette situation de faible accès aux services d'eau et d'assainissement. Vous avez ici le paludisme, vous avez la malnutrition qui font partie de ces maladies, bien entendu, et le trachome et le ver de Guinée, entre autres. On ne va pas citer toute la liste de ces maladies qui sont liées à ces insuffisances.
0: Oui, parce que là, on a fait le focus sur les maladies qu'on appelle du péril fécal, tout ce qui est lié à l'assainissement, mais il va y avoir évidemment, quand il y a des points d'eau, des collectes d'eau, et il va y avoir par exemple les moustiques qui vont pondre, et ça pourra accroître la transmission du parasite, par exemple du paludisme ou de la dengue. Problème d'eau lié au stockage, ce que vous avez donc signalé, et puis tout ce qui est lié à la malnutrition. Alors, c'est pas simplement à cause de l'eau, mais il peut y avoir aussi des îlots de malnutrition. Et là, du coup, surtout chez vous à l'UNICEF, les enfants vont être encore plus fragiles en cas de diarrhée, en cas de déshydratation.
6: Effectivement, les études ont montré dans le monde qu'environ 45% des décès des enfants de moins de 5 ans sont dus à la malnutrition. Et l'une des causes de la malnutrition, c'est essentiellement, c'est les questions de faible accès aux services d'eau d'assainissement. Donc, on ne peut pas parler de lutte contre la malnutrition, de lutte contre l'ensemble des maladies qui affectent les enfants et ne pas tenir compte de la nécessité d'approvisionner les populations en eau et de s'assurer qu'elles respectent

0: dans la prévention. Et mon peuple, c'est la prévention. L'essai partenaire, qui est coordonné donc par l'OMS et dont Alima est partenaire, c'est un essai thérapeutique. Donc, c'est la prise en charge. C'est la prise en charge des cas déjà confirmés Ebola. Donc, il n'y a pas de médicaments aujourd'hui. Et donc, du coup, cet essai va permettre de tester ces nouvelles molécules qui sont déjà, en fait, sélectionnées pour voir s'ils ont un effet de guérison où il améliore la prise en charge de ces patients atteints. Donc, on est dans la prévention et on est dans le thérapeutique.
1: Docteur Rodrigue Alitanou, je vous dis merci.
2: Rodrigue Alitanou, directeur des opérations de l'ONG Alima, invité de Passion Ligaudi. 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Et si la lutte contre l'insécurité alimentaire en Afrique passait par la culture et la consommation d'algues, c'est une ressource abondante, facile à cultiver, riche en protéines et en fibres, et pourtant largement sous-exploité, Nathanaël Vitran.
3: Les scientifiques ont identifié 2000 espèces d'algues différentes le long des milliers de kilomètres de côtes africaines. Et certaines, on le sait, sont parfaitement comestibles. Leur potentiel est d'autant plus important que la culture des algues demande peu d'investissement, souligne Pierre Gilles, chargé de projet politique de l'océan à l'Institut océanographique de Monaco.
4: Parce que les algues, si on les produit, on n'a pas besoin d'eau. On n'a pas besoin de lumière, d'énergie fossile. Elle bénéficie du soleil, elle profite des nutriments de l'eau. Il n'y a pas besoin d'engrais, elle pousse toute seule et elle n'émette pas de gaz à effet de serre. Donc c'est tout bénéfice.
3: Manger des algues, si vous n'avez jamais essayé, cela peut paraître incongru. Cela n'a pourtant rien d'une invention nouvelle. D'après le Musée d'Histoire Naturelle de Londres, nos ancêtres en consommaient déjà régulièrement il y a 8000 ans. Aujourd'hui, c'est même un plat parfaitement banal dans la plupart des pays asiatiques. Pierre Gilles.
4: Pourquoi on mange des algues en Asie? C'est parce qu'il y a beaucoup de monde et ils se retrouvaient devant une pénurie de ressources et ils se sont aperçus que les algues étaient bourrées de protéines et puis d'oligo-éléments et qu'elles étaient consommables. Et aujourd'hui, c'est leur alimentation de tous les jours.
3: Pour développer la filière africaine, il faut donc travailler avec les communautés locales et débloquer des fonds pour aider au lancement des activités. C'est là qu'intervient Karen Sack. Elle dirige une ONG spécialisée dans le financement de l'économie bleue.
5: Nous avons par exemple soutenu une initiative sur l'île de Pemba en Tanzanie, dans un village très pauvre. Nos partenaires sur le terrain ont aidé les femmes à apprendre à nager, à planter et à récolter les algues. Ils leur ont également fourni une machine pour moudre les algues et les vendre avec une plus grande valeur ajoutée. Grâce à cela, elles ont pu gagner de l'argent, ouvrir un compte en banque, et ça a été le moyen de renforcer leur indépendance financière.
3: D'autres pays du continent africain font office de précurseurs. On peut citer Madagascar ou encore le Mozambique. Pierre Gilles.
4: Qui a mis en place une filière algues qui a ceci d'original que ce sont des algues qui sont cultivées en mer sur des supports et qui après sont utilisées pour faire les fameux alginates qu'on utilise dans les produits alimentaires dans le monde entier. On en trouve dans les dentifrices, on en trouve dans des crèmes dessert, on en trouve partout en fait, des algues, sans le savoir.
3: Dernier avantage et non des moindres, les algues peuvent aussi servir à fabriquer des alternatives au plastique.
2: Fin de cette demi-heure d'info africaine réalisée et préparée avec Laurent Chaffard, Benoît Raymond et Pierre Vallée. Merci à eux et merci à vous de nous avoir suivis.
6: À demain Nicolas Sûr, merci à vous. On vous retrouve demain pour une nouvelle édition d'Afrique Midi bien sûr. Vous notez bien ce rendez-vous sur nos antennes africaines. Angleterre, Argentine, deuxième demi-finale du mondial de foot à suivre en direct et en intégralité. Coup d'envoi à 19h, temps universel. Dans deux minutes selon votre zone d'écoute, le rendez-vous d'Haïti et des Amériques ou 30 minutes d'infos en full day en portugais.
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1: L'heure du grand journal international de la mi-journée avec Candice Mazot-Tomasic. Bonjour Candice.
3: Bonjour Paul et bonjour à toutes et à tous.
1: Et elle a une RFI à bord de l'Ocean Viking.
3: Oui, ce bateau de sauvetage à la recherche d'embarcations en détresse en mer Méditerranée, l'une des routes migratoires les plus mortelles au monde. L'équipage a repris ses opérations aujourd'hui au large des côtes libyennes et tunisiennes. Une zone où, vous allez l'entendre, les navires humanitaires peinent de plus en plus à intervenir.
1: L'actualité de ce mercredi, c'est aussi la crainte d'une fermeture durable du détroit d'Ormuz.
3: Au transit, un cinquième des hydrocarbures mondiaux, l'Iran le maintiendra fermé tant que les États-Unis poursuivront leurs attaques. La République islamique en a fait la promesse ce mercredi, alors que l'escalade a encore franchi une nouvelle étape. Au sommaire également, dans ce journal, la riposte sanitaire en République démocratique du Congo où l'épidémie d'Ebola continue de prendre de l'ampleur.
1: Et dans ce journal, nous serons aussi en France où l'Assemblée nationale examine cet après-midi la loi sur la fin de vie.
3: Texte qui ouvre le droit au suicide assisté pour les malades incurables, une révolution pour ses soutiens, une atteinte grave à l'éthique pour ses détracteurs.
1: Cap vers les côtes du Maghreb pour l'Ocean Viking.
3: Le bateau de sauvetage affrété par l'ONG française SOS Méditerranée a pris le large lundi soir. Départ de l'île italienne de la Sicile, direction les eaux internationales au large de la Tunisie et de la Libye. Le navire humanitaire doit commencer aujourd'hui ses opérations à la recherche d'embarcations en détresse. L'Ocean Viking en mission sur l'une des routes migratoires les plus mortelles au monde depuis le début de l'année. 1570 personnes ont péri en tentant de rejoindre l'Europe par ce trajet, selon l'OIM, l'Organisation internationale pour les migrations. Une crise majeure aux portes du vieux continent face à laquelle les ONG ont de plus en plus de difficultés à agir. Notre envoyé spécial, Elliot Brachet, est monté à bord de ce bateau de sauvetage. Il a pu échanger avec l'équipage qui dénonce des entraves toujours plus nombreuses mises en place par les pays européens. Reportage.
4: L'Ocean Viking lève l'ancre dans le port de Syracuse. S'il a pu appareiller à la pointe sud de l'Italie, il est très peu probable que le navire débarque au même endroit. Depuis 2023 et l'entrée en vigueur du décret Piante Dosi ratifié par le gouvernement italien, les bateaux humanitaires sont forcés à de longs détours. Une situation kafkaïenne pour Angelo Selim, coordinateur de la mission.
5: Lorsque nous effectuons un sauvetage en mer, on nous attribue un port de débarquement lointain au nord de l'Italie pour que nous perdions des jours et des jours de navigation inutilement. Voilà le résultat des politiques du gouvernement italien. Tout faire pour garder les ONG loin des zones qui ont besoin d'assistance.
4: Depuis le mois de février, désormais, une autre épée de Damoclès pèse sur les opérations humanitaires. Un projet de loi approuvé par le gouvernement de Giorgia Meloni visant à instaurer un blocus naval.
5: Pour le moment, la loi n'a pas encore été votée. Si elle l'était, nous attendons de voir comment elle serait appliquée. Le texte indique qu'en cas de pression migratoire, le gouvernement pourrait nous interdire l'accès aux eaux territoriales italiennes. Je pense que ce terme de blocus naval est un outil de propagande politique. Ça ne fait aucun sens. Ce serait contraire à toutes les conventions internationales.
4: Les ONG sont systématiquement dans le viseur des autorités italiennes qui les accusent de faire le jeu des passeurs. Il faut pourtant rappeler que la flotte humanitaire ne réalise qu'une infime part des sauvetages en Méditerranée. Elliot Brachet à bord de l'Ocean Viking, RFI.
1: Le reportage à bord de l'Ocean Viking pour RFI qui nous amènera à reparler de ce sujet migratoire dans 10 minutes avec notre grand invité de la mi-journée. Les travailleurs humanitaires en difficulté en Méditerranée mais aussi en Iran puisqu'ils sont des cibles depuis le début de la guerre avec les États-Unis.
3: Au point que le Bureau de coordination des affaires humanitaires des Nations Unies, l'OCHA, a adressé une lettre à la Croix-Rouge iranienne aujourd'hui. L'agence onusienne condamne les attaques contre les travailleurs humanitaires mais aussi le personnel médical, les ambulances et les infrastructures d'aide. La République islamique ou Washington annonce avoir lancé une nouvelle série de frappes souhaitant, je cite, affaiblir davantage ses capacités militaires. Ces dernières heures, 7 soldats iraniens ont été tués selon Téhéran qui revendique de son côté avoir visé des installations américaines au Koweït, en Jordanie ou encore à Bahreïn. Le détroit d'Ormuz restera fermé tant que les États-Unis continueront d'attaquer l'Iran. L'avertissement des gardiens de la révolution ce mercredi alors que Washington a rétabli son blocus blocus des ports iraniens. Bonjour Nicolas Feldman.
0: Bonjour Candice.
3: Conséquence, le trafic dans le détroit d'Ormuz, axe stratégique qui voit passer en temps normal près d'un cinquième du pétrole mondial, a fortement ralenti. Et on semble revenu, Nicolas, à la situation du mois dernier, avant donc la signature du protocole d'accord.
0: Oui, avec côté iranien, un détroit d'Ormuz de nouveau fermé à la navigation. Et de l'autre, côté américain, le retour d'un blocus sur les ports iraniens. Alors, il est encore trop tôt pour mesurer l'impact de ces deux décisions sur le trafic. Mais les premiers chiffres montrent un net ralentissement depuis la reprise des hostilités. L'organisme spécialisé Kepler note par exemple près de 3 fois moins de passages de navires transportant des matières premières. Humayun Falakshahi, expert pétrole chez Kepler.
2: On avait eu une reprise après la signature du protocole d'accord mi-juin, où en fait le nombre de passages journaliers, que ce soit entrée ou sortie, était passé à une moyenne oscillant entre 40 et 60 par jour. Puis là, avec la reprise des hostilités, on est retombé à une moyenne de entre 10 et 15 passages par jour de navires transportant des matières premières, donc des pétroliers, des vraquiers, des méthaniers.
0: Résultat de ce trafic au ralenti, les prix du pétrole repartent ce matin à la hausse. Le baril est remonté au-dessus des $80, mais les analystes restent optimistes. Peu de chance en effet que le baril dépasse les $100 comme au plus fort de la crise, tout simplement parce que ces dernières semaines, le cessez-le-feu a permis à de nombreux navires de sortir du détroit d'Ormuz et donc de remettre plus de pétrole sur le marché.
3: Nicolas Feldman pour ces précisions, merci beaucoup.
1: Une Ukraine sans Russie, une Ukraine sans guerre, une Ukraine avec l'Europe.
3: La déclaration est signée Volodymyr Zelensky, le président ukrainien qui a prononcé tout à l'heure un discours devant les dirigeants étrangers venus à Kiev aujourd'hui pour la journée de la souveraineté ukrainienne. Ursula von der Leyen a fait le déplacement, l'occasion pour la présidente de la Commission européenne d'annoncer un nouvel accord entre Bruxelles et Kiev. L'UE qui va donc s'allier à l'Ukraine pour produire conjointement des drones tout en profitant de l'expertise acquise par le pays engagé dans une guerre contre la Russie. Écoutez la déclaration d'Ursula von der Leyen.
6: Cet accord témoigne de l'intérêt que nous portons à l'expérience de l'Ukraine sur le champ de bataille. Les connaissances que vous avez accumulées sur la façon d'utiliser les drones et les systèmes anti-drones sont véritablement uniques. Et nous devons en profiter ensemble. Car nous savons les menaces auxquelles l'Europe fait face dans ce domaine. En Europe, nous disposons déjà d'énormes capacités technologiques et industrielles et nous disposons de sites de production sûrs et sécurisés. Mais nous n'avons pas ce que l'Ukraine a acquis, l'expérience et le savoir forgé au combat. Voilà ce que je veux dire. Nous devons unir nos forces pour travailler ensemble à une production conjointe dans le domaine des drones. Et cet accord permettra l'alliance entre l'ingéniosité ukrainienne et la puissance industrielle de l'Europe.
3: Une déclaration d'Ursula von der Leyen depuis Kiev tout à l'heure. Sur le terrain, l'Ukraine continue pendant ce temps de compter ses victimes. 6 morts recensées ce matin dans des attaques russes. Dans le reste de l'actualité internationale, 2 responsables de la délégation de l'Union européenne à Ouagadougou déclarés persona non grata. D'après nos informations, la décision leur a été notifiée hier. Les autorités burkinabées leur ont donné 72 heures pour quitter le pays. Pas d'explication officielle, mais cette décision s'inscrit dans un contexte de tension croissante entre Bruxelles, Paris et Ouagadougou après l'adoption en juin par le Parlement européen d'une résolution dénonçant la répression de l'espace civique et des libertés fondamentales au Burkina Faso.
1: La course contre la montre en République démocratique du Congo pour tenter de contenir l'épidémie d'Ebola.
3: Et alors que le virus continue de se propager et que l'Organisation mondiale de la santé émet des craintes sur sa véritable ampleur, la recherche, elle, continue de s'organiser sur place. Un essai clinique a été lancé hier dans la province de Litouri avec le soutien de l'OMS. Bonjour Simon Rosé.
7: Bonjour.
3: Et c'est cette fois, non pas pour soigner les personnes malades, mais pour protéger celles qui ont été exposées au virus.
7: Oui, on appelle ça de la prophylaxie post-exposition, hein, fournir un médicament pour empêcher l'apparition de la maladie chez les personnes qui y ont été exposées en contact direct avec un cas confirmé. Les familles de malades, les voisins, mais également le personnel soignant. Les inclusions à l'essai ont démarré ce mardi en Itouri, essai qui doit compter à terme 1000 participants. Ils recevront un antiviral, l'obeldesivir, qui a présenté une efficacité en essai préclinique contre la maladie à virus Marburg, un filovirus de la même famille qu'Ebola. Et il s'agit là d'établir son éventuelle efficacité contre la souche Bundibugyo de la maladie à virus Ebola. L'idée, c'est de combler un trou dans la riposte. En l'absence de vaccin, il faut pour répondre à l'épidémie non seulement être capable de traiter les malades, mais aussi être en mesure de protéger les personnes à haut risque d'infection, les cas contacts, ce qui permet de casser la chaîne de transmission et de limiter la propagation de la maladie en complément des mesures habituelles comme la mise à l'isolement et le traçage des personnes exposées.
3: Simon Rosier du service environnement climat de RFI.
1: Vous écoutez toujours Radio France Internationale, 7h10 à Bogota, la Colombie, plongée dans l'incertitude 3 semaines après l'élection d'Abelardo de la Espriella.
3: Que va-t-il advenir du processus de paix alors que le millionnaire d'extrême droite prendra ses fonctions le 7 août prochain? Un nouveau président qui multiplie les prises de position va en guerre. Hier, il s'en est pris à l'un des chefs de l'ancienne guérilla des FARC. Marine de la Moissonnière, bonjour.
8: Bonjour.
3: Cet ancien responsable a répondu à Abelardo de la Espriella pour lui demander de respecter l'accord de paix signé en 2016.
8: Envoyé à l'origine de cette passe d'armes, il y a le voyage en Espagne que vient d'effectuer Timochenko, ancien chef des FARC. Rodrigo Londoño, de son vrai nom, a été autorisé à quitter la Colombie par le tribunal spécial qui juge les crimes commis pendant le conflit entre la guérilla et l'État. Tribunal qu'il a condamné en 2025 à 8 ans de travaux d'intérêt général pour plus de 21 000 enlèvements perpétrés par les FARC dans le cadre d'un processus de justice transitionnelle issue de l'accord de paix de 2016, anciens guérilleros et militaires qui coopèrent avec les autorités écopent de peines alternatives à la prison. C'est inadmissible pour Abelardo de la Espriella.
9: Ce criminel de Timochenko mérite la prison à vie et je vais faire en sorte que ce soit le cas. Les crimes de guerre et contre l'humanité commis par les chefs des FARC restent impunis. Les criminels qui ont assassiné, violé et inondé le monde de cocaïne se promènent tranquillement. C'est absolument intolérable, mes chers compatriotes.
8: Le nouveau président colombien a redit qu'il supprimerait ce tribunal. Il compte également bombarder les groupes armés, dont des dissidents des ex-FARC qui contrôlent certaines parties du pays. Timochenko et 6 autres chefs historiques de l'ancienne guérilla lui ont répondu hier pour lui demander donc de respecter les engagements pris par l'État en 2016. Il faut arrêter avec les messages de haine qui alimentent la violence, a insisté Rodrigo Londoño.
3: Précision signée Marine de la Moissonnière. Sébastien Lecornu attendu au Maroc ce soir. Visite de 2 jours dans le royaume pour le Premier ministre français qui vient accompagné d'une douzaine de membres de son gouvernement. Objectif, sceller le rapprochement diplomatique entre Paris et Rabat. Le chef de l'exécutif doit d'abord rencontrer son homologue Aziz Harnouch avant de signer plusieurs accords.
1: En France, c'était l'une des promesses du second quinquennat d'Emmanuel Macron, créer un droit à l'aide à mourir.
3: La loi sur la fin de vie est examinée une ultime fois cet après-midi à l'Assemblée nationale. Le dispositif prévoit un accès réservé aux personnes majeures atteintes d'une affection grave et incurable dont le pronostic vital est engagé à un stade avancé ou terminal et souffrant de douleurs réfractaires ou jugées insupportables. Un débat qui a profondément divisé la société. Laurence Théo.
10: Il évoque un long travail démocratique qui a commencé il y a un demi-siècle. Pour Jonathan Denis, président de l'Association pour le droit de mourir dans la dignité, ce texte de loi est une avancée sociétale immense.
11: Cette loi, elle est historique parce qu'elle permet à l'aide active à mourir d'entrer dans le code de la santé publique et elle permet d'accompagner des personnes qui ont des souffrances qui leur sont insupportables, c'est-à-dire des personnes qui sont allées au bout du bout et pour qui la vie n'est devenue que de la survie. Elle leur permettra d'être accompagnées en France sans être dans la clandestinité, dans le secret comme aujourd'hui et sans devoir fuir à l'étranger, en Belgique ou aux Pays-Bas.
10: Le docteur Claire Fourcade, encore récemment présidente de la Société d'accompagnement et de soins palliatifs, a participé au débat. Elle est résolument contre cette aide active à mourir.
12: Le texte qu'on s'apprête à éventuellement légaliser ce soir est un texte qui va mettre en danger les gens les plus vulnérables, puisque la société qui jusqu'à présent leur disait « vous comptez pour nous » et parce que vous comptez pour nous, on va tout faire pour vous soulager mais on ne vous fera pas mourir. Ce message collectif de la société envers ces personnes change pour leur dire bah, « en fait, si vous voulez mourir, on est d'accord ».
10: Si le projet de loi est adopté, la France rejoindra les pays européens autorisant, sous certaines conditions, le suicide assisté ou l'euthanasie, comme la Belgique, les Pays-Bas, le Luxembourg, l'Espagne et le Portugal.
3: Laurence Théo, toujours en France, le principal suspect dans l'affaire Liana, entendu aujourd'hui par un juge d'instruction. Jérôme Barella est soupçonné d'avoir violé et tué cette collégienne de 11 ans. Elle avait été retrouvée morte dans un village du sud-ouest du pays. Un drame qui avait suscité l'émoi et pointé les défaillances de la justice en matière de protection des mineurs.
1: Le rêve d'une troisième étoile qui leur échappe et une immense déception.
3: Oui, séchez vos larmes, Paul. Je sais, les Bleus ont été défaits par l'Espagne en demi-finale de la Coupe du Monde de football, hier soir 2-0. Un match largement dominé par la Roja, qui a rendu quasi inoffensif le trio qui aura pourtant fait vibrer tout un pays pendant la compétition. Mbappé, Olise, Dembélé. Alors à Paris, ils étaient nombreux et nombreuses à suivre la rencontre dans des bars. Des supporters confiants au coup d'envoi, mais qui sont finalement rentrés chez eux abattus. C'est le cas de Victor, étudiant de 26 ans, au micro de Jeanne Danglejean. L'écoute.
13: Complètement dégoûté. Déjà, je vois pas beaucoup de matchs, mais en plus, celui-là, c'était vraiment une purge. On n'a jamais été devant, on a été dominé tout le long. Là, je vais rentrer chez moi en train de me demander pourquoi est-ce que je suis sorti. C'est vraiment la marche de l'honte. Au début, on se laisse un peu porter par la ferveur des gens, du monde, c'est sympa. Et puis, à un moment, on se rend compte que de toute façon, on remontera pas. Plus le temps passe, plus c'est compliqué, plus c'est difficile et moins on y croit. C'était vraiment triste et de plus en plus triste plus on avançait dans le match, quoi. Mais c'est normal d'être déçu. On aurait tous voulu ramener la coupe à la maison.
3: Et oui, voilà ce témoignage de Victor au micro de Jeanne Danglejean pour refermer ce journal.
1: Merci beaucoup Candice Mazzotomasi. On continue de parler de la Coupe du Monde dans le journal des sports. Bonjour Babacar Diarra.
14: Bonjour Paul.
1: Il n'y aura donc pas de revanche en finale de ce mondial. Et ce soir à Atlanta, les Anglais rêvent de renouveler 100% des finalistes pour cette édition nord-américaine.
14: Et pour cela, les Three Lions doivent remporter face à l'Argentine la deuxième demi-finale mondiale de leur histoire. La première, c'était en 1966. Elle avait mené à un sacre anglais. Depuis lors, il y a eu deux défaites lors de leur dernier passage dans le dernier carré en 1990 et 2018. À chaque fois, les Anglais ont derrière échoué au pied du podium. Cette fois, ils abordent cette rencontre sans être apparus flamboyants durant ce tournoi, mais ils s'appuient sur un banc riche. Ce week-end, par exemple, lorsque Jude Bellingham a inscrit le but décisif du quart de finale, c'est le milieu d'Aston Villa, Morgan Rogers, qui était à la base de l'action.
15: N'importe qui peut entrer et avoir un impact sur le match. Je ne pense pas qu'il y ait beaucoup de sélections qui possèdent des joueurs du niveau de ceux qu'on a sur le banc. Et il y en a même qui ne sont pas entrés alors qu'ils seraient titulaires dans la majorité des équipes. Après, tout dépend des choix et des besoins du sélectionneur. Nous, on donnera toujours tout pour entrer, changer le cours du match et avoir le plus d'impact possible.
14: Le milieu anglais d'Aston Villa, Morgan Rogers.
1: Pour accéder à la finale, l'Angleterre va devoir museler la meilleure attaque du mondial.
14: L'Argentine a inscrit 17 buts en 6 matchs, mais elle a vécu deux prolongations dans son parcours vers les demi-finales. Peu importe, le doublé est toujours d'actualité pour les tenants du titre. Si l'Albi Céleste y parvient, ce sera une première depuis les succès brésiliens en 1958, puis en 1962. Sans séduire, les Argentins ont le droit d'y croire et leur sélectionneur Lionel Scaloni loue les capacités de résilience de ses joueurs.
16: C'est vrai qu'on a souffert, mais pour atteindre une demi-finale de Coupe du Monde, c'est très difficile de ne pas souffrir. On souffre. Au Qatar aussi, on avait souffert. Là-bas, on a peut-être mieux joué qu'en ce moment, mais on a souffert malgré tout. Donc, il y a de quoi être satisfait. Évidemment, être en demi-finale après le mois et demi qu'on vient de vivre ici, c'est une vraie satisfaction. La situation était alors vraiment très compliquée avec beaucoup de joueurs qui étaient blessés ou convalescents. Et aujourd'hui, on peut dire qu'on est en demi-finale. C'est uniquement grâce aux joueurs, parce que l'équipe n'a jamais cessé d'y croire et de pousser, sans forcément bien jouer, donc, mais avec d'autres qualités. C'est appréciable. En revanche, c'est clair qu'on doit progresser, c'est évident.
14: Le sélectionneur argentin Lionel Scaloni au micro d'Éric Mamrut.
1: Angleterre-Argentine, c'est ce soir à Atlanta, 19h, temps universel à suivre en direct et en intégralité sur l'antenne Afrique de RFI avec Baptiste Leduc.
14: Et rappelons que le perdant de ce match retrouvera l'équipe de France pour un match qui ne sera pas pour l'honneur pour le coup, mais pour la médaille de bronze. Ce sera samedi à 21h, temps universel sur la pelouse de Miami.
1: Du football toujours, Babacar Diarra, ça bouge sur le marché des transferts pendant ce temps, chez les hommes comme chez les femmes, où l'une des dix meilleures buteuses de l'équipe de France prend la direction de l'Angleterre.
14: Kadidiatou Diani avait annoncé il y a deux jours son départ de l'OL Lyon. Désormais, on sait pour aller où. C'est hors de la France. Elle ira dans une équipe de la même propriété que celle de Lyon, les London City Lionesses, qui appartiennent à la galaxie de la sud-coréenne Michelle Kang. Ce sera la première expérience à l'étranger de l'attaquante des Bleus, âgée de 31 ans.
1: Et puis, pour refermer ce journal des sports, le Tour de France cycliste qui semble plié, mais qui se poursuit aujourd'hui avec la 11e étape.
14: Tadej Pogacar a écrasé encore un peu plus le moral de ses adversaires hier sur les pentes du Massif Central. Le Slovène possède désormais plus de 3 minutes 30 d'avance sur son principal rival Jonas Vingegaard, alors qu'il reste plus de la moitié du tracé à parcourir. En ce moment, les coureurs sont lancés sur une étape de plat de 161 km entre Vichy et Nevers, un parcours idéal pour une arrivée au sprint.
1: Merci beaucoup Babacar Diarra, c'était le journal des sports.
17: Paul Lonsin-Spinelli.
1: La mer Méditerranée, théâtre d'un énième drame migratoire. Selon l'agence de presse Reuters, au moins 50 personnes, dont des femmes et des enfants, sont portées disparues en mer après le naufrage de leur embarcation en bois. Hier, c'était au large de la Libye. Une dizaine de personnes ont pu être secourues. Les passagers de cette traversée étaient originaires de plusieurs pays d'Afrique subsaharienne et c'est un exemple de plus des dangers que comportent ces voyages vers l'Europe. Une thématique abordée par l'Union européenne sous un prisme largement sécuritaire. Et pour revenir justement sur ces différents aspects, nous sommes en ligne avec notre invitée, Tania Rachaud. Bonjour.
17: Bonjour.
1: Vous êtes membre de Desinfox Migration, docteur en droit européen, chercheuse associée à l'Institut d'études de droit public de Paris-Saclay et à l'Institut Convergence Migration. Tania Rachaud, aujourd'hui, est-ce que la Méditerranée reste toujours la route migratoire la plus meurtrière au monde ?
17: Alors effectivement, ça reste une des routes migratoires les plus meurtrières et surtout c'est de façon constante. Alors de façon générale, les routes maritimes qui mènent vers l'Union européenne sont cause de décès réguliers, quand bien même il y a eu une chute ces dernières années des départs, des embarcations précaires, disons, depuis les côtes africaines.
1: Comment est-ce qu'elle peut s'expliquer cette chute et quelle en est la proportion ?
17: Alors, ça fait, disons, depuis au moins 2024, puisqu'en 2023, on comptait à peu près 380 000 détections à toutes les frontières extérieures de l'Union européenne, alors qu'en 2025, on en est à peu près 179 000 détections. Donc, vous voyez quand même qu'il y a une évolution assez importante. C'est l'agence Frontex qui fait ces calculs et qui concerne donc toutes les routes migratoires, y compris celles que vous avez mentionnées, de la Méditerranée centrale. Alors pourquoi est-ce qu'il y a une baisse depuis 2023 ? Parce que en fait l'Union européenne cherche à investir financièrement auprès des pays de départ, notamment donc sur les côtes africaines, pour éviter en fait ces départs. Et donc ça se traduit par des accords qui sont pris avec la Tunisie, avec l'Égypte, pour financer les pays, pour que donc ces pays ensuite utilisent des moyens pour éviter les départs. Et donc on voit qu'effectivement ça aboutit à une certaine baisse. Cela étant, il y a des augmentations d'autres routes migratoires. Par exemple, les 6 premiers mois de l'année 2026, l'agence Frontex indique que la route qui part cette fois de l'Algérie voit une augmentation cette année et l'année dernière.
1: Il y a aussi la route de Tobrouk qui mène d'une ville qui est située dans l'est libyen en général, qui va jusqu'à la Crète. C'est cette route qui était probablement concernée par le drame que j'évoquais en introduction, et c'est 50 personnes portées disparues. Ça, c'est l'une des principales routes migratoires aussi.
17: Effectivement. Alors, de toute façon, c'est un jeu du chat et de la souris systématiquement. C'est-à-dire que dès lors qu'il y a des moyens financiers qui sont donnés à des États comme la Tunisie, et d'ailleurs, il faut aussi dire que la Tunisie a investi dans des moyens matériels pour faire en sorte donc d'empêcher les départs, mais de façon dramatique, puisque finalement la Tunisie, son outil principal pour éviter les départs, c'est d'accompagner les gens dans le désert et de les abandonner. Mais donc dès lors qu'il y a une route migratoire qui est davantage surveillée, il y a eu aussi toutes les questions de l'Union européenne qui a poussé la Libye à créer un centre de sauvetage, donc pour permettre que ce soit les sauveteurs libyens qui soient en charge, ce qui aboutit finalement de façon très documentée à des situations très dangereuses et très précaires, puisque les autorités libyennes ont déjà par exemple tiré à l'encontre d'embarcations précaires ou de SOS Méditerranée par exemple qui œuvrent dans cette zone. Et donc systématiquement, s'il y a un peu d'argent qui est versé par un pays, que le pays joue le jeu, les départs vont diminuer, mais ils vont augmenter ailleurs. Par exemple, donc comme je le disais, avec l'Algérie. Et l'Algérie, finalement, c'est un pays qui joue moins le jeu pour l'instant, parce que probablement ne le souhaite pas, mais certainement, dans les mois, années à venir, on va en entendre parler, et l'Union européenne va chercher à forcer des accords davantage. Donc c'est une logique continue qui n'aboutit pas à grand-chose sauf au décès et à l'aggravation de la situation des personnes en exil dans les pays de départ. Et en plus, l'Union européenne se soumet elle-même à ces pays de départ, parce que si demain la Tunisie ou l'Égypte ne veut plus jouer le jeu, il suffit qu'elle ne le fasse pas, réclame de l'argent, etc. Donc ça a un sens très limité quand même en rapport avec les vies humaines qui sont perdues.
1: Mais justement, est-ce qu'on peut parler carrément de déni de la part de l'Union européenne qui repousse cette thématique en dehors de ses frontières, comme vous l'avez dit, en confiant la gestion du dossier migratoire à ces pays d'Afrique du Nord?
17: Oui, je pense que le plus grand des dénis, c'est les chiffres qui sont concernés. Si on regarde 179 000 détections, ce ne sont pas des personnes, mais des passages. Donc, une personne peut être détectée 10 fois. Donc, peut-être qu'il y a moins de personnes encore que ces 179 000 sur l'année 2025. En rapport avec l'Union européenne, on parle de quelque chose comme 0,01% de la population européenne, à peu près. Donc, il y a un déni total de la réalité de cette situation migratoire qui est totalement exagérée, mais à des fins purement politiques. Et c'est ça qui est très grave, c'est qu'aujourd'hui, on voit bien les effets de l'extrême droite dans les pays européens, au sein du Parlement européen, etc., qui aboutissent donc à surinvestir la question de la frontière extérieure en rapport avec sa réalité. Et de façon totalement paradoxale, on va avoir aussi des discours qui vont indiquer que il faut augmenter l'immigration économique de beaucoup plus que les personnes qui arrivent en situation irrégulière. Alors, je dis pas que ce sont forcément les mêmes personnes, je dis pas que c'est l'objectif, mais en tout cas, il y a une disproportion totale des moyens militaires, humains, financiers, politiques, législatifs, puisqu'on a tout un pacte qui s'applique, à l'égard des frontières extérieures, tout ça pour éviter à tout prix l'arrivée d'un nombre de personnes qui n'est pas du tout démesuré. Je veux dire, en France, par exemple, nous, c'est 1 000 000 de personnes par an, et on a donc aujourd'hui investi toute une nouvelle façon de fonctionner en lien avec les règles du pacte asile-migration pour empêcher l'entrée sur le territoire français depuis la zone d'attente de Charles de Gaulle. Donc, si on parle de la Méditerranée centrale, l'année dernière, c'était 66 000 détections.
1: Oui, ce sont ces chiffres que vous nous avez rappelés. Merci beaucoup, Tania Rachaud. On arrive déjà à la fin de cet entretien. Je rappelle que vous êtes membre de Desinfox Migration, docteur en droit européen, chercheuse associée à l'Institut d'études de droit public de Paris-Saclay.
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1: Depuis le début de la guerre entre Téhéran et Washington, les Émirats arabes unis peinent à faire sortir de leurs ports leur pétrole et leurs marchandises. Alors pour éviter d'être dépendants du passage par Hormuz et des risques que cela implique, Dubaï souhaite lancer un projet ambitieux, Stéphane Geneste, à savoir construire un nouveau grand port.
19: Oui, et pour comprendre, on va s'imaginer la carte de la région et surtout la situation géographique des Émirats arabes unis. Alors le pays possède deux façades maritimes. La première, à l'ouest, elle donne sur le golfe Persique. C'est là que se trouve le port de Jebel Ali, à Dubaï. La seconde façade maritime, elle est à l'est. Entre les deux, au nord, il y a ce fameux détroit d'Ormuz. Vous comprenez donc le problème pour les Émirats. Tous les bateaux qui doivent partir du port de Jebel Ali doivent franchir le détroit d'Ormuz pour rejoindre leur destination.
1: Et l'idée, donc, on imagine, c'est de construire ce nouveau grand port de l'autre côté, de façon à ne plus passer par Ormuz.
19: C'est exactement ça, car lorsque l'Iran a bloqué le détroit ces dernières semaines, l'activité du port de Jebel Ali a chuté de 90 à 95%. Autant dire qu'il a presque été mis à l'arrêt. C'est pour cela que DP World, le géant portuaire détenu par le gouvernement de Dubaï et troisième exploitant portuaire mondial, a émis le souhait de construire un nouveau site à l'est, sur la côte orientale donc des Émirats, directement ouverte sur le golfe d'Oman et ainsi éviter d'être victime des tensions géopolitiques du golfe Persique.
1: Mais ce projet, Stéphane, il va coûter extrêmement cher alors qu'il existe un port à quelques centaines de kilomètres, on l'a dit.
19: Vous avez raison, mais il y a un changement majeur dans le fonctionnement des entreprises. À présent, les grands groupes acceptent de payer un peu plus pour disposer d'itinéraires alternatifs sûrs avec des capacités de secours, bref, de continuer leur activité finalement. Car quand elles s'arrêtent, les conséquences sont bien visibles. Selon Moody's, le bénéfice annuel de DP World, le géant des ports aux Émirats, eh bien ce bénéfice, il pourrait passer de 6,6 milliards de dollars à environ 5,9 sous l'effet des perturbations régionales du dernier trimestre.
1: Et merci beaucoup Stéphane Geneste pour votre chronique aujourd'hui, l'économie. Vous restez bien à l'écoute de Radio France Internationale, bien sûr, toute l'actualité africaine, Afrique Midi avec Nicolas Sûr. C'est dans tout juste une minute.
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1: 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Et c'est l'heure d'Afrique Midi. Bonjour Nicolas Sûr.
22: Bonjour Paul Lonsin-Spinelli. Bonjour à toutes et à tous. Deux responsables de la délégation de l'Union européenne à Ouagadougou déclarés persona non grata. Les tensions entre Bruxelles et le Burkina vont crescendo depuis l'adoption au Parlement européen d'une résolution dénonçant la situation politique dans le pays. Au Kenya, la justice rejette une demande des Rastafari qui demandaient l'autorisation de fumer du cannabis. Ils invoquent la liberté de culte. La haute cour dit non, mais elle appelle à un débat national sur la consommation de cette drogue. Le Bénin demande l'extradition de Kémi Séba. Une demande formelle a été envoyée à Pretoria. L'influenceur a été arrêté en Afrique du Sud, qu'il accuse d'immigration illégale.
1: Et puis l'Organisation mondiale de la santé estime que l'épidémie d'Ebola qui frappe l'est de la RDC serait de 2 à 4 fois plus importante que ce que disent les chiffres officiels. Rodrigue Alitanou, directeur des opérations de l'ONG Alima, actif sur le terrain, est notre invité. Une nouvelle escalade dans la crise diplomatique entre le Burkina Faso et l'Union européenne.
22: Oui, Ouagadougou a déclaré persona non grata deux responsables de la délégation de l'UE. Florence Maurice, la décision leur a été notifiée hier.
23: Oui, 72 heures pour quitter le Burkina Faso, c'est le délai donné à ces deux responsables de l'Union européenne. Le chef adjoint de la délégation ainsi qu'une chargée de programme, leurs noms n'ont pas été communiqués pour l'heure. Pas d'explication officielle du côté de Ouagadougou, ni de réaction du côté de l'Union européenne. Mais cette décision s'inscrit dans un contexte de tensions croissantes avec Bruxelles et Paris. Tensions depuis que le Parlement européen a adopté en juin une résolution jugée hostile par Ouagadougou. Ce texte, porté par un eurodéputé français, dénonçait la répression de l'espace civique et des libertés fondamentales au Burkina Faso, je cite, et appelait à des enquêtes indépendantes sur des allégations de violation des droits humains. Quelques jours plus tard, le ministre burkinabé des Affaires étrangères a convoqué le chef de la délégation de l'UE pour protester. Dans la foulée, Ouagadougou a aussi annoncé rompre ses relations diplomatiques avec la France. Quant à l'envoyé spécial de l'Union européenne pour le Sahel, qui était alors en visite dans le pays, il avait vu ses rendez-vous avec les autorités burkinabées soudainement annulés.
1: La Sierra Leone abandonne les poursuites pour trahison contre l'ancien président Ernest Bai Koroma.
22: Dirigeant du pays entre 2007 et 2018, il était accusé d'être impliqué dans une tentative de coup d'État il y a 3 ans. Hier, le ministère de la Justice a donc annoncé l'abandon des charges. Wely Diallo, l'ex-chef d'État, aujourd'hui exilé, peut rentrer au pays.
24: Oui, il peut rentrer au pays jusqu'à la fin de son traitement ou à tout moment de son choix, selon le communiqué publié par le gouvernement. Après sa première inculpation en janvier 2024, Ernest Bai Koroma s'était exilé au Nigeria pour des raisons de santé. Depuis, il n'est plus jamais revenu au pays. Il était accusé d'avoir participé à ce que les autorités qualifient de tentative de coup d'État. En novembre 2023, des inconnus armés ont attaqué des casernes, une armurerie et plusieurs prisons. Les affrontements ont fait 21 morts et permis l'évasion de plus de 2000 détenus. Ernest Bai Koroma faisait l'objet de poursuites dans ce cadre, mais ce n'est désormais plus le cas. Le ministre de la Justice a mis fin à l'ensemble des procédures pénales visant l'ancien président. Le communiqué annonce l'abandon des charges sans toutefois en préciser les raisons. En réponse, l'ancien président a exprimé sa reconnaissance envers l'actuel Julius Maada Bio et offert toute sa gratitude au président nigérian Bola Tinubu pour son soutien, son hospitalité et son amitié. d'amitié depuis son arrivée à Abuja.
22: Au Maroc, Ali Lamrabet a été remis en liberté ce matin. Le parquet a décidé de relâcher ce journaliste franco-marocain en attendant les conclusions de l'enquête. Des plaintes pour diffamation ont été déposées contre lui. Ali Lamrabet, figure de la presse indépendante, avait été arrêté dimanche à son arrivée dans le royaume après plusieurs années d'exil.
1: Le Bénin a formellement lancé auprès de l'Afrique du Sud la procédure pour obtenir l'extradition de Kémi Séba.
22: L'influenceur anti-occidental est détenu depuis mi-avril dans ce pays qu'il accuse notamment d'immigration illégale. Au Bénin, il est aussi activement recherché pour plusieurs infractions, dont apologie de crimes contre la sûreté de l'État. Kémi Séba avait apporté son soutien à la tentative de putsch de la fin de l'an dernier. Cotonou a donc formellement demandé son extradition, Jean-Luc Aplogan.
0: Certaines sources rapportent qu'il s'agit d'un document volumineux de plusieurs centaines de pages dans lequel sont exposés les faits précis reprochés à l'intéressé avec les dates, les lieux et les circonstances. Deux mandats d'arrêt visaient Kémi Séba, l'un émis en juin 2025, le second en décembre de la même année. Le 7 décembre 2025 en effet, jour de la tentative de coup d'État, plusieurs de ces vidéos ont circulé sur les réseaux sociaux qui, selon les autorités, n'étaient rien d'autre qu'une approbation et un soutien aux putschistes et au coup d'État manqué. Des faits d'incitation à la haine, à la violence, à la rébellion, de blanchiment de capitaux et de cyberharcèlement lui sont également reprochés. La demande devrait contenir les preuves de ces accusations, mais la démarche, restée très confidentielle, ne permet pas de savoir si elles ont été fournies ni sous quelle forme. Autre point sensible, la garantie d'un procès équitable en cas de transfert à Cotonou. Kémi Séba a toujours décrié les institutions béninoises. La suite se jouera désormais devant la juridiction sud-africaine. Un spécialiste confie que la procédure pourrait durer plusieurs mois. Jean-Luc Aplogan, Cotonou, RFI.
22: L'examen de la demande d'extradition envoyée par le Bénin est programmé pour le 11 août prochain.
1: Au Kenya, fin de non-recevoir pour les Rastafari qui contestaient l'interdiction de fumer du cannabis.
22: Oui, le rastafarisme, on le rappelle, c'est ce mouvement spirituel né en Jamaïque dans les années 30 qui voue un culte à l'ancien empereur d'Éthiopie, Haïlé Sélassié. Ses adeptes assurent que la ganja leur permettrait de se rapprocher de Dieu. Il y a 5 ans, ils avaient saisi la haute cour de Nairobi pour obtenir le droit de consommer de l'herbe. Ils sont aujourd'hui déboutés. Testina Okello,
2: bonjour.
22: Pour quelle raison?
2: Écoutez, pour la haute cour, la demande était prématurée. Selon le juge, les Rastafari auraient d'abord dû demander une autorisation par les procédures prévues par la loi avant de contester devant la justice l'interdiction des cannabis à des fins religieuses. Le juge estime aussi qu'ils n'ont pas démontré que cette pratique était indispensable à leur foi. Une analyse que conteste pourtant l'avocat des Rastafari, Danstan Omari. Écoutons-le.
4: Le mouvement Rastafari n'est pas une spécificité kényane, c'est une religion mondiale. Le cannabis en est-il un élément central? Oui. Les Rastafari du Kenya pratiquent-ils une religion différente? Non. Alors pourquoi seraient-ils traités différemment de ceux d'Afrique du Sud ou d'ailleurs? Si nous avons saisi la Cour constitutionnelle, c'est parce que nos clients n'ont jamais réussi à obtenir une autorisation par les voies prévues par la loi.
22: Alors, Christina, les Rastas ont finalement perdu, mais le juge leur donne aussi en partie raison.
2: Oui, et c'est tout le paradoxe de cette décision. La haute cour n'a pas donné suite à leur demande, mais elle estime aussi que les Kenyans ne peuvent plus éviter un débat national sur le cannabis. Le juge va même jusqu'à s'interroger sur l'opportunité de consacrer autant de moyens policiers à la répression de l'usage personnel du cannabis plutôt qu'à d'autres formes de criminalité. C'est pourquoi les Rastafari parlent malgré tout d'une petite victoire. Mais la bataille judiciaire est loin d'être terminée. Ils ont déjà annoncé qu'ils saisiront la cour d'appel pour tenter de faire annuler cette décision, cette fois devant un collège de 5 ou 7 juges, pour un examen plus approfondi du dossier.
1: L'actualité judiciaire en France, à présent, avec la fin du procès en appel de Eugène Roy-Moukchio devant la cour d'assises de Paris.
22: Oui, cet homme est accusé d'avoir participé au génocide des Tutsis au Rwanda en 1994. En première instance, il avait été condamné à 27 ans de réclusion criminelle. Clotilde Hazard, vous êtes au tribunal de Paris. Après 6 semaines de débat, l'avocate générale a présenté ce matin ses réquisitions.
5: Oui, l'avocate générale a requis la peine de 30 années de réclusion criminelle. Elle demande à la Cour de reconnaître Eugène Roimoutchou comme coupable de génocide en tant qu'auteur et en tant que complice. L'avocate a rappelé méthodiquement tous les éléments mis en avant pendant ces semaines de débat. Elle a décrit l'accusé comme un fonctionnaire zélé qui adhérait à la logique génocidaire du gouvernement et cela en pleine conscience. Elle a rappelé les éléments qui permettent, selon elle, d'établir qu'il était notamment très proche des membres de la coalition pour la défense de la République, le parti extrémiste au discours raciste et ethniciste dirigé contre les Tutsis. Puis elle a décrit comment il a supervisé et coordonné les opérations d'ensevelissement de plusieurs milliers de corps dans la province de Boutaré. Elle a démonté la défense de l'accusé qui a expliqué l'avoir fait pour des raisons sanitaires en tant que médecin. L'avocate générale a rappelé qu'il n'y avait eu aucune consigne sanitaire, aucun rapport pour localiser les sites pour permettre ensuite des démarches d'identification et d'exhumation, mais aussi que même parmi ces cordes, les témoignages ont montré que certaines personnes étaient encore vivantes et agonisantes et que certaines ont même survécu à ces enfouissements. Elle a décrit l'accusé comme un intellectuel qui a mis ses compétences au service du gouvernement génocidaire et qu'il ne pouvait ignorer ce à quoi il s'engageait. Le verdict sera rendu vendredi après-midi.
22: Clotilde Hazard en direct des Assises de Paris. Trois officiers de l'armée congolaise à Goma. Ils ont été amenés par la MONUSCO, la mission des Nations Unies au Congo, dans cette ville de l'Est de la RDC, passée sous contrôle de la FSM-23 depuis un an et demi. Ils sont censés, ces officiers, participer à un dispositif de surveillance du cessez-le-feu qui a été négocié à Doha et à Washington, pas sur Ligoudi.
6: Ils s'appellent Cosmas Ben Epoulé, Freddy Lokouli et André Kitoko. Un lieutenant-colonel et deux majors des forces armées congolaises arrivaient lundi à Goma. Selon nos informations, ils étaient accompagnés de la représentante spéciale adjointe de l'ONU en RDC, Viviane Van de Perre. Leur mission, représenter la partie gouvernementale au sein du mécanisme conjoint de vérification de cessez-le-feu, un dispositif chargé des surveiller, enquêter et rendre compte des violations de la trêve déclarée entre Kinshasa et la FSM-23. Les priorités évoquées, protection civile, programme des DDR, suivi du cessez-le-feu dans les cadres des processus de Doha et de Washington. Mais les chantiers restent lourds. Prévu dès l'accord de Doha en octobre 2025, ce mécanisme n'a été formellement signé qu'en avril dernier, 6 mois plus tard. Aujourd'hui encore, plusieurs obstacles sont toujours d'actualité. Et sur le terrain, les armes n'ont pas cessé de parler. Selon les forces armées congolaises, des frappes des drones de la FSM-23 auraient visé les 4-5 juillet plusieurs localités du nord et du sud Kivu, faisant des victimes civiles. De son côté, la FSM-23 affirme que des attaques de l'armée congolaise auraient visé avant-hier et hier plusieurs localités du territoire de Masisi.
1: Dans l'est de la RDC, toujours, l'OMS inquiète d'une très probable sous-estimation du nombre de cas d'Ebola.
22: Le dernier bilan des autorités fait état de 1963 malades et 719 décès. Mais selon l'Organisation mondiale de la santé, le nombre de cas pourrait être de 2 à 4 fois supérieur. Frontalière de plusieurs provinces touchées, la Centrafrique, elle, n'enregistre pour le moment aucun cas. Mais face à la progression de l'épidémie, les autorités sanitaires renforcent les mesures de prévention. Ce week-end, une mission du ministère centrafricain de la Santé s'est rendue à Obo et Mboki, dans le Mbomou, afin d'évaluer le niveau de préparation au risque d'importation du virus. De retour à Bangui, cette mission présentait hier ses conclusions à la presse. Rolf-Steve Domialeux.
7: Durant sa mission, l'équipe d'évaluation a rencontré les autorités locales et les communautés. Elle a aussi visité les centres de santé pour évaluer les bâtiments, les équipements et le personnel disponible. Selon le ministre de la Santé, le docteur Pierre Somsé, les moyens de riposte doivent être rapidement renforcés. La salle d'isolement et le laboratoire de l'hôpital d'Obo seront équipés pour améliorer le dépistage et la prise en charge des malades. Le manque de personnel qualifié reste aussi un grand défi dans la région. À l'hôpital d'Obo, seuls 4 soignants qualifiés travaillent sur un effectif de 40 agents. Une formation sera organisée dans les prochains jours et des professionnels de santé seront envoyés depuis Bangui pour renforcer les équipes. L'insécurité et le mauvais état des routes compliquent les déplacements. La plupart des interventions se font par avion, mais les moyens restent limités. Pour soutenir la riposte, les Nations Unies, l'OMS et l'Institut Pasteur vont déployer un laboratoire mobile, des spécialistes et un vol cargo régulier pour transporter les médicaments et le matériel médical. Rolf Steve Domialeu, Bangui, RFI.
22: Il est 13h44 à Bangui.
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22: Dans la deuxième partie d'Afrique Midi, une manifestation d'étudiants hier devant l'ambassade de France au Cameroun. Et les sports, le mondial de football, on saura tout à l'heure qui de l'Argentine ou de l'Angleterre rejoint l'Espagne en finale.
1: Une manifestation pacifique hier devant l'ambassade de France au Cameroun.
22: Oui, plusieurs dizaines d'étudiants se sont rassemblés à Yaoundé pour dénoncer les nouvelles conditions financières exigées pour ceux qui sont admis pour un cursus dans un établissement privé français pour obtenir leur visa. Ces étudiants

0: devront désormais apporter la preuve du paiement intégral de leur scolarité ou établir qu'ils disposent de la somme nécessaire. À Yaoundé, le reportage d'Emmanuel Juluntap.
1: Ivan Odjo, candidat en master de droit public dans une université privée française, a été régalé par la nouvelle mesure sur la mobilité étudiante.
2: On nous a demandé exactement si on totalise avec les frais de procédure, nous sommes en principe à 25 000 euros. Chose qui ne peut pas être couverte par la famille, en fait.
1: Sous anonymat, un parent dénonce pour sa part une mesure brutale pour son fils, déjà inscrit dans une université privée à Lyon.
3: L'enfant doit payer autour de 14 500 euros de pension en cash. On allait achever la dernière tranche au mois de mai. Et là, nous étions préparés, puisque déjà on a payé les 3 500 euros d'inscription qui étaient exigés par l'université en question.
1: Les organisateurs de la marche silencieuse ont appelé à un dialogue inclusif concernant cette décision. Salomon Ondoir, représentant du collectif pour l'accès au projet d'études.
4: On doit prendre en compte la répercussion de ces décisions-là, quitte à renvoyer par exemple des décisions l'année prochaine ou tout simplement prôner l'équité pour tous les étudiants, car il n'est pas normal qu'un étudiant camerounais ait plus de difficultés d'étudier en France qu'un étudiant ivoirien par exemple.
1: Les responsables de Campus France entendent s'expliquer avant la fin de la semaine face à la presse sur la mobilité étudiante, d'après une source de l'ambassade de France au Cameroun. Emmanuel Juluntap, Yaoundé, RFI.
0: Les sports, après la qualification hier de l'Espagne aux dépens de la France, place aujourd'hui à la seconde demi-finale du Mondial de football. Elle opposera à Atlanta l'Argentine à l'Angleterre, un grand classique du football marqué par la rivalité historique que les deux pays entretiennent depuis la guerre des Malouines en 1982. Ce conflit, remporté par les Anglais, avait causé de lourdes pertes dans le camp adverse. Une blessure pour les Argentins, ravivée à chaque retrouvaille footballistique avec l'Angleterre. À Atlanta, le reportage d'Éric Mamrut.
5: Qui ne saute pas est un Anglais. C'est l'un des nombreux chants argentins dans lequel l'Angleterre est tancée, avec au passage toujours un mot d'ordre. La battre sur le terrain afin de venger les jeunes soldats morts aux Malouines. Diego Maradona l'avait fait lors du quart de finale de la Coupe du Monde 86 face aux Anglais. Sa fameuse main de Dieu et son slalom magique pour deux buts restés dans la légende. 40 ans après, la haine s'est estompée, mais le duel reste à part. Le gardien argentin, Dibu Martinez.
6: Évidemment, c'est un match particulier à cause du passé, à cause de Diego et du but de la main. Ça a toujours été un grand classique du football et ça va être beau, vraiment beau et spécial. À nous de bien nous préparer pour donner notre âme sur le terrain.
5: Un classique, Argentine-Angleterre, le premier depuis 2005, où seul le football doit figurer, selon le sélectionneur argentin Lionel Scaloni.
7: Le message, c'est que c'est un match de football. Ne cherchons pas autre chose. C'est un match contre une grande sélection, qui a un excellent entraîneur, que j'apprécie, que j'admire beaucoup. Et c'est un match de football, point final. Il n'y a rien d'autre que ça.
5: La police d'Atlanta, néanmoins renforcée pour l'occasion son dispositif de sécurité, et interdit dans le stade tout maillot ou drapeau mentionnant les îles Malouines. Éric Mamrut, Atlanta, RFI.
0: Angleterre-Argentine à suivre en direct et en intégralité sur nos antennes africaines. Coup d'envoi du match à 19h temps universel, 21h heure de Paris. Pour l'heure, il est 14h48 à Paris. Paul Lonsa Spinelli, les grands titres de ce mercredi 15 juillet 2026.
8: Et à la une, aucune accalmie en vue entre l'Iran et les États-Unis. L'armée américaine a indiqué avoir terminé une salve de frappe matinale sur le territoire iranien. 7 soldats de l'Iran ont été tués. Téhéran qui annonce aussi refermer le détroit d'Ormuz jusqu'à, je cite, la fin des agressions américaines. Ursula von der Leyen annonce un partenariat entre l'Union européenne et l'Ukraine à propos des drones. L'idée, selon la présidente de la Commission européenne, c'est d'associer le savoir-faire ukrainien, acquis lors de la guerre face à la Russie, aux immenses capacités technologiques et industrielles des 27 pays membres de l'UE. Le réseau électrique est rétabli à Cuba après une troisième déconnexion en moins de 10 jours. Cette semaine, les délestages ont duré plus de 30 heures d'affilée à La Havane, la capitale, plusieurs jours, parfois en province. Depuis le début de l'année, Washington empêche les livraisons de carburant d'alimenter les groupes électrogènes. Et puis en France, la sécheresse actuelle est une situation exceptionnelle et très préoccupante selon la ministre de la Transition écologique, Monique Barbu, avec un nombre record de départements concernés par des restrictions d'eau.
0: Alors, qu'Ebola continue de progresser dans l'est de la RDC. Les acteurs de la riposte alertent sur une propagation de

0: épidémie plus rapide que les moyens déployés pour la contenir. Quel est aujourd'hui l'état de la riposte sur le terrain? Rodrigue Anitanou, directeur des opérations de l'ONG Anima, active sur le front d'Ebola, répond à Passion Ligaudi.
1: Docteur Rodrigue Anitanou, bonjour. L'OMS estime que l'ampleur réelle de l'épidémie est des 2 à 4 fois supérieure aux chiffres officiels. Est-ce que

0: plusieurs provinces. Aujourd'hui, la province de la Tchopo est atteinte, la province du Rotolé est atteinte. Nous avons déjà un démarrage de l'épidémie concomitante à l'Ituri au niveau du Nord Kivu, au niveau du Sud Kivu. Donc, tous ces facteurs de déplacement des populations, de capacité non encore optimum de la riposte, fait que il y a encore des zones qui n'ont pas encore mis des mesures de prévention en place, des zones où les activités de sensibilisation, les activités de maîtrise de la chaîne de transmission n'ont pas encore démarré, ce qui fait que les flambées se voient de part et d'autre dans les différentes communautés.
1: À cela, on va ajouter d'autres problèmes, des tensions sociales et des retards de paiement du personnel de santé ont été signalés ces dernières semaines. Est-ce que ces difficultés ont un impact sur la riposte?
0: Oui, l'exemple concret, un centre où il y a des mouvements d'humeur, donc des prestataires, c'est l'arrêt de la prise en charge. L'arrêt de la prise en charge. L'autre conséquence, c'est l'accès à ce centre de traitement Ebola. Les centres étant en arrêt, ne peuvent plus faire de triage pour les nouveaux cas qu'on doit amener pour soigner. Et donc, du coup, les cas vont rester dans les communautés, vont rester dans les structures non spécialisées. Et donc, du coup, c'est les risques de contamination et donc, du coup, l'évolution de la chaîne de transmission. Donc, ça ne fera qu'augmenter le nombre de cas par endroit et ceux qui sont dans les centres de traitement, le risque de mortalité est élevé.
1: Et ça, c'est pas des hypothèses, c'est des choses que vous êtes en train de vivre à l'instant.
0: C'est des choses concrètes. On essaye au maximum de maîtriser ces mouvements d'humeur, bien sûr, avec la coordination de la riposte. Par endroits, on y arrive. D'autres endroits, c'est un peu plus difficile. Mais l'idée, aujourd'hui, et les efforts se concentrent sur comment maîtriser ces mouvements d'humeur.
1: Alima participe désormais à deux essais cliniques complémentaires. Est-ce que vous pouvez nous parler de ces essais cliniques? Et BOPEP, qui cherche à empêcher les personnes exposées de développer la maladie, et également l'étude Partners, qui teste le nouveau traitement chez les patients déjà infectés.
0: Donc, on est d'abord dans la prévention, donc pour éviter que les gens développent la maladie. Les gens qui ont été exposés à des cas confirmés développent la maladie. Donc, c'est à ce cadre que BOPEP est mise en place et a démarré déjà. Donc, on est dans la prévention. Et BOPEP, c'est la prévention. L'essai partenaire qui est coordonné donc par l'OMS et dont Alima est partenaire, c'est un essai thérapeutique. Donc, c'est la prise en charge. C'est la prise en charge des cas déjà confirmés Ebola. Donc, il n'y a pas de médicament aujourd'hui. Et donc, du coup, cet essai va permettre de tester ces nouvelles molécules qui sont déjà, en fait, sélectionnés pour voir s'ils ont un effet de guérison ou ils améliorent la prise en charge de ces patients atteints. Donc, on est dans la prévention et on est dans le thérapeutique.
1: Docteur Rodrigue Alitanou, je vous dis merci.
2: Rodrigue Alitanou, directeur des opérations de l'ONG Alima, invité de Passion Ligaudi. 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Et si la lutte contre l'insécurité alimentaire en Afrique passait par la culture et la consommation d'algues, c'est une ressource abondante, facile à cultiver, riche en protéines et en fibres, et pourtant largement sous-exploité, Nathanaël Vitran.
3: Les scientifiques ont identifié 2000 espèces d'algues différentes le long des milliers de kilomètres de côtes africaines. Et certaines, on le sait, sont parfaitement comestibles. Leur potentiel est d'autant plus important que la culture des algues demande peu d'investissement, souligne Pierre Gilles, chargé de projet politique de l'océan à l'Institut océanographique de Monaco.
4: Parce que les algues, si on les produit, on n'a pas besoin d'eau. On n'a pas besoin de lumière, d'énergie fossile. Elles bénéficient du soleil, elles profitent des nutriments de l'eau. Il n'y a pas besoin d'engrais, elles poussent toutes seules et elles n'émettent pas de gaz à effet de serre. Donc c'est tout bénéfice.
3: Manger des algues, si vous n'avez jamais essayé, cela peut paraître incongru. Cela n'a pourtant rien d'une invention nouvelle. D'après le Musée d'Histoire Naturelle de Londres, nos ancêtres en consommaient déjà régulièrement il y a 8000 ans. Aujourd'hui, c'est même un plat parfaitement banal dans la plupart des pays asiatiques. Pierre Gilles.
4: Pourquoi on mange des algues en Asie? C'est parce qu'il y a beaucoup de monde et ils se retrouvaient devant une pénurie de ressources et ils se sont aperçus que les algues étaient bourrées de protéines et puis d'oligo-éléments et qu'elles étaient consommables consommables. Et aujourd'hui, c'est leur alimentation de tous les jours.
3: Pour développer la filière africaine, il faut donc travailler avec les communautés locales et débloquer des fonds pour aider au lancement des activités. C'est là qu'intervient Karen Sack. Elle dirige une ONG spécialisée dans le financement de l'économie bleue.
5: We have

0: Nous avons par exemple soutenu une initiative sur l'île de Pemba en Tanzanie, dans un village très pauvre. Nos partenaires sur le terrain ont aidé les femmes à apprendre à nager, à planter et à récolter les algues. Ils leur ont également fourni une machine pour moudre les algues et les vendre avec une plus grande valeur ajoutée. Grâce à cela, elles ont pu gagner de l'argent, ouvrir un compte en banque et ça a été le moyen de renforcer leur indépendance financière.
1: D'autres pays du continent africain font office de précurseurs. On peut citer Madagascar ou encore le Mozambique. Pierre-Gilles.
2: Qui a mis en place une filière algues qui a ceci d'original que ce sont des algues qui sont cultivées en mer sur des supports et qui après sont utilisées pour faire les fameux alginates qu'on utilise dans les produits alimentaires dans le monde entier. On en trouve dans les dentifrices, on en trouve dans des crèmes dessert, on en trouve partout en fait, des algues, sans le savoir.
1: Dernier avantage et non des moindres, les algues peuvent aussi servir à fabriquer des alternatives au plastique.
3: Fin de cette demi-heure d'infos africaines réalisée et préparée avec Laurent Chaffard, Benoît Raymond et Pierre Vallée. Merci à eux et merci à vous de nous avoir suivis.
4: À demain Nicolas Sûr, merci à vous. On vous retrouve demain pour une nouvelle édition d'Afrique Midi, bien sûr. Vous notez bien ce rendez-vous sur nos antennes africaines. Angleterre, Argentine, deuxième demi-finale du Mondial de foot à suivre en direct et en intégralité. Coup d'envoi à 19h, temps universel. Dans deux minutes, selon votre zone d'écoute, le rendez-vous d'Haïti et des Amériques ou 30 minutes d'infos en full full day en portugais.
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1: L'heure du grand journal international de la mi-journée avec Candice Mazot-Tomasic. Bonjour Candice.
3: Bonjour Paul et bonjour à toutes et à tous.
1: Et à la une, RFI à bord de l'Ocean Viking.
3: Oui, ce bateau de sauvetage à la recherche d'embarcations en détresse en mer Méditerranée, l'une des routes migratoires les plus mortelles au monde. L'équipage a repris ses opérations aujourd'hui au large des côtes libyennes et tunisiennes. Une zone où, vous allez l'entendre, les navires humanitaires peinent de plus en plus à intervenir.
1: L'actualité de ce mercredi, c'est aussi la crainte d'une fermeture durable du détroit d'Ormuz.
3: Au transit, un cinquième des hydrocarbures mondiaux, l'Iran le maintiendra fermé tant que les États-Unis poursuivront leurs attaques. La République islamique en a fait la promesse ce mercredi, alors que l'escalade a encore franchi une nouvelle étape. Au sommaire également, dans ce journal, la riposte sanitaire en République démocratique du Congo où l'épidémie d'Ebola continue de prendre de l'ampleur.
1: Et dans ce journal, nous serons aussi en France où l'Assemblée nationale examine cet après-midi la loi sur la fin de vie.
3: Texte qui ouvre le droit au suicide assisté pour les malades incurables, une révolution pour ses soutiens, une atteinte grave à l'éthique pour ses détracteurs.
1: Cap vers les côtes du Maghreb pour l'Ocean Viking.
3: Le bateau de sauvetage affrété par l'ONG française SOS Méditerranée a pris le large lundi soir. Départ de l'île italienne de la Sicile, direction les eaux internationales au large de la Tunisie et de la Libye. Le navire humanitaire doit commencer aujourd'hui ses opérations à la recherche d'embarcations en détresse. L'Ocean Viking en mission sur l'une des routes migratoires les plus mortelles au monde depuis le début de l'année. 1570 personnes ont péri en tentant de rejoindre l'Europe par ce trajet, selon l'OIM, l'Organisation internationale pour les migrations. Une crise majeure aux portes du vieux continent face à laquelle les ONG ont de plus en plus de difficultés à agir. Notre envoyé spécial, Elliot Brachet, est monté à bord de ce bateau de sauvetage. Il a pu échanger avec l'équipage qui dénonce des entraves toujours plus nombreuses mises en place par les pays européens. Reportage.
4: L'Ocean Viking lève l'ancre dans le port de Syracuse. S'il a pu appareiller à la pointe sud de l'Italie, il est très peu probable que le navire débarque au même endroit. Depuis 2023 et l'entrée en vigueur du décret Piante Dosi ratifié par le gouvernement italien, les bateaux humanitaires sont forcés à de longs détours. Une situation kafkaïenne pour Angelo Selim, coordinateur de la mission.
5: Lorsque nous effectuons un sauvetage en mer, on nous attribue un port de débarquement lointain au nord de l'Italie pour que nous perdions des jours et des jours de navigation inutilement. Voilà le résultat des politiques du gouvernement italien. Tout faire pour garder les ONG loin des zones qui ont besoin d'assistance.
4: Depuis le mois de février, désormais, une autre épée de Damoclès pèse sur les opérations humanitaires. Un projet de loi approuvé par le gouvernement de Giorgia Meloni visant à instaurer un blocus naval.
5: Pour le moment, la loi n'a pas encore été votée. Si elle l'était, nous attendons de voir comment elle serait appliquée. Le texte indique qu'en cas de pression migratoire, le gouvernement pourrait nous interdire l'accès aux eaux territoriales italiennes. Je pense que ce terme de blocus naval est un outil de propagande politique. Ça ne fait aucun sens. Ce serait contraire à toutes les conventions internationales.
4: Les ONG sont systématiquement dans le viseur des autorités italiennes qui les accusent de faire le jeu des passeurs. Il faut pourtant rappeler que la flotte humanitaire ne réalise qu'une infime part des sauvetages en Méditerranée. Elliot Brachet à bord de l'Ocean Viking, RFI.
1: Le reportage à bord de l'Ocean Viking pour RFI qui nous amènera à reparler de ce sujet migratoire dans 10 minutes avec notre grand invité de la mi-journée. Les travailleurs humanitaires en difficulté en Méditerranée mais aussi en Iran puisqu'ils sont des cibles depuis le début de la guerre avec les États-Unis.
3: Au point que le Bureau de coordination des affaires humanitaires des Nations Unies, l'OCHA, a adressé une lettre à la Croix-Rouge iranienne aujourd'hui. L'agence onusienne condamne les attaques contre les travailleurs humanitaires mais aussi le personnel médical, les ambulances et les infrastructures d'aide. La République islamique ou Washington annonce avoir lancé une nouvelle série de frappes souhaitant, je cite, affaiblir davantage ses capacités militaires. Ces dernières heures, 7 soldats iraniens ont été tués selon Téhéran qui revendique de son côté avoir visé des installations américaines au Koweït, en Jordanie ou encore à Bahreïn. Le détroit d'Ormuz restera fermé tant que les États-Unis continueront d'attaquer l'Iran. L'avertissement des gardiens de la révolution ce mercredi alors que Washington a rétabli son blocus blocus des ports iraniens. Bonjour Nicolas Feldman.
2: Bonjour Candice.
3: Conséquence, le trafic dans le détroit d'Ormuz, axe stratégique qui voit passer en temps normal près d'un cinquième du pétrole mondial, a fortement ralenti. Et on semble revenu, Nicolas, à la situation du mois dernier, avant donc la signature du protocole d'accord.
2: Oui, avec côté iranien, un détroit d'Ormuz de nouveau fermé à la navigation. Et de l'autre, côté américain, le retour d'un blocus sur les ports iraniens. Alors, il est encore trop tôt pour mesurer l'impact de ces deux décisions sur le trafic. Mais les premiers chiffres montrent un net ralentissement depuis la reprise des hostilités. L'organisme spécialisé Kepler note par exemple près de 3 fois moins de passages de navires transportant des matières premières. Humayun Falakshahi, expert pétrole chez Kepler.
6: On avait eu une reprise après la signature du protocole d'accord mi-juin, où en fait le nombre de passages journaliers, que ce soit entrée ou sortie, était passé à une moyenne oscillant entre 40 et 60 par jour. Puis là, avec la reprise des hostilités, on est retombé à une moyenne de entre 10 et 15 passages par jour de navires transportant des matières premières, donc des pétroliers, des vraquiers, des méthaniers.
2: Résultat de ce trafic au ralenti, les prix du pétrole repartent ce matin à la hausse. Le baril est remonté au-dessus des $80, mais les analystes restent optimistes. Peu de chance en effet que le baril dépasse les $100 comme au plus fort de la crise, tout simplement parce que ces dernières semaines, le cessez-le-feu a permis à de nombreux navires de sortir du détroit d'Ormuz et donc de remettre plus de pétrole sur le marché.
3: Nicolas Feldman pour ces précisions, merci beaucoup.
1: Une Ukraine sans Russie, une Ukraine sans guerre, une Ukraine avec l'Europe.
3: La déclaration est signée Volodymyr Zelensky, le président ukrainien, qui a prononcé tout à l'heure un discours devant les dirigeants étrangers venus à Kiev aujourd'hui pour la journée de la souveraineté ukrainienne. Ursula von der Leyen a fait le déplacement, l'occasion pour la présidente de la Commission européenne d'annoncer un nouvel accord entre Bruxelles et Kiev. L'UE qui va donc s'allier à l'Ukraine pour produire conjointement des drones tout en profitant de l'expertise acquise par le pays engagé dans une guerre contre la Russie. Écoutez la déclaration d'Ursula von der Leyen.
7: Cet accord témoigne de l'intérêt que nous portons à l'expérience de l'Ukraine sur le champ de bataille. Les connaissances que vous avez accumulées sur la façon d'utiliser les drones et les systèmes anti-drones sont véritablement uniques. Et nous devons en profiter ensemble. Car nous savons les menaces auxquelles l'Europe fait face dans ce domaine. En Europe, nous disposons déjà d'énormes capacités technologiques et industrielles et nous disposons de sites de production sûrs et sécurisés. Mais nous n'avons pas ce que l'Ukraine a acquis, l'expérience et le savoir forgé au combat. Voilà ce que je veux dire. Nous devons unir nos forces pour travailler ensemble à une production conjointe dans le domaine des drones. Et cet accord permettra l'alliance entre l'ingéniosité ukrainienne et la puissance industrielle de l'Europe.
3: Déclaration d'Ursula von der Leyen depuis Kiev tout à l'heure. Sur le terrain, l'Ukraine continue pendant ce temps de compter ses victimes, 6 morts recensées ce matin dans des attaques russes. Dans le reste de l'actualité internationale, 2 responsables de la délégation de l'Union européenne à Ouagadougou déclarés persona non grata. D'après nos informations, la décision leur a été notifiée hier. Les autorités burkinabées leur ont donné 72 heures pour quitter le pays. Pas d'explication officielle, mais cette décision s'inscrit dans un contexte de tension croissante entre Bruxelles, Paris et Ouagadougou après l'adoption en juin par le Parlement européen d'une résolution dénonçant la répression de l'espace civique et des libertés fondamentales au Burkina Faso.
1: La course contre la montre en République démocratique du Congo pour tenter de contenir l'épidémie d'Ebola.
3: Et alors que le virus continue de se propager et que l'Organisation mondiale de la santé émet des craintes sur sa véritable ampleur, la recherche, elle, continue de s'organiser sur place. Un essai clinique a été lancé hier dans la province de Litouri avec le soutien de l'OMS. Bonjour Simon Rosé.
8: Bonjour.
3: Et c'est cette fois, non pas pour soigner les personnes malades, mais pour protéger celles qui ont été exposées au virus.
8: Oui, on appelle ça de la prophylaxie post-exposition, hein, fournir un médicament pour empêcher l'apparition de la maladie chez les personnes qui y ont été exposées en contact direct avec un cas confirmé. Les familles de malades, les voisins, mais également le personnel soignant. Les inclusions à l'essai ont démarré ce mardi en Itouri, essai qui doit compter à terme 1000 participants. Ils recevront un antiviral, l'obeldesivir, qui a présenté une efficacité en essai préclinique contre la maladie à virus Marburg, un filovirus de la même famille qu'Ebola. Et il s'agit là d'établir son éventuelle efficacité contre la souche Bundibugyo de la maladie à virus Ebola. L'idée, c'est de combler un trou dans la riposte. En l'absence de vaccin, il faut pour répondre à l'épidémie non seulement être capable de traiter les malades, mais aussi être en mesure de protéger les personnes à haut risque d'infection, les cas contacts, ce qui permet de casser la chaîne de transmission et de limiter la propagation de la maladie en complément des mesures habituelles comme la mise à l'isolement et le traçage. passage des personnes exposées.
3: Simon Rosé du service environnement climat de RFI.
1: Vous écoutez toujours Radio France Internationale, 7h10 à Bogota, la Colombie, plongée dans l'incertitude 3 semaines après l'élection d'Abelardo de la Espriella.
3: Que va-t-il advenir du processus de paix alors que le millionnaire d'extrême droite prendra ses fonctions le 7 août prochain? Un nouveau président qui multiplie les prises de position va en guerre. Hier, il s'en est pris à l'un des chefs de l'ancienne guérilla des FARC. Marine de la Moissonnière, bonjour.
9: Bonjour.
3: Cet ancien responsable a répondu à Abelardo de la Espriella pour lui demander de respecter l'accord de paix signé en 2016.
9: Envoyé à l'origine de cette passe d'armes, il y a le voyage en Espagne que vient d'effectuer Timochenko, ancien chef des FARC. Rodrigo Londoño, de son vrai nom, a été autorisé à quitter la Colombie par le tribunal spécial qui juge les crimes commis pendant le conflit entre la guérilla et l'État. Tribunal qu'il a condamné en 2025 à 8 ans de travaux d'intérêt général pour plus de 21 000 enlèvements perpétrés par les FARC dans le cadre d'un processus de justice transitionnelle issue de l'accord de paix de 2016, anciens guérilleros et militaires qui coopèrent avec les autorités écopent de peines alternatives à la prison. C'est inadmissible pour Abelardo de la Espriella.
10: Ce criminel de Timochenko mérite la prison à vie et je vais faire en sorte que ce soit le cas. Les crimes de guerre et contre l'humanité commis par les chefs des FARC restent impunis. Les criminels qui ont assassiné, violé et inondé le monde de cocaïne se promènent tranquillement. C'est absolument intolérable, mes chers compatriotes.
9: Le nouveau président colombien a redit qu'il supprimerait ce tribunal. Il compte également bombarder les groupes armés, dont des dissidents des ex-FARC qui contrôlent certaines parties du pays. Timochenko et 6 autres chefs historiques de l'ancienne guérilla lui ont répondu hier pour lui demander donc de respecter les engagements pris par l'État en 2016. Il faut arrêter avec les messages de haine qui alimentent la violence, a insisté Rodrigo Londoño.
3: Précision signée Marine de la Moissonnière. Sébastien Lecornu attendu au Maroc ce soir. Visite de 2 jours dans le royaume pour le Premier ministre français qui vient accompagné d'une douzaine de membres de son gouvernement. Objectif, sceller le rapprochement diplomatique entre Paris et Rabat. Le chef de l'exécutif doit d'abord rencontrer son homologue Aziz Harnouch avant de signer plusieurs accords.
1: En France, c'était l'une des promesses du second quinquennat d'Emmanuel Macron, créer un droit à l'aide à mourir.
3: La loi sur la fin de vie est examinée une ultime fois cet après-midi à l'Assemblée nationale. Le dispositif prévoit un accès réservé aux personnes majeures atteintes d'une affection grave et incurable dont le pronostic vital est engagé à un stade avancé ou terminal et souffrant de douleurs réfractaires ou jugées insupportables. Un débat qui a profondément divisé la société. Laurence Théo.
11: Il évoque un long travail démocratique qui a commencé il y a un demi-siècle. Pour Jonathan Denis, président de l'Association pour le droit de mourir dans la dignité, ce texte de loi est une avancée sociétale immense.
12: Cette loi, elle est historique parce qu'elle permet à l'aide active à mourir d'entrer dans le code de la santé publique et elle permet d'accompagner des personnes qui ont des souffrances qui leur sont insupportables, c'est-à-dire des personnes qui sont allées au bout du bout et pour qui la vie n'est devenue que de la survie. Elle leur permettra d'être accompagnées en France sans être dans la clandestinité, dans le secret comme aujourd'hui et sans devoir fuir à l'étranger en Belgique ou aux Pays-Bas.
11: Le docteur Claire Fourcade, encore récemment présidente de la Société d'accompagnement et de soins palliatifs, a participé au débat. Elle est résolument contre cette aide active à mourir.
13: Le texte qu'on s'apprête à éventuellement légaliser ce soir est un texte qui va mettre en danger les gens les plus vulnérables, puisque la société qui jusqu'à présent leur disait « vous comptez pour nous » et parce que vous comptez pour nous, on va tout faire pour vous soulager mais on ne vous fera pas mourir. Ce message collectif de la société envers ces personnes change pour leur dire bah, « en fait, si vous voulez mourir, on est d'accord ».
11: Si le projet de loi est adopté, la France rejoindra les pays européens autorisant, sous certaines conditions, le suicide assisté ou l'euthanasie, comme la Belgique, les Pays-Bas, le Luxembourg, l'Espagne et le Portugal.
3: Laurence Théo, toujours en France, le principal suspect dans l'affaire Liana, entendu aujourd'hui par un juge d'instruction. Jérôme Barella est soupçonné d'avoir violé et tué cette collégienne de 11 ans. Elle avait été retrouvée morte dans un village du sud-ouest du pays. Un drame qui avait suscité l'émoi et pointé les défaillances de la justice en matière de protection des mineurs.
1: Le rêve d'une troisième étoile qui leur échappe et une immense déception.
3: Oui, séchez vos larmes, Paul. Je sais, les Bleus ont été défaits par l'Espagne en demi-finale de la Coupe du Monde de football. Hier soir, 2-0. Un match largement dominé par la Roja qui a rendu quasi inoffensif le trio qui aura pourtant fait vibrer tout un pays pendant la compétition. Mbappé, Olise, Dembélé. Alors à Paris, ils étaient nombreux et nombreuses à suivre la rencontre dans des bars. Des supporters confiants au coup d'envoi, mais qui sont finalement rentrés chez eux abattus. C'est le cas de Victor, étudiant de 26 ans, au micro de Jeanne d'Anglejean. L'écoute.
14: Complètement dégoûté. Déjà, je vois pas beaucoup de matchs, mais en plus celui-là, c'était vraiment une purge. On n'a jamais été devant, on a été dominé tout le long. Là, je vais rentrer chez moi en train de me demander pourquoi est-ce que je suis sorti. C'est vraiment la marche de l'honte. Au début, on se laisse un peu porter par la ferveur des gens, du monde, c'est sympa. Et puis, à un moment, on se rend compte que de toute façon, on remontera pas. Plus le temps passe, plus c'est compliqué, plus c'est difficile et moins on y croit. C'était vraiment triste et de plus en plus triste plus on avançait dans le match, quoi. Mais c'est normal d'être déçu. On aurait tous voulu ramener la coupe à la maison.
3: Et oui, voilà ce témoignage de Victor au micro de Jeanne d'Anglejean pour refermer ce journal.
1: Merci beaucoup Candice Mazzotomasi. On continue de parler de la Coupe du Monde dans le journal des sports. Bonjour Babacar Diarra.
15: Bonjour Paul.
1: Il n'y aura donc pas de revanche en finale de ce mondial. Et ce soir à Atlanta, les Anglais rêvent de renouveler 100% des finalistes pour cette édition nord-américaine.
15: Et pour cela, les Three Lions doivent remporter face à l'Argentine la deuxième demi-finale mondiale de leur histoire. La première, c'était en 1966. Elle avait mené à un sacre anglais. Depuis lors, il y a eu deux défaites lors de leur dernier passage dans le dernier carré en 1990 et 2018. À chaque fois, les Anglais ont derrière échoué au pied du podium. Cette fois, ils abordent cette rencontre sans être apparus flamboyants durant ce tournoi, mais ils s'appuient sur un banc riche. Ce week-end, par exemple, lorsque Jude Bellingham a inscrit le but décisif du quart de finale, c'est le milieu d'Aston Villa, Morgan Rogers, qui était à la base de l'action.
16: N'importe qui peut entrer et avoir un impact sur le match. Je ne pense pas qu'il y ait beaucoup de sélections qui possèdent des joueurs du niveau de ceux qu'on a sur le banc. Et il y en a même qui ne sont pas entrés alors qu'ils seraient titulaires dans la majorité des équipes. Après, tout dépend des choix et des besoins du sélectionneur. Nous, on donnera toujours tout pour entrer, changer le cours du match et avoir le plus d'impact possible.
15: Le milieu anglais d'Aston Villa, Morgan Rogers.
1: Pour accéder à la finale, l'Angleterre va devoir museler la meilleure attaque du mondial.
15: L'Argentine a inscrit 17 buts en 6 matchs, mais elle a vécu deux prolongations dans son parcours vers les demi-finales. Peu importe, le doublé est toujours d'actualité pour les tenants du titre. Si l'Albi Céleste y parvient, ce sera une première depuis les succès brésiliens en 1958, puis en 1962. Sans séduire, les Argentins ont le droit d'y croire et leur sélectionneur Lionel Scaloni loue les capacités de résilience de ses joueurs.
17: C'est vrai qu'on a souffert, mais pour atteindre une demi-finale de Coupe du Monde, c'est très difficile de ne pas souffrir. On souffre. Au Qatar aussi, on avait souffert. Là-bas, on a peut-être mieux joué qu'en ce moment, mais on a souffert malgré tout. Donc il y a de quoi être satisfait. Évidemment, être en demi-finale après le mois et demi qu'on vient de vivre ici, c'est une vraie satisfaction. La situation était alors vraiment très compliquée avec beaucoup de joueurs qui étaient blessés ou convalescents. Et aujourd'hui, on peut dire qu'on est en demi-finale. C'est uniquement grâce aux joueurs, parce que l'équipe n'a jamais cessé d'y croire et de pousser, sans forcément bien jouer, donc, mais avec d'autres qualités, c'est appréciable. En revanche, c'est clair qu'on doit progresser, c'est évident.
15: Le sélectionneur argentin Lionel Scaloni au micro d'Éric Mamrut.
1: Angleterre-Argentine, c'est ce soir à Atlanta, 19h, temps universel à suivre en direct et en intégralité sur l'antenne Afrique de RFI avec Baptiste Leduc.
15: Et rappelons que le perdant de ce match retrouvera l'équipe de France pour un match qui ne sera pas pour l'honneur pour le coup, mais pour la médaille de bronze. Ce sera samedi à 21h, temps universel sur la pelouse de Miami.
1: Du football toujours, Babacar Diarra, ça bouge sur le marché des transferts pendant ce temps, chez les hommes comme chez les femmes, où l'une des dix meilleures buteuses de l'équipe de France prend la direction de l'Angleterre.
15: Kadidiatou Diani avait annoncé il y a deux jours son départ de l'OL Lyon. Désormais, on sait pour aller où. C'est hors de la France. Elle ira dans une équipe de la même propriété que celle de Lyon, les London City Lionesses, qui appartiennent à la galaxie de la sud-coréenne Michelle Kang. Ce sera la première expérience à l'étranger de l'attaquante des Bleus, âgée de 31 ans.
1: Et puis, pour refermer ce journal des sports, le Tour de France cycliste qui semble plié, mais qui se poursuit aujourd'hui avec la 11e étape.
15: Tadej Pogačar à écraser encore un peu plus le moral de ses adversaires hier sur les pentes du Massif Central. Le Slovène possède désormais plus de 3 minutes 30 d'avance sur son principal rival Jonas Vingegaard, alors qu'il reste plus de la moitié du tracé à parcourir. En ce moment, les coureurs sont lancés sur une étape de plat de 161 km entre Vichy et Nevers, un parcours idéal pour une arrivée au sprint.
1: Merci beaucoup Babacar Diarra, c'était le journal des sports.
0: Paul Lonsin-Spinelli.
1: La mer Méditerranée, théâtre d'un énième drame migratoire. Selon l'agence de presse Reuters, au moins 50 personnes, dont des femmes et des enfants, sont portées disparues en mer après le naufrage de leur embarcation en bois. Hier, c'était au large de la Libye. Une dizaine de personnes ont pu être secourues. Les passagers de cette traversée étaient originaires de plusieurs pays d'Afrique subsaharienne. Et c'est un exemple de plus, un des dangers que comportent ces voyages vers l'Europe. Une thématique abordée par l'Union européenne sous un prisme largement sécuritaire. Et pour revenir justement sur ces différents aspects, nous sommes en ligne avec notre invitée, Tania Rachaud. Bonjour.
18: Bonjour.
1: Vous êtes membre de Desinfox Migration, docteur en droit européen, chercheuse associée à l'Institut d'études de droit public de Paris-Saclay et à l'Institut Convergence Migration. Tania Rachaud, aujourd'hui, est-ce que la Méditerranée reste toujours la route migratoire la plus meurtrière au monde ?
18: Alors effectivement, ça reste une des routes migratoires les plus meurtrières et surtout c'est de façon constante. Alors de façon générale, hein, les routes maritimes qui mènent vers l'Union européenne sont cause de décès réguliers, quand bien même il y a eu une chute ces dernières années des départs, des embarcations précaires, disons, depuis les côtes africaines.
1: Comment est-ce qu'elle peut s'expliquer cette chute et quelle en est la proportion ?
18: Alors, ça fait, disons, depuis au moins 2024, puisqu'en 2023, on comptait à peu près 380 000 détections à toutes les frontières extérieures de l'Union européenne, alors qu'en 2025, on en est à peu près 179 000 détections. Donc, vous voyez quand même qu'il y a une évolution assez importante. C'est l'agence Frontex qui fait ces calculs et qui concerne donc toutes les routes migratoires, y compris celles que vous avez mentionnées, de la Méditerranée centrale. Alors pourquoi est-ce qu'il y a une baisse depuis 2023 ? Parce que en fait l'Union européenne cherche à investir financièrement auprès des pays de départ, notamment donc sur les côtes africaines, pour éviter en fait ces départs. Et donc ça se traduit par des accords qui sont pris avec la Tunisie, avec l'Égypte, pour financer les pays, pour que donc ces pays ensuite utilisent des moyens pour éviter les départs. Et donc on voit qu'effectivement ça aboutit à une certaine baisse. Cela étant, il y a des augmentations d'autres routes migratoires. Par exemple, les 6 premiers mois de l'année 2026, l'agence Frontex indique que la route qui part cette fois de l'Algérie voit une augmentation cette année et l'année dernière.
1: Il y a aussi la route de Tobrouk qui mène d'une ville qui est située dans l'est libyen en général, qui va jusqu'à la Crète. C'est cette route qui était probablement concernée par le drame que j'évoquais en introduction, et ces 50 personnes portées disparues. Ça, c'est l'une des principales routes migratoires aussi.
18: Effectivement. Alors, de toute façon, c'est un jeu du chat et de la souris systématiquement. C'est-à-dire que dès lors qu'il y a des moyens financiers qui sont donnés à des États comme la Tunisie, et d'ailleurs, il faut aussi dire que la Tunisie a investi dans des moyens matériels pour faire en sorte donc d'empêcher les départs, mais de façon dramatique, puisque finalement la Tunisie, son outil principal pour éviter les départs, c'est d'accompagner les gens dans le désert et de les abandonner. Mais donc dès lors qu'il y a une route migratoire qui est davantage surveillée, il y a eu aussi toutes les questions de l'Union européenne qui a poussé la Libye à créer un centre de sauvetage, donc pour permettre que ce soit les sauveteurs libyens qui soient en charge, ce qui aboutit finalement de façon très documentée à des situations très dangereuses et très précaires, puisque les autorités libyennes ont déjà par exemple tiré à l'encontre d'embarcations précaires ou de SOS Méditerranée par exemple qui œuvrent dans cette zone. Et donc systématiquement, s'il y a un peu d'argent qui est versé par un pays, que le pays joue le jeu, les départs vont diminuer, mais ils vont augmenter ailleurs. Par exemple, donc comme je le disais, avec l'Algérie. Et l'Algérie, finalement, c'est un pays qui joue moins le jeu pour l'instant, parce que probablement ne le souhaite pas, mais certainement, dans les mois, années à venir, on va en entendre parler, et l'Union européenne va chercher à forcer des accords davantage. Donc c'est une logique continue qui n'aboutit pas à grand-chose sauf au décès et à l'aggravation de la situation des personnes en exil dans les pays de départ. Et en plus, l'Union européenne se soumet elle-même à ces pays de départ, parce que si demain la Tunisie ou l'Égypte ne veut plus jouer le jeu, eh bien il suffit qu'elle ne le fasse pas, réclame de l'argent, etc. Donc ça a un sens très limité quand même en rapport avec les vies humaines qui sont perdues.
1: Mais justement, est-ce qu'on peut parler carrément de déni de la part de l'Union européenne qui repousse cette thématique en dehors de ses frontières, comme vous l'avez dit, en confiant la gestion du dossier migratoire à ces pays d'Afrique du Nord?
18: Oui, je pense que le plus grand des dénis, c'est les chiffres qui sont concernés. Si on regarde 179 000 détections, ce ne sont pas des personnes, mais des passages. Donc, une personne peut être détectée 10 fois. Donc, peut-être qu'il y a moins de personnes encore que ces 179 000 sur l'année 2025. En rapport avec l'Union européenne, on parle de quelque chose comme 0,01% de la population européenne, à peu près. Donc, il y a un déni total de la réalité de cette situation migratoire qui est totalement exagérée. Mais à des fins purement politiques. Et c'est ça qui est très grave, c'est qu'aujourd'hui, on voit bien les effets de l'extrême droite dans les pays européens, au sein du Parlement européen, etc., qui aboutissent donc à surinvestir la question de la frontière extérieure en rapport avec sa réalité. Et de façon totalement paradoxale, on va avoir aussi des discours qui vont indiquer que il faut augmenter l'immigration économique de beaucoup plus que les personnes qui arrivent en situation irrégulière. Alors, je dis pas que ce sont forcément les mêmes personnes, je dis pas que c'est l'objectif, mais en tout cas, il y a une disproportion totale des moyens militaires, humains, financiers, politiques, législatifs, puisqu'on a tout un pacte qui s'applique, à l'égard des frontières extérieures, tout ça pour éviter à tout prix l'arrivée d'un nombre de personnes qui n'est pas du tout démesuré. Je veux dire, en France, par exemple, nous, c'est 1 000 000 de personnes par an, et on a donc aujourd'hui investi toute une nouvelle façon de fonctionner en lien avec les règles du pacte asile-migration pour empêcher l'entrée sur le territoire français depuis la zone d'attente de Charles de Gaulle. Donc, si on parle de la Méditerranée centrale, l'année dernière, c'était 66 000 détections.
1: Oui, ce sont ces chiffres que vous nous avez rappelés. Merci beaucoup, Tania Rachaud. On arrive déjà à la fin de cet entretien. Je rappelle que vous êtes membre de Desinfox Migration, docteur en droit européen, chercheuse associée à l'Institut d'études de droit public de Paris-Saclay.
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1: Depuis le début de la guerre entre Téhéran et Washington, les Émirats arabes unis peinent à faire sortir de leurs ports leur pétrole et leurs marchandises. Alors pour éviter d'être dépendants du passage par Hormuz et des risques que cela implique, Dubaï souhaite lancer un projet ambitieux, Stéphane Geneste, à savoir construire un nouveau grand port.
20: Oui, et pour comprendre, on va s'imaginer la carte de la région et surtout la situation géographique des Émirats arabes unis. Alors le pays possède deux façades maritimes. La première, à l'ouest, elle donne sur le golfe Persique. C'est là que se trouve le port de Jebel Ali, à Dubaï. La seconde façade maritime, elle est à l'est. Entre les deux, au nord, il y a ce fameux détroit d'Ormuz. Vous comprenez donc le problème pour les Émirats. Tous les bateaux qui doivent partir du port de Jebel Ali doivent franchir le détroit d'Ormuz pour rejoindre leur destination.
1: Et l'idée donc, on imagine, c'est de construire ce nouveau grand port de l'autre côté, de façon à ne plus passer par Ormuz.
20: C'est exactement ça, car lorsque l'Iran a bloqué le détroit ces dernières semaines, l'activité du port de Jebel Ali a chuté de 90 à 95%. Autant dire qu'il a presque été mis à l'arrêt. C'est pour cela que DP World, le géant portuaire détenu par le gouvernement de Dubaï et troisième exploitant portuaire mondial, a émis le souhait de construire un nouveau site à l'est, sur la côte orientale donc des Émirats, directement ouverte sur le golfe d'Oman et ainsi éviter d'être victime des tensions géopolitiques du golfe Persique.
1: Mais ce projet, Stéphane, il va coûter extrêmement cher alors qu'il existe un port à quelques centaines de kilomètres, on l'a dit.
20: Vous avez raison, mais il y a un changement majeur dans le fonctionnement des entreprises. À présent, les grands groupes acceptent de payer un peu plus pour disposer d'itinéraires alternatifs sûrs avec des capacités de secours, bref, de continuer leur activité finalement. Car quand elles s'arrêtent, les conséquences sont bien visibles. Selon Moody's, le bénéfice annuel de DP World, le géant des ports aux Émirats, eh bien ce bénéfice il pourrait passer de 6,6 milliards de dollars à environ 5,9 sous l'effet des perturbations régionales du dernier trimestre.
1: Et merci beaucoup Stéphane Geneste pour votre chronique aujourd'hui, l'économie. Vous restez bien à l'écoute de Radio France Internationale, bien sûr, toute l'actualité africaine, Afrique Midi avec Nicolas Sûr. C'est dans tout juste une minute.
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1: 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Et c'est l'heure d'Afrique Midi. Bonjour Nicolas Sûr.
25: Bonjour Paul Lonsin-Spinelli. Bonjour à toutes et à tous. Deux responsables de la délégation de l'Union européenne à Ouagadougou déclarés persona non grata. Les tensions entre Bruxelles et le Burkina vont crescendo depuis l'adoption au Parlement européen d'une résolution dénonçant la situation politique dans le pays. Au Kenya, la justice rejette une demande des Rastafari qui demandaient l'autorisation de fumer du cannabis. Ils invoquent la liberté de culte. La haute cour dit non, mais elle appelle à un débat national sur la consommation de cette drogue. Le Bénin demande l'extradition de Kémi Séba. Une demande formelle a été envoyée à Pretoria. L'influenceur a été arrêté en Afrique du Sud, qu'il accuse d'immigration illégale.
1: Et puis l'Organisation mondiale de la santé estime que l'épidémie d'Ebola qui frappe l'est de la RDC serait de 2 à 4 fois plus importante que ce que disent les chiffres officiels. Rodrigue Alitanou, directeur des opérations de l'ONG Alima, actif sur le terrain, est notre invité. Une nouvelle escalade dans la crise diplomatique entre le Burkina Faso et l'Union européenne.
25: Oui, Ouagadougou a déclaré persona non grata deux responsables de la délégation de l'UE. Florence Maurice, la décision leur a été notifiée hier.
26: Oui, 72 heures pour quitter le Burkina Faso, c'est le délai donné à ces deux responsables de l'Union européenne. Le chef adjoint de la délégation ainsi qu'une chargée de programme, leurs noms n'ont pas été communiqués pour l'heure. Pas d'explication officielle du côté de Ouagadougou, ni de réaction du côté de l'Union européenne. Mais cette décision s'inscrit dans un contexte de tensions croissantes avec Bruxelles et Paris. Tensions depuis que le Parlement européen a adopté en juin une résolution jugée hostile par Ouagadougou. Ce texte, porté par un eurodéputé français, dénonçait la répression de l'espace civique et des libertés fondamentales au Burkina Faso, je cite, et appelait à des enquêtes indépendantes sur des allégations de violation des droits humains. Quelques jours plus tard, le ministre burkinabé des Affaires étrangères a convoqué le chef de la délégation de l'UE pour protester. Dans la foulée, Ouagadougou a aussi annoncé rompre ses relations diplomatiques avec la France. Quant à l'envoyé spécial de l'Union européenne pour le Sahel, qui était alors en visite dans le pays, il avait vu ses rendez-vous avec les autorités burkinabées soudainement annulés.
1: La Sierra Leone abandonne les poursuites pour trahison contre l'ancien président Ernest Bai Koroma.
25: Dirigeant du pays entre 2007 et 2018, il était accusé d'être impliqué dans une tentative de coup d'État il y a 3 ans. Hier, le ministère de la Justice a donc annoncé l'abandon des charges. Wely Diallo, l'ex-chef d'État, aujourd'hui exilé, peut rentrer au pays.
27: Oui, il peut rentrer au pays jusqu'à la fin de son traitement ou à tout moment de son choix, selon le communiqué publié par le gouvernement. Après sa première inculpation en janvier 2024, Ernest Bai Koroma s'était exilé au Nigeria pour des raisons de santé. Depuis, il n'est plus jamais revenu au pays. Il était accusé d'avoir participé à ce que les autorités qualifient de tentative de coup d'État. En novembre 2023, des inconnus armés ont attaqué des casernes, une armurerie et plusieurs prisons. Les affrontements ont fait 21 morts et permis l'évasion de plus de 2000 détenus. Ernest Bai Koroma faisait l'objet de poursuites dans ce cadre, mais ce n'est désormais plus le cas. Le ministre de la Justice a mis fin à l'ensemble des procédures pénales visant l'ancien président. Le communiqué annonce l'abandon des charges sans toutefois en préciser les raisons. En réponse, l'ancien président a exprimé sa reconnaissance envers l'actuel, Julius Maada Bio, et offert toute sa gratitude au président nigérian Bola Tinubu pour son soutien, son hospitalité et son amitié depuis son arrivée à Abuja.
25: Au Maroc, Ali Lamrabet a été remis en liberté ce matin. Le parquet a décidé de relâcher ce journaliste franco-marocain en attendant les conclusions de l'enquête. Des plaintes pour diffamation ont été déposées contre lui. Ali Lamrabet, figure de la presse indépendante, avait été arrêté dimanche à son arrivée dans le royaume après plusieurs années d'exil.
1: Le Bénin a formellement lancé auprès de l'Afrique du Sud la procédure pour obtenir l'extradition de Kémi Séba.
25: L'influenceur anti-occidental est détenu depuis mi-avril dans ce pays qu'il accuse notamment d'immigration illégale. Au Bénin, il est aussi activement recherché pour plusieurs infractions, dont apologie de crimes contre la sûreté de l'État. Kémi Séba avait apporté son soutien à la tentative de putsch de la fin de l'an dernier. Cotonou a donc formellement demandé son extradition, Jean-Luc Aplogan.
2: Certaines sources rapportent qu'il s'agit d'un document volumineux de plusieurs centaines de pages dans lequel sont exposés les faits précis reprochés à l'intéressé avec les dates, les lieux et les circonstances. Deux mandats d'arrêt visaient Kémi Séba, l'un émis en juin 2025, le second en décembre de la même année. Le 7 décembre 2025 en effet, jour de la tentative de coup d'État, plusieurs de ces vidéos ont circulé sur les réseaux sociaux qui, selon les autorités, n'étaient rien d'autre qu'une approbation et un soutien aux putschistes et au coup d'État manqué. Des faits d'incitation à la haine, à la violence, à la rébellion, de blanchiment de capitaux et de cyberharcèlement lui sont également reprochés. La demande devrait contenir les preuves de ces accusations, mais la démarche, restée très confidentielle, ne permet pas de savoir si elles ont été fournies ni sous quelle forme. Autre point sensible, la garantie d'un procès équitable en cas de transfert à Cotonou. Kémi Séba a toujours décrié les institutions béninoises. La suite se jouera désormais devant la juridiction sud-africaine. Un spécialiste confie que la procédure pourrait durer plusieurs mois. Jean-Luc Aplogan, Cotonou, RFI.
25: L'examen de la demande d'extradition envoyée par le Bénin est programmé pour le 11 août prochain.
1: Au Kenya, fin de non-recevoir pour les Rastafari qui contestaient l'interdiction de fumer du cannabis.
25: Oui, le rastafarisme, on le rappelle, c'est ce mouvement spirituel né en Jamaïque dans les années 30 qui voue un culte à l'ancien empereur d'Éthiopie, Haïlé Sélassié. Ses adeptes assurent que la ganja leur permettrait de se rapprocher de Dieu. Il y a 5 ans, ils avaient saisi la haute cour de Nairobi pour obtenir le droit de consommer de l'herbe. Ils sont aujourd'hui déboutés. Testina Okello,
4: bonjour.
25: Pour quelle raison ?
4: Écoutez, pour la haute cour, la demande était prématurée. Selon le juge, les Rastafari auraient d'abord dû demander une autorisation par les procédures prévues par la loi avant de contester devant la justice l'interdiction des cannabis à des fins religieuses. Le juge estime aussi qu'ils n'ont pas démontré que cette pratique était indispensable à leur foi. Une analyse que conteste pourtant l'avocat des Rastafari, Danstan Omari. Écoutons-le.
5: Le mouvement Rastafari n'est pas une spécificité kényane, c'est une religion mondiale. Le cannabis en est-il un élément central ? Oui. Les Rastafari du Kenya pratiquent-ils une religion différente ? Non. Alors pourquoi seraient-ils traités différemment de ceux d'Afrique du Sud ou d'ailleurs ? Si nous avons saisi la Cour constitutionnelle, c'est parce que nos clients n'ont jamais réussi à obtenir une autorisation par les voies prévues par la loi.
25: Alors, Christina, les Rastas ont finalement perdu, mais le juge leur donne aussi en partie raison.
4: Oui, et c'est tout le paradoxe de cette décision. La haute cour n'a pas donné suite à leur demande, mais elle estime aussi que les Kenyans ne peuvent plus éviter un débat national sur le cannabis. Le juge va même jusqu'à s'interroger sur l'opportunité de consacrer autant de moyens policiers à la répression de l'usage personnel du cannabis plutôt qu'à d'autres formes de criminalité. C'est pourquoi les Rastafari parlent malgré tout d'une petite victoire. Mais la bataille judiciaire est loin d'être terminée. Ils ont déjà annoncé qu'ils saisiront la cour d'appel pour tenter de faire annuler cette décision, cette fois devant un collège de 5 ou 7 juges, pour un examen plus approfondi du dossier.
1: L'actualité judiciaire en France, à présent, avec la fin du procès en appel de Eugène Roy-Moukchio devant la cour d'assises de Paris.
25: Oui, cet homme est accusé d'avoir participé au génocide des Tutsis au Rwanda en 1994. En première instance, il avait été condamné à 25 7 ans de réclusion criminelle. Clotilde Hazard, vous êtes au tribunal de Paris. Après 6 semaines de débat, l'avocate générale a présenté ce matin ses réquisitions.
6: Oui, l'avocate générale a requis la peine de 30 années de réclusion criminelle. Elle demande à la Cour de reconnaître Eugène Roimoutchou comme coupable de génocide en tant qu'auteur et en tant que complice. L'avocate a rappelé méthodiquement tous les éléments mis en avant pendant ces semaines de débat. Elle a décrit l'accusé comme un fonctionnaire zélé qui adhérait à la logique génocidaire du gouvernement et cela en pleine conscience. Elle a rappelé les éléments qui permettent, selon elle, d'établir qu'il était notamment très proche des membres de la coalition pour la Défense de la République, le parti extrémiste au discours raciste et ethniciste dirigé contre les Tutsis. Puis elle a décrit comment il a supervisé et coordonné les opérations d'ensevelissement de plusieurs milliers de corps dans la province de Boutaré. Elle a démonté la défense de l'accusé qui a expliqué l'avoir fait pour des raisons sanitaires en tant que médecin. L'avocate générale a rappelé qu'il n'y avait eu aucune consigne sanitaire, aucun rapport pour localiser les sites pour permettre ensuite des démarches d'identification et d'exhumation, mais aussi que même parmi ces cordes, les témoignages ont montré que certaines personnes étaient encore vivantes et agonisantes et que certaines ont même survécu à ces enfouissements. Elle a décrit l'accusé comme un intellectuel qui a mis ses compétences au service du gouvernement génocidaire et qu'il ne pouvait ignorer ce à quoi il s'engageait. Le verdict sera rendu vendredi après-midi.
25: Clotilde Hazard en direct des Assises de Paris. Trois officiers de l'armée congolaise à Goma, ils ont été amenés par la MONUSCO, la mission des Nations Unies au Congo, dans cette ville de l'Est de la RDC, passée sous contrôle de la FSM-23 depuis un an et demi. Ils sont censés, ces officiers, participer à un dispositif de surveillance du cessez-le-feu qui a été négocié à Doha et à Washington, pas sur Ligoudi.
7: Ils s'appellent Cosmas Ben Epoulé, Freddy Lokouli et André Kitoko. Un lieutenant-colonel et deux majors des forces armées congolaises arrivaient lundi à Goma. Selon nos informations, ils étaient accompagnés de la représentante spéciale adjointe de l'ONU en RDC, Viviane Van de Perre. Leur mission, représenter la partie gouvernementale au sein du mécanisme conjoint de vérification de cessez-le-feu, un dispositif chargé des surveiller, enquêter et rendre compte des violations de la trêve déclarée entre Kinshasa et la FSM-23. Les priorités évoquées, protection civile, programme des DDR, suivi du cessez-le-feu dans les cadres des processus de Doha et de Washington. Mais les chantiers restent lourds. Prévu dès l'accord de Doha en octobre 2025, ce mécanisme n'a été formellement signé qu'en avril dernier, 6 mois plus tard. Aujourd'hui encore, plusieurs obstacles sont toujours d'actualité. Et sur le terrain, les armes n'ont pas cessé de parler. Selon les forces armées congolaises, des frappes des drones de la FSM-23 auraient visé les 4-5 juillet plusieurs localités du nord et du sud Kivu, faisant des victimes civiles. De son côté, la FSM-23 affirme que des attaques de l'armée congolaise auraient visé avant-hier et hier plusieurs localités du territoire de Masisi.
1: Dans l'est de la RDC, toujours, l'OMS inquiète d'une très probable sous-estimation du nombre de cas d'Ebola.
25: Le dernier bilan des autorités fait état de 1963 malades et 719 décès. Mais selon l'Organisation mondiale de la santé, le nombre de cas pourrait être de 2 à 4 fois supérieur. Frontalière de plusieurs provinces touchées, la Centrafrique, elle, n'enregistre pour le moment aucun cas. Mais face à la progression de l'épidémie, les autorités sanitaires renforcent les mesures de prévention. Ce week-end, une mission du ministère centrafricain de la Santé s'est rendue à Obo et Mboki, dans le Mbomou, afin d'évaluer le niveau de préparation au risque d'importation du virus. De retour à Bangui, cette mission présentait hier ses conclusions à la presse. Rolf-Steve Domialeux.
8: Durant sa mission, l'équipe d'évaluation a rencontré les autorités locales et les communautés. Elle a aussi visité les centres de santé pour évaluer les bâtiments, les équipements et le personnel disponible. Selon le ministre de la Santé, le docteur Pierre Somsé, les moyens de riposte doivent être rapidement renforcés. La salle d'isolement et le laboratoire de l'hôpital d'Obo seront équipés pour améliorer le dépistage et la prise en charge des malades. Le manque de personnel qualifié reste aussi un grand défi dans la région. À l'hôpital d'Obo, seuls 4 soignants qualifiés travaillent sur un effectif de 40 agents. Une formation sera organisée dans les prochains jours et des professionnels de santé seront envoyés depuis Bangui pour renforcer les équipes. L'insécurité et le mauvais état des routes compliquent les déplacements. La plupart des interventions se font par avion, mais les moyens restent limités. Pour soutenir la riposte, les Nations Unies, l'OMS et l'Institut Pasteur vont déployer un laboratoire mobile, des spécialistes et un vol cargo régulier pour transporter les médicaments et le matériel médical. Rolf-Steve Domialeux, Bangui, RFI.
25: Il est 13h44 à Bangui.
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25: Dans la deuxième partie d'Afrique Midi, une manifestation d'étudiants hier devant l'ambassade de France au Cameroun. Et les sports, le mondial de football, on saura tout à l'heure qui de l'Argentine ou de l'Angleterre rejoint l'Espagne en finale.
1: Une manifestation pacifique hier devant l'ambassade de France au Cameroun.
25: Oui, plusieurs dizaines d'étudiants se sont rassemblés à Yaoundé pour dénoncer les nouvelles conditions financières exigées pour ceux qui sont admis pour un cursus dans un établissement privé français pour obtenir leur visa. Ces étudiants devront désormais apporter la preuve du paiement intégral de leur scolarité ou établir qu'ils disposent de la somme nécessaire. À Yaoundé, le reportage d'Emmanuel Julentap.
3: Ivan Odjo, candidat en master de droit public dans une université privée française, a été régalé par la nouvelle mesure sur la mobilité étudiante.
9: On nous a demandé exactement, si on totalise avec les frais de procédure, nous sommes en principe à 25 000 euros, chose qui ne peut pas être couverte par la famille en fait.
3: Sous anonymat, un parent dénonce pour sa part une mesure brutale pour son fils, déjà inscrit dans une université privée à Lyon.
10: L'enfant doit payer autour de 14 500 euros de pension en cash. On allait achever la dernière tranche au mois de mai. Et là, nous étions préparés, puisque déjà on a payé les 3 500 euros d'inscription qui étaient exigés par l'université en question.
3: Les organisateurs de la marche silencieuse ont appelé à un dialogue inclusif concernant cette décision. Salomon Ondoa, représentant du collectif pour l'accès au projet d'études.
11: On doit prendre en compte la répercussion de ces décisions-là, quitte à renvoyer par exemple des décisions l'année prochaine ou tout simplement prôner l'équité pour tous les étudiants, car il n'est pas normal qu'un étudiant camerounais ait plus de difficultés d'étudier en France qu'un étudiant ivoirien par exemple.
3: Les responsables de Campus France entendent s'expliquer avant la fin de la semaine face à la presse sur la mobilité étudiante, d'après une source de l'ambassade de France au Cameroun. Emmanuel Jumtap Yaoundé, RFI.
25: Les sports, après la qualification hier de l'Espagne aux dépens de la France, place aujourd'hui à la seconde demi-finale du mondial de football. Elle opposera à Atlanta l'Argentine à l'Angleterre, un grand classique du football marqué par la rivalité historique que les deux pays entretiennent depuis la guerre des Malouines en 1982. Ce conflit, remporté par les Anglais, avait causé de lourdes pertes dans le camp adverse. Une blessure pour les Argentins, ravivée à chaque retrouvaille footballistique avec l'Angleterre. À Atlanta, le reportage d'Éric Mamorut.
17: Qui ne saute pas est un Anglais. C'est l'un des nombreux chants argentins dans lequel l'Angleterre est tensée, avec au passage toujours un mot d'ordre. La battre sur le terrain afin de venger les jeunes soldats morts aux Malouines. Diego Maradona l'avait fait lors du quart de finale de la Coupe du Monde 86 face aux Anglais. Sa fameuse main de Dieu et son slalom magique pour deux buts restés dans la légende. 40 ans après, la haine s'est estompée, mais le duel reste à part. Le gardien argentin Dibu Martinez.
12: Évidemment, c'est un match particulier à cause du passé, à cause de Diego et du but de la main. Ça a toujours été un grand classique du football et ça va être beau, vraiment beau et spécial. À nous de bien nous préparer pour donner notre âme sur le terrain.
17: Un classique, Argentine-Angleterre, le premier depuis 2005, où seul le football doit figurer, selon le sélectionneur argentin Lionel Scaloni.
13: Le message, c'est que c'est un match de football. Ne cherchons pas autre chose. C'est un match contre une grande sélection, qui a un excellent entraîneur, que j'apprécie, que j'admire beaucoup. Et c'est un match de football, point final. Il n'y a rien d'autre que ça.
17: La police d'Atlanta, néanmoins renforcée pour l'occasion, son dispositif de sécurité, et interdit dans le stade tout maillot ou drapeau mentionnant les îles Malouines. Éric Mamrut, Atlanta, RFI.
25: Angleterre-Argentine à suivre en direct et en intégralité sur nos antennes africaines. Coup d'envoi du match à 19h temps universel, 21h heure de Paris. Pour l'heure, il est 14h48 à Paris. Paul Lonsin-Spinelli, les grands titres de ce mercredi 15 juillet 2026.
1: Et à la une, aucune accalmie en vue entre l'Iran et les États-Unis. L'armée américaine a indiqué avoir terminé une salve de frappe matinale sur le territoire iranien. 7 soldats de l'Iran ont été tués. Téhéran qui annonce aussi refermer le détroit d'Ormuz jusqu'à, je cite, la fin des agressions américaines. Ursula von der Leyen annonce un partenariat entre l'Union européenne et l'Ukraine à propos des drones. L'idée, selon la présidente de la Commission européenne, c'est d'associer le savoir-faire ukrainien, acquis lors de la guerre face à la Russie, aux immenses capacités technologiques et industrielles des 27 pays membres de l'UE. Le réseau électrique est rétabli à Cuba après une troisième déconnexion en moins de 10 jours. Cette semaine, les délestages ont duré plus de 30 heures d'affilée à La Havane, la capitale, plusieurs jours, parfois en province. Depuis le début de l'année, Washington empêche les livraisons de carburant d'alimenter les groupes électrogènes. Et puis en France, la sécheresse actuelle est une situation exceptionnelle et très préoccupante, selon la ministre de la Transition écologique, Monique Barbu, avec un nombre record de départements concernés par des restrictions d'eau.
25: Alors, Kebola continue de progresser dans l'est de la RDC. Les acteurs de la riposte alertent sur une propagation de l'épidémie plus rapide que les moyens déployés pour la contenir. Quel est aujourd'hui l'état de la riposte sur le terrain ? Rodrigue Alitanou, directeur des opérations de l'ONG Anima, active sur le front d'Ebola, répond à Passion Ligaudi.
0: Docteur Rodrigue Alitanou, bonjour. L'OMS estime que l'ampleur réelle de l'épidémie est des 2 à 4 fois supérieure aux chiffres officiels. Est-ce que c'est aussi votre constat sur le terrain?
14: Selon les données que nous avons et les prospections, il s'agira en tout cas de la plus grosse épidémie qui évolue aussi rapidement que les précédentes. Donc oui, c'est une réalité qu'on constate sur le terrain au vu donc de la vitesse de propagation, le nombre de zones atteintes et le nombre de cas que nous avons également aujourd'hui. En termes de mortalité, comme vous le savez certainement, cette source en cause de cette épidémie n'est pas la plus mortelle. Mais nous sommes déjà aujourd'hui à 37% de létalité. Ça veut dire que l'ampleur de l'épidémie est vraiment hors norme.
0: Mais qu'est-ce qui explique cela?
14: Alors, plusieurs facteurs peuvent l'expliquer. C'est ce que nous avons déjà connu en début donc de riposte, le déni. Puisque le territoire a connu une épidémie d'Ebola, ça fait quand même un moment. Avec cette nouvelle épidémie, les populations étaient complètement dans le déni. La riposte a pris du temps pour être mise en place. Donc le virus a circulé plusieurs semaines, voire même plusieurs mois avant le démarrage de la riposte. Donc l'épidémie a eu le temps de s'implanter dans plusieurs zones de santé. Et aujourd'hui, elle file plus vite que la riposte qui est en cours.
0: L'autre constat est préoccupant et que de nombreux patients décèdent encore dans leur communauté, c'est ce que vous appelez des décès communautaires, sans avoir atteint une structure de santé, et avec par ailleurs près de 80% des nouveaux cas qui échappent au suivi de contact. Pourquoi est-il encore si difficile d'interrompre la chaîne de transmission?
14: Oui, simplement parce que la riposte aujourd'hui suit l'épidémie. On n'est pas encore dans une situation maîtrisée où la prévention et l'intervention rapide dans les communautés a le dessus. Clairement, ce qui se passe à date, c'est qu'il y a beaucoup de poches qui s'activent au fur et à mesure, et ces poches qui s'activent sont liées au déplacement des populations. Vous savez, on est sur un carrefour au niveau donc de Litouille, à Bounia, un carrefour qui relie

0: mais elle reste à part, le gardien argentin Dibu Martinez.
1: Évidemment, c'est un match particulier à cause du passé, à cause de Diego et du but de la main. Ça a toujours été un grand classique du football et ça va être beau, vraiment beau et spécial. À nous de bien nous préparer pour donner notre âme sur le terrain.
0: Un classique, Argentine-Angleterre, le premier depuis 2005, où seul le football doit figurer, selon le sélectionneur argentin Lionel Scaloni.
2: Le message, c'est que c'est un match de football. Ne cherchons pas autre chose. C'est un match contre une grande sélection, qui a un excellent entraîneur, que j'apprécie, que j'admire beaucoup. Et c'est un match de football, point final. Il n'y a rien d'autre que ça.
0: La police d'Atlanta, néanmoins renforcée pour l'occasion, son dispositif de sécurité, et interdit dans le stade tout maillot ou drapeau mentionnant les îles Malouines. Éric Mamrut, Atlanta, RFI.
3: Angleterre-Argentine à suivre en direct et en intégralité sur nos antennes africaines. Coup d'envoi du match à 19h temps universel, 21h heure de Paris. Pour l'heure, il est 14h48 à Paris. Paul Long, Saint-Spinelli, les grands titres de ce mercredi 15 juillet 2026.
4: Et à la une, aucune accalmie en vue entre l'Iran et les États-Unis. L'armée américaine a indiqué avoir terminé une salve de frappe matinale sur le territoire iranien. 7 soldats de l'Iran ont été tués. Téhéran qui annonce aussi refermer le détroit d'Ormuz jusqu'à, je cite, la fin des agressions américaines. Ursula von der Leyen annonce un partenariat entre l'Union européenne et l'Ukraine à propos des drones. L'idée, selon la présidente de la Commission européenne, c'est d'associer le savoir-faire ukrainien, acquis lors de la guerre face à la Russie, aux immenses capacités technologiques et industrielles des 27 pays membres de l'UE. Le réseau électrique est rétabli à Cuba après une troisième déconnexion en moins de 10 jours. Cette semaine, les délestages ont duré plus de 30 heures d'affilée à La Havane, la capitale, plusieurs jours, parfois en province. Depuis le début de l'année, Washington empêche les livraisons de carburant d'alimenter les groupes électrogènes. Et puis en France, la sécheresse actuelle est une situation exceptionnelle et très préoccupante selon la ministre de la Transition écologique, Monique Barbu, avec un nombre record de départements concernés par des restrictions d'eau.
3: Alors, Kebola continue de progresser dans l'est de la RDC. Les acteurs de la riposte alertent sur une propagation de l'épidémie plus rapide que les moyens déployés pour la contenir. Quel est aujourd'hui l'état de la riposte sur le terrain? Rodrigue Alitanou, directeur des opérations de l'ONG Anima, active sur le front d'Ebola, répond à Passion Ligaudi.
5: Docteur Rodrigue Alitanou, bonjour. L'OMS estime que l'ampleur réelle de l'épidémie est des 2 à 4 fois supérieure aux chiffres officiels. Est-ce que c'est aussi votre constat sur le terrain?
6: Selon les données que nous avons et les prospections, il s'agira en tout cas de la plus grosse épidémie qui évolue aussi rapidement que les précédentes. Donc oui, c'est une réalité qu'on constate sur le terrain au vu donc de la vitesse de propagation, le nombre de zones atteintes et le nombre de cas que nous avons également aujourd'hui. En termes de mortalité, comme vous le savez certainement, cette souche en cause de cette épidémie n'est pas la plus mortelle, mais nous sommes déjà aujourd'hui à 37% de létalité. Ça veut dire que l'ampleur de l'épidémie est vraiment hors norme.
5: Mais qu'est-ce qui explique cela?
6: Alors, plusieurs facteurs peuvent l'expliquer. C'est ce que nous avons déjà connu en début donc de riposte, le déni, puisque le territoire a connu une épidémie d'Ebola, ça fait quand même un moment. Avec cette nouvelle épidémie, les populations étaient complètement dans le déni. La riposte a pris du temps pour être mise en place. Donc, le virus a circulé plusieurs semaines, voire même plusieurs mois avant le démarrage de la riposte. Donc, l'épidémie a eu le temps de s'implanter dans plusieurs zones de santé. Et aujourd'hui, elle file plus vite que la riposte qui est en cours.
5: L'autre constat est préoccupant et que de nombreux patients décèdent encore dans leur communauté, c'est ce que vous appelez des décès communautaires, sans avoir atteint une structure de santé, et avec par ailleurs près de 80% des nouveaux cas qui échappent au suivi de contact. Pourquoi est-il encore si difficile d'interrompre la chaîne de transmission?
6: Oui, simplement parce que la riposte aujourd'hui suit l'épidémie. On n'est pas encore dans une situation maîtrisée où la prévention et l'intervention rapide dans les communautés a le dessus. Clairement, ce qui se passe à date, c'est qu'il y a beaucoup de poches qui s'activent au fur et à mesure, et ces poches qui s'activent sont liées au déplacement des populations. Vous savez, on est sur un carrefour au niveau donc de l'Ituri, à Bunia, un carrefour qui relie plusieurs provinces. Aujourd'hui,

0: la province de la Tchopo est atteinte, la province du Rotolé est atteinte. Nous avons déjà un démarrage de l'épidémie concomitante à l'Ituri au niveau du Nord-Kivu, au niveau du Sud-Kivu. Donc, tous ces facteurs de déplacement des populations, de capacité non encore optimum de la riposte, fait que il y a encore des zones qui n'ont pas encore mis des mesures de prévention en place, des zones où les activités de sensibilisation, les activités de maîtrise de la chaîne de transmission n'ont pas encore démarré, ce qui fait que les flambées se voient de part et d'autre dans les différentes communautés.
1: À cela, on va ajouter d'autres problèmes, des tensions sociales et des retards de paiement du personnel de santé ont été signalés ces dernières semaines. Est-ce que ces difficultés ont un impact sur la riposte?
0: Oui, l'exemple concret, un centre où il y a des mouvements d'humeur, donc des prestataires, c'est l'arrêt de la prise en charge. L'arrêt de la prise en charge. L'autre conséquence, c'est l'accès à ce centre de traitement Ebola. Les centres étant en arrêt, ne peuvent plus faire du triage pour les nouveaux cas qu'on doit amener pour soigner. Et donc, du coup, les cas vont rester dans les communautés, vont rester dans les structures non spécialisées. Et donc, du coup, c'est les risques de contamination et donc, du coup, l'évolution de la chaîne de transmission. Donc, ça ne fera qu'augmenter le nombre de cas par endroit et ceux qui sont dans les centres de traitement, le risque de mortalité est élevé.
1: Et ça, c'est pas des hypothèses, c'est des choses que vous êtes en train de vivre à l'instant.
0: C'est des choses concrètes. On essaye au maximum de maîtriser ces mouvements d'humeur, bien sûr avec la coordination de la riposte. Par endroits, on y arrive. D'autres endroits,

0: 1000 espèces d'algues différentes le long des milliers de kilomètres de côtes africaines. Et certaines, on le sait, sont parfaitement comestibles. Leur potentiel est d'autant plus important que la culture des algues demande peu d'investissement, souligne Pierre Gilles, chargé de projets politiques de l'océan à l'Institut océanographique de Monaco.
1: Parce que les algues, si on les produit, on n'a pas besoin d'eau. On n'a pas besoin de lumière, d'énergie fossile. Elle bénéficie du soleil, elle profite des nutriments de l'eau. Il n'y a pas besoin d'engrais, elle pousse toute seule et elle n'émette pas de gaz à effet de serre. Donc c'est tout bénéfice.
0: Manger des algues, si vous n'avez jamais essayé, cela peut paraître incongru. Cela n'a pourtant rien d'une invention nouvelle. D'après le Musée d'Histoire Naturelle de Londres, nos ancêtres en consommaient déjà régulièrement il y a 8000 ans. Aujourd'hui, c'est même un plat parfaitement banal dans la plupart des pays asiatiques. Pierre Gilles.
1: Pourquoi on mange des algues en Asie? C'est parce qu'il y a beaucoup de monde et ils se retrouvaient devant une pénurie de ressources et ils se sont aperçus que les algues étaient bourrées de protéines et puis d'oligo-éléments et qu'elles étaient consommables. Et aujourd'hui, c'est leur alimentation de tous les jours.
0: Pour développer la filière africaine, il faut donc travailler avec les communautés locales et débloquer des fonds pour aider au lancement des activités. C'est là qu'intervient Karen Sack. Elle dirige une ONG spécialisée dans le financement de l'économie bleue.
2: Nous avons par exemple soutenu une initiative sur l'île de Pemba en Tanzanie, dans un village très pauvre. Nos partenaires sur le terrain ont aidé les femmes à apprendre à nager, à planter et à récolter les algues. Ils leur ont également fourni une machine pour moudre les algues et les vendre avec une plus grande valeur ajoutée. Grâce à cela, elles ont pu gagner de l'argent, ouvrir un compte en banque, et ça a été le moyen de renforcer leur indépendance financière.
0: D'autres pays du continent africain font office de précurseurs. On peut citer Madagascar ou encore le Mozambique. Pierre Gilles.
1: Qui a mis en place une filière algues qui a ceci d'original que ce sont des algues qui sont cultivées en mer sur des supports et qui après sont utilisées pour faire les fameux alginates qu'on utilise dans les produits alimentaires dans le monde entier. On en trouve dans les dentifrices, on en trouve dans des crèmes dessert, on en trouve partout en fait, des algues, sans le savoir.
0: Dernier avantage et non des moindres, les algues peuvent aussi servir à fabriquer des alternatives au plastique.
3: Fin de cette demi-heure d'info africaine réalisée et préparée avec Laurent Chaffard, Benoît Raymond et Pierre Vallée. Merci à eux et merci à vous de nous avoir suivis.
4: À demain Nicolas Sûr, merci à vous. On vous retrouve demain pour une nouvelle édition d'Afrique Midi, bien sûr. Vous notez bien ce rendez-vous sur nos antennes africaines. Angleterre, Argentine, deuxième demi-finale du Mondial de foot à suivre en direct et en intégralité. Coup d'envoi à 19h, temps universel. Dans deux minutes, selon votre zone d'écoute, le rendez-vous d'Haïti et des Amériques ou 30 minutes d'infos en full day en portugais.
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0: Jérôme Bastion.
1: Au sommaire de cette édition, au Moyen-Orient, attaques et représailles se multiplient entre les États-Unis et l'Iran, ainsi que dans les pays voisins. Le protocole d'accord trouvé en juin semble enterré. Et dans ce contexte, les autorités de la République islamique d'Iran